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1: Bonjour à tous, l'essentiel de l'actualité, plus de 5000 gardes à vue depuis le début du mouvement dans les lycées. 87% concernent des mineurs, 1800 de personnes font l'objet de poursuites. Aujourd'hui, la grogne continue dans les lycées avec l'acte 3 de la mobilisation lycéenne et étudiante. Des mobilisations à Paris et dans une trentaine de villes. Les manifestants réclament notamment plus de moyens, des professeurs remplacés et de meilleures conditions d'études. Dans le même temps, une nouvelle journée de grève et de manifestation prévue le 5 novembre prochain. La CFDT, la CGT, Force Ouvrière, l'UNSA et la FSU appellent à la mobilisation dans le public comme dans le privé. Les syndicats réclament notamment des mesures pour les salaires, les services publics, l'emploi et l'industrie. À quelques jours du premier tour de la primaire de la gauche, les 9 et 10 octobre, Raphaël Glucksmann apparaît en tête dans un sondage IFOP Fiducial. Il est crédité de 11% au premier tour pour la présidentielle. Olivier Faure, Ségolène Royal, Jérôme Gage sont à 3%, Emmanuel Morel à 1%. Et enfin, pour terminer, les Bleus ont renversé la Belgique hier soir au Stade de France. Menés 1-0 jusqu'à la 77e minute, les Français ont complètement retourné le match en quelques minutes. Le score final face à la Belgique, 4-1.
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2: D'habitude, dans Retour de Flamme, on ressort un vieux classique du cinéma, un film qui a traversé les années, une œuvre qui continue de nous parler. Aujourd'hui, exceptionnellement, nous allons rendre hommage à un autre grand classique, un monument, une institution, une expérience collective qui se transmet de génération en génération, avec une remarquable obstination, le baccalauréat. Car enfin, soyons honnêtes, si l'on devait raconter le bac comme un film, personne n'oserait croire au scénario. Un adolescent révise pendant des mois, ou prétend réviser pendant des mois, puis il passe les 48 dernières heures à négocier avec son destin, son café et ses fiches Bristol dans un mélange d'optimisme et de panique parfaitement contradictoire. On y trouve du drame, du suspense, des personnages secondaires ou en couleur, des rebondissements, et parfois même une fin heureuse. Bref, tout ce qui fait les grands classiques. Alors, puisque cette semaine voit débarquer dans les salles d'examen plusieurs centaines

classique d'aujourd'hui est simple. Un élève passe des mois à repousser certaines révisions, puis il découvre, environ 48 heures avant l'épreuve, qu'il aurait peut-être dû s'y prendre autrement. À partir de là, commence un voyage initiatique. Peuplé de fiches perdues, de citations incomplètes, de dates approximatives et d'une confiance en soi qui varie toutes les 7 minutes. Vu de loin, le bac ressemble à un rite de passage, une tradition nationale, une sorte de marathon intellectuel. Vu de plus près, c'est surtout une grande fresque humaine, avec ses héros, ses tragédies, ses coups de théâtre et parfois même ses comédies involontaires. Parce qu'il faut le reconnaître, et il faut reconnaître une chose, la veille d'un examen, même les meilleurs élèves deviennent capables de comportements tout à fait irrationnels. Dans cette histoire, les acteurs sont partout. Il y a celui qui relit son cours pour la 15e fois, alors qu'il le connaît déjà, celui qui affirme n'avoir rien révisé et qui obtient pourtant des résultats d'une régularité franchement suspecte. Celui qui décide de commencer un chapitre entier à 23h47. Choix stratégique comparable à celui d'entreprendre l'ascension de l'Everest en tong un quart d'heure avant la tombée de la nuit. Et puis, il y a les parents. Ces personnages secondaires persuadés d'être parfaitement détendus. Et qui, à force de demander ça va, finissent par inquiéter tout le monde.

Les Sept Mercenaires d'Elmer Bernstein, parce qu'une semaine d'examen mérite bien sa musique de bataille. Au fond, le bac raconte quelque chose de très ancien, la peur de ne pas être à la hauteur. Cette peur-là n'a pas attendu les examens, on la retrouve dans les tragédies grecques, dans les romans, dans les grands films. Elle accompagne les êtres humains depuis qu'ils ont commencé à se demander ce que les autres pensaient d'eux. Et pourtant, chaque génération est convaincue qu'elle l'invente. Les grands films auraient probablement quelques conseils à donner. Le héros des temps modernes rappellerait qu'il est inutile de se laisser broyer par la machine. Celui de Vol au-dessus d'un nid de coucou conseillerait de ne pas laisser la peur prendre toute la place. Les personnages des Sept Samouraïs rappelleraient que les grandes batailles se gagnent rarement la veille au soir. Et Cinéma Paradiso soufflerait discrètement qu'il existe une vie après les examens. Ce qui est une excellente nouvelle parce qu'il serait tout de même dommage que l'histoire s'arrête à la page des résultats.

0: Alors, à tous ceux qui vont entrer dans une salle d'examen avec un mélange de courage, de fatigue, d'espoir et parfois un léger sentiment de catastrophe imminente, rappelez-vous une chose. Aucun film ne se résume à une seule scène. Aucune vie ne se résume à une seule épreuve. Et aucun être humain ne se résume à une note. Voilà toute la magie de la vie et du cinéma. Nous rappeler, film après film, que les personnages qui nous touchent ne sont pas ceux qui réussissent tout. Ce sont ceux qui avancent malgré le doute. Alors, bonne chance à tous les candidats. Respirez, faites de votre mieux. Et si une citation refuse obstinément de revenir au moment crucial, dites-vous qu'elle a probablement rejoint cet endroit mystérieux où disparaissent les stylos, les mots de passe et les bonnes résolutions du 1er janvier. Les grands classiques nous ont appris beaucoup de choses, notamment qu'on est souvent plus solide qu'on ne le croit. Et qu'après le générique, l'histoire continue. C'était Retour de Flamme.
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0: L'effervescence à l'hôpital Saint-Joseph d'Atlanta était haute. Le médecin s'engouffra dans la salle. Il en ressortit au bout d'un moment en enlevant des gants stériles et en soufflant.
1: Ouf ! Voilà, c'est fait.
2: Bon. Pardon ?
0: Le médecin n'entendit pas tout de suite. Il était absorbé dans la rédaction du dossier de son patient, encore dans la salle.
2: Bonjour.
1: Oh, pardon. Je ne vous avais pas entendu. Oui, bonjour.
2: Vous ne me reconnaissez pas ?
1: Oh, mais vous êtes...
2: Juliette. Juliette Wayne, de Birmingham.
1: Oui, la jeune Juliette. Qui s'intéressait aux marches de protestation.
2: Jeune. Plus vraiment, j'ai 38 ans maintenant.
1: Ah oui, c'est vrai que les années ont passé. Vous rendez compte ? 20 ans. Et j'ai tellement travaillé. Je ne me suis même pas aperçu du temps qui a filé entre mes mains.
0: Il fit un geste évocateur, de sable qui coule entre ses doigts usés de vieux praticien.
1: Ah, vous êtes une femme maintenant, et moi, un vieil homme.
2: Oh vieux, je dirais très mûr. Vous pourriez être à peine le grand-père de mes enfants.
1: Vous avez des enfants ?
2: Oui, deux. J'en ai d'ailleurs un avec moi. Il est là-bas en train de regarder les cartes postales. C'est Andrew, il a 9 ans.
1: Oh oui, c'est un beau garçon. Mais... Il est métis ?
2: Oui, son papa Jerry est noir, du New Jersey. Et nous vivons au Tennessee maintenant. Nous avons une petite fille de 6 ans. Elle est restée avec son papa. C'est vrai que cela a évolué. Je n'aurais pas pu épouser un homme noir il y a encore 15 ans. Ce mariage mixte légal aurait été mal vu et maltraité dans le Sud.
1: Bon, ça a évolué lentement avec... Des soubresauts. Je pense aux deux magnifiques athlètes noirs. Voyons, c'était Tommy Smith et John Carlos, vous savez, aux Jeux Olympiques de 1968. C'était à Mexico. Ouais. Vous savez, ces deux athlètes avaient levé le poing pour les droits civiques sur le podium des médailles. Et ils avaient baissé la tête en même temps. Ouais. Eh bien... Ils avaient été exclus du village olympique pour ça. Ah, l'ambiance en était là à l'année de la mort de Martin Luther King en 1968.
2: Je me souviens de ça. C'était une image poignante. C'est le cas de le dire.
0: Le docteur Parsley eut envie de mettre une note amusante pour la jeune femme.
1: Oui, mais il y avait aussi les t-shirts imprimés avec « Black is beautiful ».« Être noir, c'est beau ». Et en fait, après acceptation de travailler avec Martin Luther King, les Noirs du Black Power, qui refusaient de l'aider, ils ont accepté de travailler ensemble.
2: Ah oui, cela m'avait fait rire, c'était plein d'humour. Le mélange des idées des jeunes et de la modération de Martin Luther King. Et puis, il y a eu toute une série de mères noires ou métisses dans des villes improbables, comme à Chicago même, à Philadelphie, à New York et ailleurs. Quel encouragement! Martin Luther King n'est pas mort pour rien. On a même parlé de seconde reconstruction entre 1945 et 1970, comme la reconstruction du pays après la guerre de sécession, avec les points culminants en 1964 pour la loi sur les droits civils et en 1965, la loi sur le vote pour tous. Et en 1968, la loi sur les droits civils des peaux rouges.
1: Ouais. Surtout une reconstruction des cœurs et de la pauvreté économique, Juliette.
2: Oui, en réalité, oui.
0: Ils restèrent songeurs un instant.
1: Et on parle même pour la prochaine élection sénatoriale en 1992 d'une première femme sénateur noire. Ce serait Carol Morelli Bay. Hey, Juliette, les temps changent, mais les cœurs mettront plusieurs générations à se nettoyer de leurs ombres.
2: Malgré des souffrances, L'assassinat de la maman de Martin Luther King en juin 1974, à l'orgue de son église par exemple. Puis l'arrêt de son mari pasteur à son ministère en 1975. Il y a ce centre de la mémoire de l'œuvre et de la pensée de Martin Luther King, ici à Atlanta, qui informe sur la non-violence, enseigne aux jeunes, inlassablement. Il s'y trouve un musée, un institut d'études afro-américaines, une bibliothèque et un hall d'exposition pour le public.
1: Eh oui, il est près de Ebenezer Church, l'église Ebenezer où Martin Luther King a essentiellement œuvré comme pasteur avec son père, et puis avec son frère. Et où je l'ai accompagné une fois. Ah, nous avions marché ensemble depuis cet hôpital Saint-Joseph. Ah, j'en étais fier.
0: Il fit quelques pas pour se souvenir d'un grand moment de sa vie.
1: Et puis, après des discussions et un vote mémorable au Congrès de 300 contre 90 représentants, où le président Reagan a dû s'incliner sans mettre son veto, il y a eu la création de ce qu'on appelle le King Holiday, c'est-à-dire le jour férié de Martin Luther King. Il est offert à la population en mémoire de la naissance de Martin Luther King. Et vous le savez, c'est le troisième lundi de janvier chaque année, près du 15 janvier, qui est le jour de sa naissance. Ainsi, il y a un jour férié qui rappelle Martin Luther King, mais surtout la lutte pour les droits civiques.
0: Andrew, le petit garçon, était venu se caler contre les jambes de sa maman, qu'il tenait fort.
2: Ça, c'est jour d'hommage férié. Ça a été en général réservé au père fondateur de la nation. C'est une sacrée reconnaissance de la nation et une antidote à l'oubli pour le futur. Cet homme a participé, au fond, véritablement à la refondation de la nation.
1: Oui, vous le dites bien, Juliette. Juliette, j'espère que tout ça finira bien. C'est tous les jours, ces cœurs pleins de rejet de l'autre. Moi, je suis inquiet quand je vois cette population noire en prison avec une majorité écrasante.
2: C'est vrai, c'est inquiétant. C'est caricatural.
1: Pourtant, tous ces noirs, ils n'ont pas pourtant vocation à être mauvais que les autres, mais eux agissent parfois sans retenue, sans passé, sans éthique de vie. En tout cas, ils n'en ont pas acquise une. Regardez, Juliette, c'est comme si demain ne les concernait pas.
2: Ouais, je vois, ouais. L'avenir nous le dira, mais construisons-le au présent. Bon, je dois partir, docteur Parsley. Mon mari et ma fille m'attendent. Je suis tellement heureuse de vous avoir revue. C'est plein de souvenirs, tout cela.
1: Ah, petite Juliette, vous savez, je crois que on a eu raison d'admirer Martin Luther King. Je n'oublierai jamais ce que j'ai lu dans une revue médicale qui parlait de l'autopsie de Martin Luther King à cause de son assassinat.
2: Qu'est-ce que vous voulez dire ?
1: Oui. Simplement, il disait là que son cœur paraissait aussi âgé que celui d'un homme de 60 ans, alors qu'il avait 39 ans à son assassinat, et que cela montrait physiquement l'effet du stress. Ah, tant de stress. Il avait travaillé sans relâche, 13 ans dans le mouvement des droits et des libertés, et on concluait qu'en 11 ans, il avait été arrêté par la police presque 30 fois, ou plus, de façon brève, ou de façon longue. Il avait été agressé physiquement au moins 4 fois, par la police entre autres, et aussi, vous vous souvenez, la fameuse fois à Harlem, où son artère carotide était passée à côté de la lame d'un coup de papier manié par une dame un peu dérangée. Et il était dit aussi, dans cet article médical, que King avait voyagé sur près de 10 millions de kilomètres aux USA et à l'étranger. Il avait parlé en public plus de 2500 fois. 2500, Juliette. Je n'en reviendrai jamais. Je crois. Et je ne savais pas à ce moment-là que 20 ans plus tard, une grande partie du rêve de Martin Luther King se serait réalisée.
2: Moi aussi. Bien. Il me faut m'en aller. Au revoir, docteur. Prenez soin de vous aussi.
0: Elle essuya une courte larme.
1: Au revoir, Juliette. Au revoir. Que votre chemin avec votre famille vous soit doux. Juliette, vous incarnez le futur. Vous incarnez les rencontres de l'humanité. Ouais. Au revoir.
0: Leur cœur se dilatait doucement, dans une vibration d'espoir partagé. Ils ne se revirent plus, mais ne s'oublièrent jamais.
3: Jane, l'infirmière. Marie Cadenne. Le grand-père noir, Alex Beaurois. Juliette, la jeune fille, Nausicaa Raymond. L'homme sombre, Jean-Paul Leroy. Jack, Patrick Bresson. Elisabeth, l'aide-soignante, Claire Marpilla. Docteur Alan Parsley, Pascal Vessy. Madame Spengler, la gardienne, Monique Pimpernel. Martin Luther King, Baco. Le narrateur, Olivier Raymond.

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3: Bonsoir à toutes et à tous et bienvenue à l'écoute de votre journal d'information locale sur RGB 99.2. Il est 18h et dans l'actualité de ce lundi 5 octobre, des élections municipales partielles à Villiers-Adam, la colère des lycéens relayée par les étudiants à Cergy, comme chaque lundi la chronique sportive d'Axel Maire, et on parle rencontre et accompagnement de femmes avec Sandra Sangaré et Estherline Schillingford. Côté météo, demain on peut encore profiter du soleil avant la pluie de mercredi. Comptez 11 en minimal, 25 en maximal. Élection municipale, mais le maire reste le même à Villiers-Adam. Vincent Baraillé a été réélu ce dimanche 4 octobre avec 76,21% des voix, 4 mois après sa première élection lors des municipales. En juin, le tribunal administratif de Cergy-Pontoise annulait le scrutin pour une irrégularité relevée sur le bulletin de vote de la liste adverse conduite par Éric Montagnier. Le maire redoutait donc une faible participation ce dimanche, mais est finalement satisfait de sa reconduction qui lui permettra enfin de lancer des projets selon ses déclarations. Un homme blessé par balle à Garges-lès-Gonesse. Ce samedi 3 octobre, les sapeurs-pompiers sont intervenus pour une victime âgée de 25 ans, prise pour cible peu avant 22h par un ou plusieurs individus. Touché par balle au membre inférieur, le jeune homme a été pris en charge par les secours et transporté en urgence absolue au centre hospitalier européen Georges Pompidou à Paris. Autre drame ce samedi, cette fois sur la route. À la limite des départements du Val-d'Oise et de l'Oise, sur la commune de Monneville, aux alentours de 16h15, une collision entre un deux-roues et un véhicule de tourisme a coûté la vie au motard de 49 ans. Les conducteurs de la voiture, tous deux sexagénaires, ont été transportés en urgence relative au centre hospitalier de Pontoise. La circulation a été interrompue sur la RD28 côté Val-d'Oise et la RD3 côté Oise, le temps de l'intervention qui a duré 1h46. La colère lycéenne est rejointe par celle des étudiants depuis vendredi 2 octobre. Aujourd'hui, une trentaine d'universités sont bloquées en France et 7 en Île-de-France. Et ce matin, c'est CY Cergy Paris Université qui a voulu rejoindre la lutte. Une dizaine d'étudiants ont tenté de bloquer les entrées du campus des Chênes à l'aube, rapidement rejoints par d'autres, jusqu'à atteindre une petite centaine de personnes en milieu de matinée. Nous nous sommes rendus sur place.
4: Sur un fond de musique entraînante, les étudiants brandissent pancartes et drapeaux devant les portes. Alors que la mobilisation nationale prend de l'ampleur, CY Cergy Paris Université se devait aussi de rejoindre la lutte, selon cet étudiant en L1 de droit qui a lancé l'idée du blocus sur les réseaux sociaux.
5: C'est quand j'ai vu tous les blocus qui se faisaient à côté, etc. J'ai vu qu'à CY, en fait, il n'y avait rien. Et du coup, j'ai soumis l'idée. Et de là, normalement, en fait, il y a des groupes qui sont créés. On devait être énormément ce matin. Vous voyez, finalement, on est très, très peu. Mais on a quand même réussi à mettre des gens qui ne savaient même pas qu'il y avait un blocus ce matin. Et donc, on est là aujourd'hui ce matin pour se mobiliser pour les étudiants, pour le CROUS, pour le personnel du CROUS, pour nos lycéens qui sont matraqués, qui sont éborgnés, etc.
4: Un mouvement en soutien et aux côtés des lycéens, comme le souligne Zazie, militante et membre du bureau national du syndicat étudiant de l'UNEF.
6: Bien évidemment, c'est en soutien au lycée. En fait, je pense que c'est une convergence lycéens-étudiants pour demander plus de budget et se mobiliser contre l'austérité budgétaire, parce que les revendications dans les lycées, c'est quoi? C'est rénovation des bâtiments, plus de matériel pour pouvoir étudier correctement, etc. Moins de classes surchargées, etc. Et c'est exactement ce que nous aussi on dénonce au sein des universités, c'est concrètement les mêmes choses, quoi.
4: Un même combat mais pas la même organisation. Ici, pas de police et des structures clairement identifiées qui partagent les revendications étudiantes, comme la France Insoumise, le Parti des Travailleurs ou la CGT. Alicia est membre des Jeunes Insoumis de Cergy.
7: Alors les Jeunes Insoumis, on est en soutien de la mobilisation du pays en ce moment, donc nous on exige la fin de Parcoursup et de mon master pour que chaque personne puisse aller faire les études qui lui plaisent. On s'oppose aussi à la hausse des frais d'inscription pour les étudiants étrangers. On n'a pas assez de logements CROUS. Les logements CROUS qui existent pour certains ne sont pas dans des bons états et doivent être rénovés. Et on défend aujourd'hui le fait, c'est très simple, c'est que chaque personne, chaque étudiant, chaque étudiante puisse le faire dans des conditions dignes.
4: Le mouvement soutient les revendications mais récuse les accusations de récupération politique.
7: Aujourd'hui, il y a des revendications qui sont portées et puis certaines personnes sont en phase avec ces revendications. Et donc au final, c'est même plus les étudiants qui récupèrent des slogans, j'ai envie de dire, et un programme de certains partis politiques, mais pas l'inverse.
4: La CGT, aussi présente, soutient fermement le mouvement et dit même vouloir s'en inspirer, selon Julien Crevel, responsable de la coordination syndicale départementale des services publics territoriaux.
8: C'est une étincelle qui se décloche, la CGT doit être là. On a tout à apprendre. Nous, syndicats institutionnalisés, des luttes un peu plus, je veux dire, éparses, moins structurées, parce que sans les deux côtés, en fait, on ne gagnera jamais. Et aujourd'hui, ça sent un petit peu le mai 68. Je veux dire, c'est un mouvement qui a été d'ampleur, mais il est parti des facs, il est parti de la jeunesse. Aujourd'hui, c'est ce qu'on vit. Si on n'est pas là, je ne vois pas pourquoi on milite. Donc, solidarité aux étudiants et vive la lutte.
4: Malgré les prises de parole militantes, les portes de l'université ont eu du mal à rester closes et les cours n'ont pas été annulés pour la journée. Mais les étudiants attendent une plus grande mobilisation ce mardi 6 octobre. La mobilisation n'a pas eu l'effet donc escompté ce matin et les cours ont été maintenus. Un dialogue a pourtant eu lieu entre le président de l'université, Laurent Gatineau, et les étudiants mobilisés en milieu de matinée. Mais selon Frédéric Beaumont, directeur de cabinet auprès de la présidence de l'université CY Cergy Paris Université, l'annulation des cours n'avait pas lieu d'être.
9: C'est la mission de service public de l'université qui doit être maintenue. Tous les groupes ont le droit de s'exprimer dans l'enceinte de l'université, y compris des étudiants très majoritaires qui souhaitaient suivre les cours aujourd'hui. La présidence de l'université est parfaitement sensible à ces revendications, même si vous noterez que l'université de Cergy dispose en tout cas de bâtiments qui sont certainement moins dégradés que la plupart des établissements d'enseignement supérieur francilien. Et puis également, c'est vrai que contrairement à d'autres universités, les TD sont beaucoup moins remplis. On a des capacités qui sont beaucoup plus raisonnables en termes d'accueil d'étudiants par classe. Ça explique aussi une mobilisation qui est beaucoup plus sereine de la part des étudiants. Je pense que l'essentiel de cette mobilisation des étudiants, elle est en solidarité avec un mouvement national qui est en train de se déployer, qui prendra certainement son ampleur demain dans le cadre de la manifestation nationale.
4: Un appel au blocage et un rassemblement est attendu donc demain, place de la République à Paris à 14h. Un appel lancé par les organisations lycéennes, étudiantes, syndicales et professionnelles. Et si les femmes prenaient du temps pour elles dans un espace de confiance? C'est la promesse faite par les rencontres entre femmes organisées par la plateforme Eren Martis. Nous recevons aujourd'hui ses fondatrices, Sandra Sangaré et Sterling Schillingford. Bonjour.
10: Bonjour.
4: Est-ce que dans un premier temps, vous pourriez vous présenter et présenter un petit peu le parcours qui vous a mené jusqu'ici aujourd'hui?
10: Bien sûr. Alors moi, je suis Sandra Sangaré, mon associée est Sterling Schillingford. C'est la présidente d'Irène Martis. Et le parcours qui nous a mené jusque-là, c'est d'abord nos vies personnelles et aussi les échos qu'on avait autour de nous, le besoin en fait qui revenait vers nous, que les femmes avaient besoin de temps, d'espace, de pouvoir partager autour de certaines thématiques, et nous-mêmes aussi. Et c'est ce qui nous a conduit à créer finalement la plateforme pour répondre à ce besoin-là.
4: Et justement, qu'est-ce que c'est Irène Martis?
11: Alors, Irène Martis, c'est une plateforme dédiée aux femmes. C'est dans le but de créer des espaces, des contenus, que les femmes puissent se sentir à l'aise, partager sur des thématiques, comme a dit Sandra, sur des sujets qui les impactent réellement au quotidien. Je peux dire par exemple le bien-être, ce qui entoure vraiment le bien-être des femmes.
4: D'accord, et donc vous disiez que ça venait d'écho autour de vous. Est-ce que c'est parce que vous avez voulu, vous, un jour, vous pencher vers le bien-être des femmes et vous n'avez pas trouvé, vous, quelque chose qui vous convenait?
10: Tout d'abord, on a eu des parcours assez similaires, donc au niveau de la grossesse. Et c'est à ce moment-là qu'on s'est rendu compte qu'on n'avait pas forcément toutes les réponses aux questions sur lesquelles on se posait. Et on avait aussi, au-delà de tout ça, des nouvelles questions. Parce qu'après la grossesse, c'est comme si on entamait une nouvelle vie, on avait de nouvelles questions, et on est resté sans réponse. Donc ça nous a poussé à chercher les réponses, et aujourd'hui, tout ce qu'on veut faire, c'est partager notre expérience avec l'aide de professionnels qu'on rassemble autour d'une expérience.
3: Et pourquoi avoir choisi de vous adresser spécifiquement aux femmes ?
11: Pourquoi les femmes ? Parce que déjà, nous sommes des femmes. Et aussi, on a tendance aussi à prendre les nouvelles des femmes en leur demandant comment elles vont. La plupart du temps, elles nous répondent avec un grand sourire en disant « ça va ». Mais quand on va creuser au plus profond, elles ne vont pas si bien que ça. Donc du coup, c'est pourquoi on a créé « Fleurir dans l'attente ». C'est le thème de notre édition, de notre événement. Du coup, ça nous pousse à les accompagner. Du coup, dans
3: l'accompagnement donc des femmes. Et c'est vrai qu'on va y revenir, mais il y a trois thèmes qui sont importants pour vous. C'est la charge mentale, l'image de soi et l'estime de soi. Pourquoi ces trois thèmes ? Comment vous les avez trouvés, pointés du doigt ?
10: Alors, les thèmes qui reviennent ne sont pas toujours les mêmes, mais ces thèmes-là, ils reviennent beaucoup parce que c'est des échos qu'on a eus. On a interrogé aussi notre entourage pour pouvoir répondre aussi aux attentes précises des femmes. Et parfois, en fait, on se dit que la charge mentale peut concerner des personnes qui sont dans une situation spécifique, une situation particulière, mais fleurir dans l'attente n'est pas créé pour des personnes qui se sentent mal forcément, mais surtout pour des personnes en fait, qui ont envie de se découvrir intérieurement et extérieurement.
3: Et justement, ces journées fleurir dans l'attente, concrètement, qu'est-ce que c'est ? C'est quoi le déroulé d'une journée ?
11: Le déroulé d'une journée, comment ça se passe ? On accueille les femmes, on commence par un brunch, ça se suit par des ateliers. Par exemple, ça peut être un atelier accompagné d'une psychologue et ensuite une conseillère en images. Parce que fleurir dans l'attente aussi, c'est quoi ? Je peux dire, on est en attente, on est tous dans l'attente d'un projet, d'un achat d'une maison, d'arrivée d'un bébé, avoir envie de se marier. Mais en fait, on veut pousser les femmes à se choisir elles aussi et avancer aussi dans l'attente et ne pas rester stagnées dans cette attente. Dans cette attente, on peut prendre soin de nous, on peut regarder qu'est-ce qui nous va si bien et avancer et évoluer aussi dans cette attente. C'est pour ça aussi la journée, ça nous pousse aussi à nous dépasser, à comprendre qui nous sommes intérieurement et extérieurement, comment on peut s'aimer aussi nous-mêmes.
3: Et justement, vous avez des retours des femmes qui participent à ces journées. Vous avez déjà organisé deux éditions ?
10: Exactement, on a eu de très bons retours et ce qui nous a le plus étonné, c'est qu'on rassemble des femmes qui viennent de tous horizons, de tout âge, et on était bluffés aussi par rapport au fait qu'elles puissent échanger naturellement, avoir des témoignages personnels entre elles et pouvoir connecter vraiment dans la journée, mais sans se connaître. Et c'est ce qui nous donne envie encore de recommencer une nouvelle édition.
3: Et justement, à qui ça s'adresse ? Vous avez dit que ça ne s'adresse pas forcément à des personnes qui vont mal. Ça s'adresse donc à qui ?
10: Alors, Fleurir dans l'attente s'adresse à toutes les femmes à partir de 20 ans. Toutes les femmes qui ressentent le besoin de faire une pause. Toutes les femmes qui sont dans l'attente d'un projet. Toutes les femmes qui veulent se découvrir intérieurement. Parce qu'au travers des ateliers, on axe vraiment avec les professionnels un parcours intérieur et extérieur. La charge mentale, pas forcément toujours le même sujet, mais la charge mentale nous a permis, nous, personnellement, de découvrir ce que c'était et que finalement, on la vivait. Ensuite, on a eu un atelier sur l'estime de soi qui a été guidé par une styliste. Et elle nous a permis de comprendre, en fait, par rapport à la morphologie de notre corps, quel type d'habit. Donc, ça peut être tout type de femme, mais pas forcément une femme qui se sent mal. On ne veut pas que fleurir dans l'attente soit attaché à cette idée de « je me sens mal, donc je vais faire un atelier sur la charge mentale ». C'est vraiment une pause et un moment de détente dans le quotidien d'une femme.
3: Et ce sont des événements qui sont en tout petit comité, hein, c'est 10 personnes. Pourquoi c'est important que ça soit vraiment restreint ?
10: Pour nous, c'est réellement important qu'il n'y ait pas plus d'une vingtaine de personnes parce que ça permet de garder l'intimité, ça permet aux femmes de s'exprimer, ça nous permet aussi de pouvoir continuer à les accompagner, ça nous permet aussi de continuer à connecter à côté avec elles parce que l'idée, ce n'est pas juste de venir à une rencontre, c'est aussi de garder le lien. C'est aussi de créer une communauté, c'est continuer à s'encourager au-delà de la journée.
3: D'accord, vous restez en contact après, en fait.
10: Exactement. Totalement.
3: Très bien. Eh bien, merci beaucoup, en tout cas, Sandra Sangaré et Estherline Schillingford, d'être venues. Donc, la prochaine édition de Fleurir dans la tente, c'est le samedi 5 décembre 2026, donc de 10h à 15h à Presles. Il y a seulement 10 places. Donc,
11: à Argenteuil.
3: À Argenteuil, pardon. Oui. à 59,90 €, au programme, donc psychologue, conseillère en images, portrait individuel, brunch, cadeau, attention. Pour s'inscrire ou découvrir plus en détail, c'est donc sur erenmartis.com. Merci beaucoup. Et maintenant, comme chaque lundi, c'est le moment de la chronique sport d'Axel Mer.
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13: Allez, mon petit
12: bonhomme. Ça va centrer. Axel, le quatrième but.
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15: Dans votre chronique sport du lundi 5 octobre, on commence avec ce karatéka qui a été numéro 1 mondial en junior durant 7 mois. Inchen Adjanounoun du team Combat Club Saint-Brice a remporté sa troisième Youth League quelques jours après son premier titre de champion d'Afrique. Son année internationale laisse rêveur. Inchen, qui a été sur le toit du monde pendant 7 mois en junior plus 76 kilos, a remporté 22 victoires en 23 combats, marqué 3 fois plus de points que ceux encaissés, décroché 4 médailles d'or sur 5 possibles et ravi le public par ses attaques tranchantes en points. Juste avant de passer en espoir U21, en fêtant ses 18 ans, le karatéka du team Combat Club Saint-Brice du Val d'Oise a remporté le 18 septembre à Guadalajara sa troisième Youth League, équivalent d'une Coupe du Monde des Jeunes en 2026. Le Mexique gardera une place à part dans son parcours, c'est dans ce pays qu'il avait remporté sa première Youth League en cadet en 2024 à Cancun et en junior en 2025 à Monterrey. Inchain n'a encaissé aucun point et a battu le croate Josip Lajinja, très fort en jambes, 2-0, explique son père, qui est également entraîneur de Inchain. Le prodigieux junior a été champion de France en mai à Bourges de Péage, avait ensuite remporté la Youth League de Manille malgré une blessure au pied et après avoir été mené en finale jusqu'à 9 secondes de la fin. Au final, l'étudiant en droit qui devrait s'orienter vers le métier de kiné n'a concédé qu'une seule défaite en 2026 en quart de finale de la Youth League de Porec en Croatie, sur une jambe à 0,2 seconde de la fin. Le karatéka licencié au club de Saint-Brice depuis 2013 s'entraîne déjà 20 à 25 heures par semaine en vue des échéances U21 et senior. Cette année, au championnat de France, il avait été finaliste espoir et demi-finaliste senior, de bon augure pour la suite. On lui souhaite évidemment le meilleur. On passe côté football. Le calendrier du 11 octobre est tombé. Nos équipes valdoisiennes sont fixées. Saint-Brice FC Régional 1 tombe contre Fleury 91 en Ligue 3. Le CPSP D2 contre Saint-Ouen-l'Aumône AS National 2. Le CSM Clamart Foot D1 joueront contre Garges Légonesse FCM R2. Grolet FC D1 contre Versailles FC Ligue 3. Le RC Argenteuil R3 jouera contre le Racing Club de France National 1. Cergy Pontoise FC Régional 2 joueront contre Argenteuil FC Régional 3. Vitry CA Régional 2 joueront contre Saint-Leu 95 FC Régional 1. Vélizy ASC D2 contre Goussainville R2. Rendez-vous dimanche 11 octobre pour de beaux matchs, on l'espère. Côté basketball, belle réaction des Spartiates suite à leur dernière défaite qui s'impose 79 à 63 sur le parquet de Gennevilliers. Retour au Marada samedi prochain face à Maubeuge. Et pour finir, côté hockey sur glace, les Jokers ont su relever la tête de l'eau. Victoire 4-0 contre les Rapaces de Gap, mais enchaîne malheureusement une défaite cruelle aux prolongations, 2-1 contre Amiens. Prochain match vendredi à l'Arena Ice contre Loma Nardi Anglette. À la semaine prochaine pour vos prochains résultats sur RGB.
3: Et on ne manquera pas ces rendez-vous sportifs. C'est la fin de ce journal d'information locale sur RGB 99.2. Merci pour votre écoute. 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Merci à Axel Mer à la technique. Ce soir, restez branchés, c'est 100% football amateur de 19h à 20h, animé par Farid Rouas. Belle soirée sur RGB et à demain, 18h.

0: Bonjour à toutes et à tous, bienvenue à la chronique emploi-recrutement de RGV. Je suis Jacques-Alexandre Reynard, votre expert en recrutement local du Mercato de l'emploi. Aujourd'hui, je vais vous parler d'une tendance que l'on ressent de plus en plus forte dans le monde du travail, à savoir se lancer en tant qu'indépendant. Ah, les joies d'être sans patron à son compte, de faire ce que l'on veut, de s'organiser comme on veut. Mais ça, ce n'est que l'envers du décor. En effet, quand vous êtes à votre compte, vous devez tout faire. Gérer votre activité, votre relation client, la prospection, la comptabilité, la communication, etc., etc. En fait, le piège est de penser que vous n'allez faire que votre métier, alors qu'en fait, vous allez faire plein d'autres choses. Il y a un conseil.
1: 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Il est 7h.
2: Bonjour à tous, l'essentiel de l'actualité, plus de 5000 gardes à vue depuis le début du mouvement dans les lycées. 87% concernent des mineurs, 1800 de personnes font l'objet de poursuites. Aujourd'hui, la grogne continue dans les lycées avec l'acte 3 de la mobilisation lycéenne et étudiante. Des mobilisations à Paris et dans une trentaine de villes. Les manifestants réclament notamment plus de moyens, des professeurs remplacés et de meilleures conditions d'études. Dans le même temps, une nouvelle journée de grève et de manifestation prévue le 5 novembre prochain. La CFDT, la CGT, Force Ouvrière, l'UNSA et la FSU appellent à la mobilisation dans le public comme dans le privé. Les syndicats réclament notamment des mesures pour les salaires, les services publics, l'emploi et l'industrie. À quelques jours du premier tour de la primaire de la gauche, les 9 et 10 octobre, Raphaël Glucksmann apparaît en tête dans un sondage IFOP Fiducial. Il est crédité de 11% au premier tour pour la présidentielle. Olivier Faure, Ségolène Royal, Jérôme Gage sont à 3%, Emmanuel Morel à 1%. Et enfin, pour terminer, les Bleus ont renversé la Belgique hier soir au Stade de France. Menés 1-0 jusqu'à la 77e minute, les Français ont complètement retourné le match en quelques minutes. Le score final face à la Belgique, 4 à 1.
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0: Avec Destination Santé, Emmanuel Ducreuset.
1: Bonjour à tous. Apprendre, échanger, se construire chez l'enfant, l'audition joue un rôle central dans le développement. En cas de perte auditive, comprendre son environnement peut devenir un véritable défi. Aujourd'hui, une nouvelle génération d'aides auditives plus petites, plus performantes et dotées d'intelligence artificielle s'adapte aux besoins des plus jeunes. L'audition est indispensable à l'acquisition du langage, aux apprentissages scolaires et aux interactions sociales. Lorsqu'une perte auditive survient, l'enfant doit fournir davantage d'efforts pour analyser les sons qui l'entourent. Cela peut entraîner fatigue, difficultés de concentration et gêner les apprentissages. Dans des environnements bruyants comme la classe ou la cour de récréation, il risque également de manquer des informations importantes ou des échanges essentiels avec ses camarades. Les nouvelles aides auditives pédiatriques Oticon, Play, SI, illustrent les progrès réalisés dans ce domaine. Plus compactes et discrètes, elles conservent une puissance adaptée, y compris pour des pertes auditives importantes. Leur conception robuste répond aux exigences du quotidien des enfants. Ces dispositifs améliorent également la compréhension de la parole, notamment dans le bruit. Grâce à des technologies de traitement sonore, ils réduisent les bruits perturbateurs tout en préservant les informations utiles. L'enfant peut ainsi rester attentif, même dans des environnements très animés. L'intelligence artificielle analyse en permanence l'environnement sonore afin d'adapter le traitement du son à chaque situation. Elle aide ainsi le cerveau à mieux traiter les informations auditives et réduit l'effort d'écoute, limitant la fatigue tout au long de la journée. La connectivité constitue un autre atout majeur. Les aides auditives peuvent se connecter aux smartphones, tablettes, ordinateurs et outils pédagogiques utilisés au quotidien. Parce que les besoins évoluent avec l'âge, certains dispositifs intègrent des fonctions capables d'adapter plus finement l'écoute aux différentes situations. Des options de personnalisation, comme les couleurs ou les stickers, facilitent également leur appropriation. En améliorant l'accès au son, en réduisant la fatigue et en facilitant la compréhension, ces aides auditives contribuent à renforcer l'autonomie, la confiance en soi et l'inclusion. L'objectif, permettre à chaque enfant de participer pleinement au monde qui l'entoure.

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4: Bah ça dépend, par exemple pendant les combats ils peuvent se parler à eux-mêmes sans, enfin pas pour par exemple se dire ah, faudrait que je fasse ça, ça ou ça pour pas que l'autre le sache quoi. C'est comme si il se parlait dans son cerveau, comme du genre il se dit quelque chose à lui seul. Mais en fait c'est comme si on lui parlait de l'extérieur sauf que c'est le seul à l'entendre. Enfin c'est, en fait c'est pas vraiment des techniques, c'est des gens des techniques. Mais ça c'est une technique défensive. Donc ça fait partie du genjutsu. Et sinon, comme je disais, Taku, Taku et Tenuro, en fait, c'est Taku, c'est Chihua, et Tenuro, c'est Chihua aussi, mais... ce que je veux dire, c'est qu'eux, ils peuvent se parler par la pensée. Donc, par exemple, ça peut servir pour les autres trucs. Pendant un combat, sans que l'autre puisse le savoir, à part s'il possède un don héréditaire comme Byakugan ou Sharingan. Enfin, ça, c'est dans Naruto, mais ça veut... Enfin, dans le même genre. Donc là, où ils pourraient percer leur jutsu et savoir ce qu'ils se disent. Donc leur jutsu, c'est les... c'est les techniques de combat ou les techniques utilisées pour... c'est un jutsu, quoi, de pouvoir parler... De se pouvoir parler par la pensée. Tout est un jutsu, à part les jutsu... Enfin... Les seules choses qu'on peut percer, c'est le jutsu. Enfin, c'est le taijutsu, genjutsu ou ninjutsu. Genjutsu, c'est la défense, donc c'est défensif. 25% en défense, 15% en attaque. 0, plus 0 en attaque. Ninjutsu, c'est 15% en défense. Enfin, plus 15% en défense et plus 15% en attaque. Et taijutsu, c'est plus 25% en attaque et plus 0 en défense.

Bonjour à toutes et à tous, bienvenue dans le 7e épisode du Beau Rôle, le podcast où les textes prennent vie. Aujourd'hui, on s'attaque à une question aussi ancienne que brûlante, pourquoi obéit-on? Pourquoi des peuples entiers acceptent-ils de se soumettre à un pouvoir, même injuste, même tyrannique? Et c'est Étienne de la Boétie qui a tenté d'y répondre. Écrit en 1576 par un jeune homme de 18 ans, le discours de la servitude volontaire est un texte à la fois philosophique, politique et poétique. Il interroge notre rapport au pouvoir et à la liberté avec une lucidité troublante et surtout, toujours d'actualité, plus de 4 siècles après. L'extrait que vous allez entendre a été légèrement coupé, mais il en conserve toute la force, celle d'une parole insoumise, d'un regard aigu porté sur les mécanismes du pouvoir et d'un appel à la liberté. Pour le moment, je voudrais seulement comprendre comment il se peut que tant d'hommes, tant de bourgs, tant de villes, tant de nations supportent quelquefois un tyran, seul, qui n'a de puissance que celle qu'il lui donne, qui n'a pouvoir de leur nuire qu'autant qu'ils veulent bien l'endurer, et qui ne pourrait leur faire aucun mal s'ils n'aimaient mieux tout souffrir de lui que de le contredire. Chose vraiment étonnante, et pourtant si commune qu'il faut plutôt en gémir que s'en ébahir, de voir 1 million d'hommes misérablement asservis, la tête sous le joug, non qu'ils y soient contraints par une force majeure, mais parce qu'ils sont fascinés et pour ainsi dire ensorcelés par le seul nom d'un, qu'ils ne devraient pas redouter puisqu'il est seul, ni aimer puisqu'il est envers eux tous inhumain et cruel. Telle est pourtant la faiblesse des hommes, contraints à l'obéissance, obligés de temporiser, ils ne peuvent pas être toujours les plus forts. Si donc une nation, contrainte par la force des armes, est soumise au pouvoir d'un seul, comme la cité d'Athènes le fut à la domination des 30 tyrans, il ne faut pas s'étonner qu'elle serve, mais bien le déplorer. Ou plutôt, ne s'en étonner ni ne s'en plaindre, mais supporter le malheur avec patience et se réserver pour un avenir meilleur. Il est raisonnable d'aimer la vertu, d'estimer les belles actions, d'être reconnaissant pour les bienfaits reçus, et de réduire souvent notre propre bien-être pour accroître l'honneur et l'avantage de ceux que nous aimons et qui méritent d'être aimés. Si donc les habitants d'un pays trouvent parmi eux un de ces hommes rares qui leur ait donné des preuves d'une grande prévoyance pour les sauvegarder, d'une grande hardiesse pour les défendre, d'une grande prudence pour les gouverner, s'ils s'habituent à la longue à lui obéir et à se fier à lui jusqu'à lui accorder une certaine suprématie, je ne sais s'il serait sage de l'enlever de là où il faisait bien pour le placer là où il pourra faire mal. Il semble en effet naturel d'avoir de la bonté pour celui qui nous a procuré du bien et de ne pas en craindre un mal. Mais ô grand Dieu, qu'est donc cela? Comment appellerons-nous ce malheur? Quel est ce vice horrible de voir un nombre infini d'hommes non seulement obéir, mais servir, non pas être gouvernés, mais être tyrannisés, n'ayant ni bien, ni parents, ni enfants, ni leur vie même qui soit à eux? De les voir souffrir, les rapines, les paillardises, les cruautés, non d'une armée, non d'un camp barbare contre lesquels chacun devrait défendre son sang et sa vie, mais d'un seul. Si 2, si 3, si 4, 7 à un seul, c'est étrange, mais toutefois possible. On pourrait peut-être dire avec raison, c'est faute de cœur. Mais si 100, si 1000 souffrent l'oppression d'un seul, dira-t-on encore qu'ils n'osent pas s'en prendre à lui, ou qu'ils ne le veulent pas, et que ce n'est pas couardise, mais plutôt mépris ou dédain? Enfin, si l'on voit non pas 100, non pas 1000 hommes, mais 100 pays, 1000 villes, 1 million d'hommes ne pas assaillir celui qui les traite tous comme autant de serfs et d'esclaves, comment qualifierons-nous cela? Est-ce lâcheté? Mais tous les vices ont des bornes qu'ils ne peuvent pas dépasser. Qu'on mette face à face 50 000 hommes en armes, qu'on les range en bataille, qu'ils en viennent aux mains, les uns libres combattent pour leur liberté, les autres combattent pour la leur ravir. Auxquels promettez-vous la victoire? Lesquels iront le plus courageusement au combat? Ceux qui espèrent pour récompense le maintien de leur liberté? Ou ceux qui n'attendent pour salaire des coups qu'ils donnent et qu'ils reçoivent que la servitude d'autrui? Les uns ont toujours devant les yeux le bonheur de leur vie passée et l'attente d'un bien-être égal pour l'avenir. Ils pensent moins à ce qu'ils endurent le temps d'une bataille qu'à ce qu'ils endureraient vaincus, eux, leurs enfants et toute leur postérité.
Les autres n'ont pour aiguillon qu'une petite pointe de convoitise qui s'émousse soudain contre le danger et dont l'ardeur s'éteint dans le sang de leur première blessure. C'est le peuple qui s'asservit et qui se coupe la gorge, qui, pouvant choisir d'être soumis ou d'être libre, repousse la liberté et prend le joug, qui consent à son mal, ou plutôt qui le recherche. S'il lui coûtait quelque chose pour recouvrer sa liberté, je ne l'empresserais pas, même si ce qu'il doit avoir le plus à cœur est de rentrer dans ses droits naturels et, pour ainsi dire, de bête redevenir homme. Pauvres gens misérables, peuples insensés, nations opiniâtres à votre mal et aveugles à votre bien. Ce maître n'a pourtant que deux yeux, deux mains, un corps, et rien de plus que n'a le dernier des habitants du nombre infini de nos villes. Ce qu'il a de plus, ce sont les moyens que vous lui fournissez pour vous détruire. D'où tire-t-il tous ces yeux qui vous épient, si ce n'est de vous? Comment a-t-il tant de mains pour vous frapper, s'il ne vous les emprunte? Les pieds dont il foule vos cités ne sont-ils pas aussi les vôtres? A-t-il pouvoir sur vous qui ne soit de vous-même? Comment oserait-il vous assaillir s'il n'était d'intelligence avec vous? Quel mal pourrait-il vous faire si vous n'étiez les receleurs du larron qui vous pille, les complices du meurtrier qui vous tue et les traîtres de vous-même? Vous semez vos champs pour qu'ils les dévastent, vous meublez et remplissez vos maisons pour fournir ses pilleries, vous élevez vos filles afin qu'ils puissent assouvir sa luxure, vous nourrissez vos enfants pour qu'ils en fassent des soldats dans le meilleur des cas, pour qu'ils les mènent à la guerre, à la boucherie, qu'ils les rendent ministres de ses convoitises et exécuteurs de ses vengeances. Vous vous usez à la peine afin qu'ils puissent se mignarder dans ses délices et se vautrer dans ses sales plaisirs. Vous vous affaiblissez afin qu'ils soient plus forts et qu'ils vous tiennent plus rudement la bride plus courte. Et de tant d'indignité que les bêtes elles-mêmes ne supporteraient pas si elles les sentaient. Vous pourriez vous délivrer si vous essayez. Même pas de vous délivrer, seulement de le vouloir. Soyez résolu à ne plus servir, et vous voilà libre. C'est tout pour aujourd'hui. Si tu as envie de lire l'ensemble du discours, je t'invite à te rendre chez ton libraire préféré ou sur internet. Merci d'avoir écouté ce 7e épisode du Beau Rôle. Si ça t'a plu, n'hésite pas à t'abonner, à liker et à partager autour de toi. On se retrouve très vite pour une nouvelle histoire. Salut !

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3: Bonjour à tous, à la une de l'actualité, plus de 5000 gardes à vue depuis le début du mouvement dans les lycées, 87% concernent des mineurs, 1802 personnes font l'objet de poursuites. Aujourd'hui, la grogne continue dans les lycées avec l'acte 3 de la mobilisation lycéenne et étudiante, des mobilisations à Paris et dans une trentaine de villes. Les manifestants réclament plus de moyens, des professeurs remplacés et de meilleures conditions d'études. Édouard Geffray, ministre de l'Éducation, souhaite acter une reprise progressive des cours dans tous les établissements concernés, avec un dispositif particulier pour permettre aux élèves et aux professeurs de mettre en place un temps de parole pour évaluer la situation.
4: L'objectif, c'est que dès mercredi matin, les cours reprennent progressivement partout, mais évidemment qu'ils ne reprennent pas comme si de rien n'était. Nous allons demander au chef d'établissement d'organiser tout simplement une reprise progressive des cours. Entre mercredi et jeudi, il y aura un temps des professeurs et il y aura un temps des lycéens pour permettre à la fois la reprise des cours et puis surtout pour permettre une expression objective, massive, débattue, construite de la situation propre à chaque établissement. Et le plan d'action que nous sommes en train de mettre en place sera évidemment ciblé prioritairement sur les établissements qui présenteront des difficultés particulières.
3: Le ministre de l'Éducation hier soir. Dans le même temps, une nouvelle journée de grève et de manifestation est prévue le 5 novembre prochain. La CFDT, la CGT, FO, l'UNSA et la FSU appellent à la mobilisation dans le public comme dans le privé. Les retraités et les jeunes sont aussi concernés. Les syndicats réclament des mesures pour les salaires, les services publics, l'emploi et l'industrie. À quelques jours du premier tour de la gauche, ce vendredi et samedi, donc les 9 et 10 octobre, Raphaël Glucksmann apparaît en tête dans un sondage IFOP fiducial. Il est crédité de 11% au premier tour de la présidentielle. Olivier Faure, Ségolène Royal et Jérôme Guedje sont à 3%. Emmanuel Morel à 1%. On passe au sport avec du football et les Bleus ont renversé la Belgique hier soir au Stade de France en Ligue des Nations pour la 4e journée. Menés 1-0 jusqu'à la 77e minute, les Français ont complètement retourné le match en quelques minutes. Score final 4-1 pour la France. Un coaching gagnant donc pour Zinedine Zidane. Retour au championnat avec la Ligue 1 ce week-end. Et une qualification en finale du tournoi de Pékin pour Novak Djokovic. À 39 ans, le Serbe jouera aujourd'hui contre l'Australien Alex de Minaur pour tenter de décrocher un 102e titre dans sa carrière, début du match à 13h. Voilà pour l'actualité. Belle journée à tous.
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0: 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Il est 8h.
1: Bonjour à tous, à la une de l'actualité, pancarte et point levé, acte 3 de la mobilisation lycéenne et étudiante aujourd'hui. Des mobilisations sont prévues dans une trentaine de villes en France, à Tours, à Rennes, à Marseille ou encore à Paris aussi depuis la place de la République à partir de 14h. Un rassemblement appuyé par les syndicats enseignants pour la première fois. Les manifestants réclament plus de moyens, des professeurs remplacés et de meilleures conditions d'études. Les blocages de lycées continuent ce matin. Plus de 5000 gardes à vue ont été recensés depuis le début du mouvement dans les lycées. 87% concernent des mineurs. À noter aussi, le nombre de blessés s'élève à 715 chez les forces de l'ordre, à 215 chez les élèves. 10 enquêtes ont été ouvertes par l'IGPN à la police des polices. Dans le même temps, une nouvelle journée de grève et de manifestation est prévue le 5 novembre prochain. La CFDT, la CGT, FO, l'UNSA et la FSU appellent à la mobilisation dans le public comme dans le privé. Les retraités et les jeunes sont aussi concernés. Les syndicats réclament des mesures pour les salaires, les services publics, l'emploi et l'industrie. Et puis en football, l'équipe de France a battu la Belgique hier soir au Stade de France en Ligue des Nations. Victoire 4-1 pour nos Bleus. Ils étaient menés 1-0 à un quart d'heure de la fin.
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1: Bonjour à toutes et à tous, bienvenue à la chronique emploi-recrutement de RGV. Je suis Jacques-Alexandre Reynard, votre expert en recrutement local du Mercato de l'Emploi. Aujourd'hui, dans cette chronique emploi-recrutement de RGV, je voudrais vous donner un petit tip de recrutement. Mon conseil du jour se porte sur la rubrique centre d'intérêt ou divers que certains mettent sur leur CV. Je vois souvent passer des cinémas, vélos, voyages, et cela n'a aucun intérêt pour un recruteur qui lit votre CV. Je donne toujours ce conseil aux candidats. Les centres d'intérêt n'ont d'intérêt que s'ils en ont. Pour faire simple, ne mettez cette rubrique que si vous avez vraiment quelque chose qui sort de l'ordinaire, qui pique la curiosité ou qui peuvent mettre en avant certaines de vos compétences. Tout le monde peut mettre vélo, cinéma, voyage dans cette rubrique, donc ça n'a pas d'intérêt. Par contre, réalisation de vidéos pour une association de quartier ou champion départemental de karaté, ça c'est intéressant, car cela vous caractérise vraiment et peut éventuellement intéresser le recruteur qui lira votre CV. D'ailleurs, il m'est déjà arrivé de présenter un candidat après un entretien en me basant fortement sur cette rubrique de CV et la personne a été recrutée. En conclusion, soit vous avez quelque chose d'intéressant et de caractéristique à mettre, alors mettez-le, sinon ne mettez rien. Ah, et puis, si vous posiez la question sur mes propres CV, qu'est-ce que je mettais? Eh bien, moi, je mettais passionné du 9e art. Dans tous les cas, dans mes entretiens, soit mon interlocuteur avait la référence et nous pouvions en discuter un peu, soit il ne l'avait pas et je lui expliquais ce que c'était. Mais, en tout cas, j'avais attisé sa curiosité. Si vous ne le savez pas, le 9e art, c'est la bande dessinée.

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2: Bonsoir à toutes et à tous et bienvenue à l'écoute de votre journal d'information locale sur RGB 99.2. Il est 18h et dans l'actualité de ce lundi 5 octobre des élections municipales partielles à Villiers-Adam, la colère des lycéens relayée par les étudiants à Cergy, comme chaque lundi la chronique sportive d'Axel Maire et on parle rencontre et accompagnement de femmes avec Sandra Sangaré et Estherline Schillingford. Côté météo, demain on peut encore profiter du soleil avant la pluie de mercredi. Comptez 11 en minimal, 25 en maximal. Élection municipale, mais le maire reste le même à Villiers-Adam. Vincent Baraillé a été réélu ce dimanche 4 octobre avec 76,21% des voix, 4 mois après sa première élection lors des municipales. En juin, le tribunal administratif de Cergy-Pontoise annulait le scrutin pour une irrégularité relevée sur le bulletin de vote de la liste adverse conduite par Éric Montagnier. Le maire redoutait donc une faible participation ce dimanche, mais est finalement satisfait de sa reconduction qui lui permettra enfin de lancer des projets selon ses déclarations. Un homme blessé par balle à Garges-lès-Gonesse. Ce samedi 3 octobre, les sapeurs-pompiers sont intervenus pour une victime âgée de 25 ans, prise pour cible peu avant 22h par un ou plusieurs individus. Touché par balle au membre inférieur, le jeune homme a été pris en charge par les secours et transporté en urgence absolue au centre hospitalier européen Georges Pompidou à Paris. Autre drame ce samedi, cette fois sur la route. À la limite des départements du Val-d'Oise et de l'Oise, sur la commune de Monneville, aux alentours de 16h15, une collision entre un deux-roues et un véhicule de tourisme a coûté la vie au motard de 49 ans. Les conducteurs de la voiture, tous deux sexagénaires, ont été transportés en urgence relative au centre hospitalier de Pontoise. La circulation a été interrompue sur la RD28 côté Val-d'Oise et la RD3 côté Oise, le temps de l'intervention qui a duré 1h46. La colère lycéenne est rejointe par celle des étudiants depuis vendredi 2 octobre. Aujourd'hui, une trentaine d'universités sont bloquées en France et 7 en Île-de-France. Et ce matin, c'est CY Cergy Paris Université qui a voulu rejoindre la lutte. Une dizaine d'étudiants ont tenté de bloquer les entrées du campus des Chênes à l'aube, rapidement rejoints par d'autres, jusqu'à atteindre une petite centaine de personnes en milieu de matinée. Nous nous sommes rendus sur place. Sur un fond de musique entraînante, les étudiants brandissent pancartes et drapeaux devant les portes. Alors que la mobilisation nationale prend de l'ampleur, CY Cergy Paris Université se devait aussi de rejoindre la lutte, selon cet étudiant en L1 de droit qui a lancé l'idée du blocus sur les réseaux sociaux.
3: C'est quand j'ai vu tous les blocus qui se faisaient à côté, etc. J'ai vu qu'à CY, en fait, il n'y avait rien. Et du coup, j'ai soumis l'idée. Et de là, normalement, en fait, il y a des groupes qui sont créés. On devait être énormément ce matin. Vous voyez, finalement, on est très très peu. Mais on a quand même réussi à mettre des gens qui ne savaient même pas qu'il y avait un blocus ce matin. Et donc, on est là aujourd'hui ce matin pour se mobiliser pour les étudiants, pour le CROUS, pour le personnel du CROUS, pour nos lycéens qui sont matraqués, qui sont éborgnés, etc.
2: Un mouvement en soutien et aux côtés des lycéens, comme le souligne Zazie, militante et membre du bureau national du syndicat étudiant de l'UNEF.
4: Bien évidemment, c'est en soutien au lycée. En fait, je pense que c'est une convergence lycéens-étudiants pour demander plus de budget et se mobiliser contre l'austérité budgétaire parce que les revendications dans les lycées c'est quoi? C'est rénovation des bâtiments, plus de matériel pour pouvoir étudier correctement, etc. Moins de classes surchargées, etc. Et c'est exactement ce que nous aussi on dénonce au sein des universités, c'est concrètement les mêmes choses quoi.
2: Un même combat mais pas la même organisation. Ici pas de police et des structures clairement identifiées qui partagent les revendications étudiantes comme la France Insoumise, le Parti des Travailleurs ou la CGT. Alicia est membre des Jeunes Insoumis de Cergy.
5: Alors les Jeunes Insoumis, on est en soutien de la mobilisation du pays en ce moment, donc nous on exige la fin de Parcoursup et de mon master pour que chaque personne puisse aller faire les études qui lui plaisent. On s'oppose aussi à la hausse des frais d'inscription pour les étudiants étrangers. On n'a pas assez de logements CROUS, les logements CROUS qui existent pour certains ne sont pas dans des bons états et doivent être rénovés. Et on défend aujourd'hui le fait, c'est très simple, c'est que chaque personne, chaque étudiant, chaque étudiante puisse le faire dans des conditions dignes.
2: Le mouvement soutient les revendications mais récuse les accusations de récupération politique.
5: Aujourd'hui, il y a des revendications qui sont portées et puis certaines personnes sont en phase avec ces revendications. Et donc, au final, c'est même plus les étudiants qui récupèrent des slogans, j'ai envie de dire, et un programme de certains partis politiques, mais pas l'inverse.
2: La CGT, aussi présente, soutient fermement le mouvement et dit même vouloir s'en inspirer, selon Julien Crevel, responsable de la coordination syndicale départementale des services publics territoriaux.
0: C'est une étincelle qui se décloche, la CGT doit être là. On a tout à apprendre, nous, syndicats institutionnalisés, des luttes un peu plus, éparses, moins structurées, parce que sans les deux côtés, en fait, on ne gagnera jamais. Et aujourd'hui, ça sent un petit peu le mai 68. Je veux dire, c'est un mouvement qui a été d'ampleur, mais il est parti des facs, il est parti de la jeunesse. Aujourd'hui, c'est ce qu'on vit. Si on n'est pas là, je ne vois pas pourquoi on milite. Donc, solidarité aux étudiants et vive la lutte.
2: Malgré les prises de parole militantes, les portes de l'université ont eu du mal à rester closes et les cours n'ont pas été annulés pour la journée. Mais les étudiants attendent une plus grande mobilisation ce mardi 6 octobre. La mobilisation n'a pas eu l'effet donc escompté ce matin et les cours ont été maintenus. Un dialogue a pourtant eu lieu entre le président de l'université, Laurent Gatineau, et les étudiants mobilisés en milieu de matinée. Mais selon Frédéric Beaumont, directeur de cabinet auprès de la présidence de l'université CY Cergy Paris Université, l'annulation des cours n'avait pas lieu d'être.
6: C'est la mission de service public de l'université qui doit être maintenue. Tous les groupes ont le droit de s'exprimer dans l'enceinte de l'université, y compris les étudiants très majoritaires qui souhaitaient suivre les cours aujourd'hui. La présidence de l'université est parfaitement sensible à ces revendications, même si vous noterez que l'université de Cergy dispose en tout cas de bâtiments qui sont certainement moins dégradés que la plupart des établissements d'enseignement supérieur franciliens. Et puis également, c'est vrai que contrairement à d'autres universités, les TD sont beaucoup moins remplis. On a des capacités qui sont beaucoup plus raisonnables en termes d'accueil d'étudiants par classe. Ça explique aussi une mobilisation qui est beaucoup plus sereine de la part des étudiants. Je pense que l'essentiel de cette mobilisation des étudiants, elle est en solidarité avec un mouvement national qui est en train de se déployer, qui prendra certainement son ampleur demain dans le cadre de la manifestation nationale.
2: Un appel au blocage et un rassemblement est attendu donc demain, place de la République à Paris à 14h. Un appel lancé par les organisations lycéennes, étudiantes, syndicales et professionnelles. Et si les femmes prenaient du temps pour elles dans un espace de confiance? C'est la promesse faite par les rencontres entre femmes organisées par la plateforme Eren Martis. Nous recevons aujourd'hui ses fondatrices, Sandra Sangaré et Sterling Schillingford. Bonjour.
7: Bonjour.
2: Est-ce que dans un premier temps, vous pourriez vous présenter et présenter un petit peu le parcours qui vous a mené jusqu'ici aujourd'hui?
7: Bien sûr. Alors moi, je suis Sandra Sangaré, mon associée Sterling Schillingford. C'est la présidente d'Eren Martis. Et le parcours qui nous a mené jusque-là, c'est d'abord nos vies personnelles et aussi les échos qu'on avait autour de nous, le besoin en fait qui revenait vers nous, que les femmes avaient besoin de temps, d'espace, de pouvoir partager autour de certaines thématiques, et nous-mêmes aussi. Et c'est ce qui nous a conduit à créer finalement la plateforme pour répondre à ce besoin-là.
2: Et justement, qu'est-ce que c'est Eren Martis?
8: Alors, Eren Martis, c'est une plateforme dédiée aux femmes. C'est dans le but de créer des espaces, des contenus, que les femmes puissent se sentir à l'aise, partager sur des thématiques, comme a dit Sandra, sur des sujets qui les impactent réellement au quotidien. Je peux dire par exemple le bien-être, ce qui entoure vraiment le bien-être des femmes.
2: D'accord, et donc vous disiez que ça venait d'écho autour de vous. Est-ce que c'est parce que vous avez voulu, vous, un jour, vous pencher vers le bien-être des femmes et vous n'avez pas trouvé, vous, quelque chose qui vous convenait?
7: Tout d'abord, on a eu des parcours assez similaires, donc au niveau de la grossesse. Et c'est à ce moment-là qu'on s'est rendu compte qu'on n'avait pas forcément toutes les réponses aux questions sur lesquelles on se posait. Et on avait aussi, au-delà de tout ça, des nouvelles questions. Parce qu'après la grossesse, c'est comme si on entamait une nouvelle vie, on avait de nouvelles questions et on est resté sans réponse. Donc ça nous a poussé à chercher les réponses. Et aujourd'hui, tout ce qu'on veut faire, c'est partager notre expérience avec l'aide de professionnels qu'on rassemble autour d'une expérience.
2: Et pourquoi avoir choisi de vous adresser spécifiquement aux femmes?
8: Pourquoi les femmes? Parce que déjà, nous sommes des femmes. Et aussi, on a tendance aussi à prendre les nouvelles des femmes en leur demandant comment elles vont. La plupart du temps, elles nous répondent avec un grand sourire en disant « ça va ». Mais quand on va creuser au plus profond, elles ne vont pas si bien que ça. Donc du coup, c'est pourquoi on a créé « Fleurir dans l'attente ». C'est le thème de notre édition, de notre événement. Du coup, ça nous pousse à les accompagner. Du coup, dans
2: l'accompagnement donc des femmes. Et c'est vrai qu'on va y revenir, mais il y a trois thèmes qui sont importants pour vous. C'est la charge mentale, l'image de soi et l'estime de soi. Pourquoi ces trois thèmes? Comment vous les avez trouvés, pointés du doigt?
7: Alors, les thèmes qui reviennent ne sont pas toujours les mêmes, mais ces thèmes-là, ils reviennent beaucoup parce que c'est des échos qu'on a eus. On a interrogé aussi notre entourage pour pouvoir répondre aussi aux attentes précises des femmes. Et parfois, en fait, on se dit que la charge mentale peut concerner des personnes qui sont dans une situation spécifique, une situation particulière. Mais fleurir dans la tente n'est pas créé pour des personnes qui se sentent mal forcément, mais surtout pour des personnes en fait, qui ont envie de se découvrir intérieurement et extérieurement.
2: Et justement, ces journées fleurir dans la tente, concrètement, qu'est-ce que c'est? C'est quoi le déroulé d'une journée?
8: Le déroulé d'une journée, comment ça se passe? On accueille les femmes, on commence par un brunch, ça se suit par des ateliers. Par exemple, ça peut être un atelier accompagné d'une psychologue et ensuite une conseillère en images. Parce que fleurir dans l'attente aussi, c'est quoi? Je peux dire, on est en attente, on est tous dans l'attente d'un projet, d'un achat d'une maison, d'arrivée d'un bébé, avoir envie de se marier. Mais en fait, on veut pousser les femmes à se choisir elles aussi et avancer aussi dans l'attente et ne pas rester stagnées dans cette attente. Dans cette attente, on peut prendre soin de nous, on peut regarder qu'est-ce qui nous va si bien et avancer et évoluer aussi dans cette attente. C'est pour ça aussi la journée, ça nous pousse aussi à nous dépasser, à comprendre qui nous sommes intérieurement et extérieurement, comment on peut s'aimer aussi nous-mêmes.
2: Et justement, vous avez des retours des femmes qui participent à ces journées? Vous avez déjà organisé deux éditions?
7: Exactement, on a eu de très bons retours et ce qui nous a le plus étonné, c'est qu'on rassemble des femmes qui viennent de tous horizons, de tout âge, et on était bluffés aussi par rapport au fait qu'elles puissent échanger naturellement, avoir des témoignages personnels entre elles et pouvoir connecter vraiment dans la journée, mais sans se connaître. Et c'est ce qui nous donne envie encore de recommencer une nouvelle édition.
2: Et justement, à qui ça s'adresse? Vous avez dit que ça ne s'adresse pas forcément à des personnes qui vont mal. Ça s'adresse donc à qui?
7: Alors, Fleurir dans la tente s'adresse à toutes les femmes à partir de 20 ans. Toutes les femmes qui ressentent le besoin de faire une pause. Toutes les femmes qui sont dans l'attente d'un projet. Toutes les femmes qui veulent se découvrir intérieurement. Parce qu'au travers des ateliers, on axe vraiment avec les professionnels un parcours intérieur et extérieur. La charge mentale, pas forcément toujours le même sujet, mais la charge mentale nous a permis, nous, personnellement, de découvrir ce que c'était et que finalement, on la vivait. Ensuite, on a eu un atelier sur l'estime de soi qui a été guidé par une styliste. Et elle nous a permis de comprendre, en fait, par rapport à la morphologie de notre corps, quel type d'habit. Donc, ça peut être tout type de femme, mais pas forcément une femme qui se sent mal. On ne veut pas que fleurir dans la tente soit attaché à cette idée de « je me sens mal, donc je vais faire un atelier sur la charge mentale ». C'est vraiment une pause et un moment de détente dans le quotidien d'une femme.
2: Et ce sont des événements qui sont en tout petit comité, hein, c'est 10 personnes. Pourquoi c'est important que ça soit vraiment restreint?
7: Pour nous, c'est réellement important qu'il n'y ait pas plus d'une vingtaine de personnes parce que ça permet de garder l'intimité, ça permet aux femmes de s'exprimer, ça nous permet aussi de pouvoir continuer à les accompagner, ça nous permet aussi de continuer à connecter à côté avec elles parce que l'idée, ce n'est pas juste de venir à une rencontre, c'est aussi de garder le lien. C'est aussi de créer une communauté, c'est continuer à s'encourager au-delà de la journée.
2: D'accord, vous restez en contact après en fait.
7: Exactement.
2: Totalement. Très bien, et bien merci beaucoup en tout cas Sandra Sangaré et Estherine Schillingford d'être venues. Donc la prochaine édition de Fleurir dans la tente, c'est le samedi 5 décembre 2026, donc de 10h à 15h à Presles. Il y a seulement 10 places. Donc,
8: À Argenteuil.
2: À 59,90€ au programme, donc psychologue, conseillère en images, portrait individuel, brunch, cadeau, attention. Pour s'inscrire ou découvrir plus en détail, c'est donc sur erenmartis.com. Merci beaucoup. Et maintenant, comme chaque lundi, c'est le moment de la chronique sport d'Axel Maire.
9: 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Allez, mon petit bonhomme. Ça va centrer. Et Raxfer, le quatrième but. Actualité sportive.
10: Dans votre chronique sport du lundi 5 octobre, on commence avec ce karatéka qui a été numéro 1 mondial en junior durant 7 mois. Inchen Adjanounoun du team Combat Club Saint-Brice a remporté sa troisième Youth League quelques jours après son premier titre de champion d'Afrique. Son année internationale laisse rêveur. Inchen, qui a été sur le toit du monde pendant 7 mois en junior plus 76 kilos, a remporté 22 victoires en 23 combats, marqué 3 fois plus de points que ceux encaissés, décroché 4 médailles d'or sur 5 possibles et ravi le public par ses attaques tranchantes en points. Juste avant de passer en espoir U21 en fêtant ses 18 ans, le karatéka du team Combat Club Saint-Brice du Val d'Oise a remporté le 18 septembre à Guadalajara sa troisième Youth League, équivalent d'une Coupe du Monde des Jeunes en 2026. Le Mexique gardera une place à part dans son parcours, c'est dans ce pays qu'il avait remporté sa première Youth League en cadet en 2024 à Cancun et en junior en 2025 à Monterrey. Inchain n'a encaissé aucun point et a battu le croate Josip Lajinja, très fort en jambes, 2-0, explique son père, qui est également entraîneur de Inchain. Le prodigieux junior a été champion de France en mai à Bourges de Péage, avait ensuite remporté la Youth League de Manille malgré une blessure au pied et après avoir été mené en finale jusqu'à 9 secondes de la fin. Au final, l'étudiant en droit qui devrait s'orienter vers le métier de kiné n'a concédé qu'une seule défaite en 2026 en quart de finale de la Youth League de Porec en Croatie, sur une jambe à 2 centièmes de seconde de la fin. Le karatéka licencié au club de Saint-Brice depuis 2013 s'entraîne déjà 20 à 25 heures par semaine en vue des échéances U21 et senior. Cette année, au championnat de France, il avait été finaliste espoir et demi-finaliste senior, de bon augure pour la suite. On lui souhaite évidemment le meilleur. On passe côté football. Le calendrier du 11 octobre est tombé. Nos équipes valdoisiennes sont fixées. Saint-Brice FC Régional 1 tombe contre Fleury 91 en Ligue 3. Le CPSP D2 contre Saint-Ouen-l'Aumône AS National 2. Le CSM Clamart Foot D1 joueront contre Garges Légonesse FCM R2. Grolet FC D1 contre Versailles FC Ligue 3. Le RC Argenteuil R3 jouera contre le Racing Club de France National 1. Cergy Pontoise FC Régional 2 joueront contre Argenteuil FC Régional 3. Vitry CA Régional 2 joueront contre Saint-Leu 95 FC Régional 1. Vélizy ASC D2 contre Goussainville R2. Rendez-vous dimanche 11 octobre pour de beaux matchs, on l'espère. Côté basketball, belle réaction des Spartiates suite à leur dernière défaite qui s'impose 79 à 63 sur le parquet de Gennevilliers. Retour au Marada samedi prochain face à Maubeuge. Et pour finir, côté hockey sur glace, les Jokers ont su relever la tête de l'eau. Victoire 4-0 contre les Rapaces de Gap, mais enchaîne malheureusement une défaite cruelle aux prolongations, 2-1 contre Amiens. Prochain match vendredi à l'Arena Ice contre Loma Nardi Anglette. À la semaine prochaine pour vos prochains résultats sur RGB.
2: Et on ne manquera pas ces rendez-vous sportifs. C'est la fin de ce journal d'information locale sur RGB 99.2. Merci pour votre écoute. 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Merci à Axel Maire à la technique. Ce soir, restez branchés, c'est 100% football amateur de 19h à 20h, animé par Farid Rouas. Belle soirée sur RGB et à demain, 18h.

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3: Les lignes du Vexin, de Valmondois à Véteuil, mai 2024. Le chemin aux ânes. Valmondois sous le bois Thibault. Route s'arrête, chemin se trame. Sas de décompression, seuil de transformation avant le grand plongeon. Entre les arbres, encore quelques éclats de murs blancs. Toit marron vu de haut, fouillis de maisons. Pente serpentine, les troncs offrent leurs écorces tièdes en garde-corps. La vague pleine se dresse, quitter les bras feuillus, se mettre à l'eau, là-haut. Là-haut, tout voir, là-haut, respirer. Vers la liberté romantique ou l'agro-industrie toxique, Vexin vacciné au paradoxe. Se vacciner, embrasser ce qui vexe. Dans la vague, touffe d'herbes hautes, noix, chevilles, mollets, cuisses, à contre-courant vers le large, chemin me monte, c'est le matin rincé d'eau froide. Au sommet, la mer, l'horizon ondule derrière les lignes de tracteurs. C'est brouillé, j'ai passé le cap à la brasse graminée. Un tracé sec se dessine, escalier horizontal qui descend imperceptiblement, lentement. Un seul arbre au milieu des champs, beau noyer, flaque de boue à son tronc. Passé la ferme des Tournelles et son fatras de tôles, de camionnettes et de grillages aux chiens, arrivé sur la route du cimetière. Du chemin trempé, il ne reste rien, tout s'efface devant les murs fraîchement enduits de choux. Pas une racine n'a pu se faufiler par ici. Les groupes s'amassent déjà. Chinois, japonais, hollandais, un bourdonnement de langues mêlées passe, passe, passe devant l'édredon de fées d'où émergent deux oreillers de pierre, un pour chaque frère endormi sous le lierre. Les racines sont là, au creux du lit de Vincent et Théo, serrées et entrelacées. La cloche de l'église d'Auvers sonne au bon moment, prière d'une seconde, à peine une pensée adressée à celui qui venait pour tenter de se rattraper à quelque chose, une poussière, une tache, de la vie vivante, bleu, noir, jaune, juillet 1890, en boucle sans fin de peinture. Traverser les images, marcher à l'intérieur des tableaux. Van Gogh pensait à la mer en venant peindre ici. Il avait raison. C'est une mer de terre-horizon, un lac infini en vaguelettes de seigle. Je suis sortie de la maison par le chemin aux ânes pour voler quelques jours au temps mâché de l'Île-de-France. Je suis partie à marée haute, à travers les champs verts de mai, me baigner, m'imprégner. À partir de maintenant, chaque pas sera le premier. Collées les unes aux autres, cadrées, découpées, les mosaïques de maisons, bric-à-broc, hameaux entrevus du haut des escaliers, rampes en fer forgé. Un vieux panneau, rue du Valermeil, du ras de rivière au cul de bois. Valermeil, aucun autre nom ne dit mieux ce qu'il est. Vallée vermeille, pas à pas, au creux des sentes d'argile et de glaise, touche par touche. Dérober la vue clairière, la vue ciel, rideau résille d'arbres en pleurs. Sur le chemin du Gobelin, effervescence d'ortie, géranium, noisetier en foule, haie joyeuse et mordante. Farfouille et veille la mer au loin, Gobelin agrippé aux branches du saule. Ma larme à l'œil plein de pollen va merveille, silence Valermeil, les toits rouges racontent. Je vois de loin la silhouette massive au chapeau, légèrement courbée, traînant traîneau fantasque, la barbe blanche du papa Pissarro se redresse. Le vieux peintre est encore vif, me voit, tous en raclant sa gorge, me salue de la main et continue de marcher vers le fond, vers le bois. Le suivre. Les fougères scolopendres ont l'air mystiques. Leur langue éclaire le fossé, lueur d'absinthe. Barrages, arbres avalanchés en herses acérées. Je respire mal, j'entends marmonner le peintre et je peine dans mon 21e siècle défossilisé. Grimper, grimper encore, se hisser du val vers la flaque de soleil, lisière éclatante. Camille Pissarro est là, peignant les ombres violettes, veilleur au val hermeil sur le chemin.
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0: 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Il est 9h.
1: Bonjour à tous, à la une de l'actualité, pancarte et point levé, acte 3 de la mobilisation lycéenne et étudiante aujourd'hui. Des mobilisations sont prévues dans une trentaine de villes en France, à Tours, à Rennes, à Marseille ou encore à Paris aussi depuis la place de la République à partir de 14h. Un rassemblement appuyé par les syndicats enseignants pour la première fois. Les manifestants réclament plus de moyens, des professeurs remplacés et de meilleures conditions d'études. Les blocages de lycées continuent ce matin. Plus de 5000 gardes à vue ont été recensés depuis le début du mouvement dans les lycées. 87% concernent des mineurs. À noter aussi, le nombre de blessés s'élève à 715 chez les forces de l'ordre, à 215 chez les élèves. 10 enquêtes ont été ouvertes par l'IGPN à la police des polices. Dans le même temps, une nouvelle journée de grève et de manifestation est prévue le 5 novembre prochain. La CFDT, la CGT, FO, l'UNSA et la FSU appellent à la mobilisation dans le public comme dans le privé. Les retraités et les jeunes sont aussi concernés. Les syndicats réclament des mesures pour les salaires, les services publics, l'emploi et l'industrie. Et puis en football, l'équipe de France a battu la Belgique hier soir au Stade de France en Ligue des Nations. Victoire 4-1 pour nos Bleus. Ils étaient menés 1-0 à un quart d'heure de la fin.
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0: 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Il est 10h.
1: Bonjour à tous, à la une de l'actualité, pancarte et point levé, acte 3 de la mobilisation lycéenne et étudiante aujourd'hui. Des mobilisations sont prévues dans une trentaine de villes en France, à Tours, à Rennes, à Marseille ou encore à Paris aussi depuis la place de la République à partir de 14h. Un rassemblement appuyé par les syndicats enseignants pour la première fois. Les manifestants réclament plus de moyens, des professeurs remplacés et de meilleures conditions d'études. Les blocages de lycées continuent ce matin. Plus de 5000 gardes à vue ont été recensés depuis le début du mouvement dans les lycées. 87% concernent des mineurs. À noter aussi, le nombre de blessés s'élève à 715 chez les forces de l'ordre, à 215 chez les élèves. 10 enquêtes ont été ouvertes par l'IGPN à la police des polices. Dans le même temps, une nouvelle journée de grève et de manifestation est prévue le 5 novembre prochain. La CFDT, la CGT, FO, l'UNSA et la FSU appellent à la mobilisation dans le public comme dans le privé. Les retraités et les jeunes sont aussi concernés. Les syndicats réclament des mesures pour les salaires, les services publics, l'emploi et l'industrie. Et puis en football, l'équipe de France a battu la Belgique hier soir au Stade de France en Ligue des Nations. Victoire 4-1 pour nos Bleus. Ils étaient menés 1-0 à un quart d'heure de la fin.
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0: Bonjour, c'est Robin, votre expert de l'actualité des marques et de leur histoire. Aujourd'hui, on va parler des marques qui ont eu les pires idées de l'histoire. Des échecs tellement monstrueux qu'ils sont devenus légendaires. Accrochez-vous, on commence fort. Vous aimez les lasagnes? Vous aimez le dentifrice Colgate? Vous aimerez certainement les lasagnes de la marque Colgate? C'est ce qu'a pensé la marque de dentifrice dans les années 80 en lançant des lasagnes surgelées. La marque voulait s'inviter dans l'assiette du consommateur avant même qu'il ne se brosse les dents. Cette idée n'a pas fait saliver en monde, mais ce fail monumental fait encore rire 40 ans après. La marque de ketchup Heinz vous fera peut-être plus envie avec ses ketchup verts, bleus et violets. Ces ketchup colorés ont été lancés au début des années 2000. Les enfants ont adoré, les parents beaucoup moins. Et comme c'est eux qui achètent, le délire des ketchup colorés n'a pas duré. On retourne dans les années 80 avec le plus gros échec de Coca-Cola. Celui-ci mériterait une chronique entière. Face à la concurrence de Pepsi, Coca-Cola décide en 1985 de changer sa recette. La nouvelle recette plaît à un petit groupe de testeurs, mais elle provoque une vague de protestations chez les Américains. Un véritable drame national. Certains vont même manifester pour pousser la marque à revenir en arrière, ce qu'elle fera quelques mois plus tard. Ce changement de recette, puis ce retour en arrière, coûteront des millions de dollars à Coca-Cola. Mais au final, le résultat sera plutôt positif, les ventes remonteront et dépasseront même leur niveau d'avant le changement de recette. Son concurrent Pepsi a aussi connu un échec quelques années plus tard en lançant un Pepsi transparent, le Crystal Pepsi. En plus d'être transparent, il était sans caféine et allégé en sucre. Mais cela n'a pas convaincu les consommateurs. Un cola transparent, c'est comme un Père Noël sans barbe, personne n'y croit. On continue avec une marque française, la marque Bic, qui est connue pour ses stylos, ses briquets et ses rasoirs jetables. À la fin des années 80, elle a eu la merveilleuse idée de lancer une gamme de parfums. Sous la marque Bic, bien sûr, les flacons de ces parfums ressemblaient à un briquet jetable. Ils étaient vendus dans les bureaux de tabac pour 20 francs, soit environ 3 euros. Les consommateurs n'ont pas du tout compris ce que Bic venait faire avec des parfums. Les parfums font partie de l'univers du luxe, ils doivent faire rêver. Les parfums de la marque Bic ressemblent alors plus à une farce qu'autre chose. Cet échec de Bic est aujourd'hui un cas marketing en école. On termine notre liste des échecs marketing avec la cigarette sans fumée. C'est le fabricant R.J. Reynolds qui l'a inventée à la fin des années 80. Cette cigarette n'était pas une cigarette électronique, hein, c'était une cigarette qui chauffait au lieu de brûler. Le résultat n'était pas convaincant, sans fumer, le rituel de la cigarette était bouleversé, et en plus, la cigarette dégageait une odeur de pneus brûlés, voire une odeur de paix. Toutes ces marques qui ont connu un flop ont un point commun, elles ont voulu être innovantes, mais elles ont oublié d'être cohérentes avec leur univers. C'était Robin, votre expert de l'actualité des marques et de leur histoire, on se retrouve très vite pour une nouvelle capsule.
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0: 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Il est 11h.
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1: 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Des millions de Français ne connaissent pas leurs droits. Je suis Sabrina Gapteni, avocate et fondatrice d'Avocats Justes, le réseau d'avocats qui vous accompagne pour un monde plus juste. Le saviez-vous ? Si vous êtes salarié et que vous vous retrouvez en arrêt maladie à un moment donné, vous cumulez des jours de congés payés pendant cette période. Cela n'était pas possible jusqu'à une fameuse décision de la Cour de cassation du 13 septembre 2023. En réalité, cette décision n'a fait qu'appliquer une directive européenne de 2003 qui protège les droits des travailleurs salariés et qui prévoit que chaque salarié bénéficie de 4 ou 5 semaines de congés payés par an, qu'il ait effectivement travaillé ou qu'il ait été arrêté pour maladie. Donc si vous êtes concerné, je vous invite à vérifier ce qui est indiqué sur vos bulletins de salaire. Car vous avez 2 ans pour réclamer vos droits auprès de votre employeur. Et vous pouvez remonter jusqu'à 3 ans. Restez à l'écoute des prochains épisodes pour mieux connaître vos droits. Le savoir, c'est le pouvoir.
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2: Avec Destination Santé, Emmanuel Ducreuset.
3: Bonjour à tous. Une allergie alimentaire, c'est une réaction de l'organisme en cas d'exposition à certains aliments, ce qui affecte lourdement la qualité de vie de nombreuses personnes. Alors comment traite-t-on ces réactions indésirables ? Lorsqu'une personne est allergique à un aliment, son système immunitaire traite ces substances comme s'il s'agissait d'un envahisseur et tente de se protéger en libérant un produit chimique, l'histamine. Résultat, des symptômes désagréables et potentiellement dangereux se manifestent. Ces symptômes sont très variés et peuvent chez l'enfant se présenter sous forme de poussées d'eczéma atopique, de douleurs abdominales, de vomissements ou encore de diarrhée. Chez l'adulte, les symptômes d'allergie alimentaire se manifestent sous la forme d'un syndrome oral avec des démangeaisons au niveau du palais et de la gorge, un gonflement des lèvres, d'une urticaire ou d'une crise d'asthme ou de manifestations digestives. Mais à n'importe quel âge et dans certains cas d'allergie alimentaire sévère, des symptômes graves peuvent aussi apparaître, comme un œdème de Quick ou un choc anaphylactique. En cas de choc anaphylactique, l'adrénaline est le traitement d'urgence. Elle existe sous forme d'auto-injecteurs simples d'utilisation. En dehors de cela, le principal traitement reste l'éviction, car il n'existe pas de médicaments qui permettent de guérir une allergie alimentaire. Il s'agit donc d'éviter d'absorber l'aliment incriminé. Mais dans certains cas et sous contrôle médical, l'induction de tolérance est parfois proposée. Il s'agit en fait d'un protocole thérapeutique qui permet de consommer à toute petite dose l'aliment en cause. En clair, de désensibiliser l'organisme. Si vous êtes concerné, n'hésitez pas à en parler à votre médecin.
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2: Dans ma boulangerie, qu'est-ce qui me plaît? Dans ma boulangerie, alors en fait, j'ai pas de boulangerie à moi, hein, en fait. Hein. J'aimerais bien, mais j'en ai pas personnellement. Hein.
3: L'odeur. Et puis, que les gâteaux soient bien éclairés.
4: La boulangère, je sais pas, les croissants. Ça doit être pas très original, ça. Mais...
3: Bien éclairé, il faut que la lumière tombe pile dessus. Et que s'il y a une vitre au-dessus, qu'elle soit évidemment bien propre, et voilà, qu'il n'y ait pas de reflet, que tout soit parfait. Et que ça donne envie évidemment de le prendre.
2: Ouais. Ce qui me plaît dans ma boulangerie, ce qui me plaît, enfin, il n'y a strictement rien qui me plaît dans ma boulangerie, franchement. Et...
5: pas la boulangère.
2: En plus, elle est construite dans une station-service, donc c'est une ancienne station-service, donc non, c'est pas une boulangerie agréable, il n'y a vraiment rien d'intéressant.
5: Bah oui, à côté de chez moi, ils ont une espèce de grosse machine qui écrase 100 oranges à la minute, et en fait, on peut avoir un jus d'orange pressé minute. Bah, vu, donc voilà, relation avec la paresse, quoi.
2: Le pain est super cher, il est bon, quoi, il est très cher, et la patronne est extrêmement désagréable.
5: Non, c'est pas ça, mais je la trouve pas très sympa avec les employés. Enfin, elle fait un peu des réflexions, je trouve un peu du 19e siècle, quoi. Je trouve pas qu'elle leur parle très bien. Et moi, je trouve ça un peu antipathique, vous savez, enfin... On sait pas où se niche, ces petits abus d'autorité, mais ça, je trouve pas ça sympathique. Voilà, enfin, quand je dis c'est ma boulangère, c'est la plus proche de chez moi. Hein. C'est celle quand je descends en pyjama.
2: Franchement, là, vraiment, je fais des efforts, mais non, il n'y a rien. Ah, si, il y a un présentoir avec le journal.
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0: 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Il est midi.
1: Bonjour à tous, à la une de l'actualité sportive. En football, les Bleus ont gagné contre la Belgique 4-1 hier soir en Ligue des Nations. Ils étaient pourtant menés avant l'heure de jeu, mais voilà, l'équipe de France a été transformée par les changements de Zinedine Zidane. Olise, Doué, Cherki et Dacunha ont pesé sur les 4 buts inscrits ensuite. C'est la première victoire à domicile de Zinedine Zidane comme sélectionneur. Une qualification inattendue pour Novak Djokovic à Pékin, c'est du tennis. Mené 7-5, 5-3 par Daniil Medvedev. Le Serbe a profité de la disqualification du Russe après un geste d'humeur hier. À 39 ans, Novak Djokovic atteint ainsi la 146e finale de sa carrière. Il jouera la finale aujourd'hui contre Alex de Minaur et ça pour tenter de décrocher un 102e titre début du match des 13h. L'avenir de l'AS Monaco Basket se joue devant la justice. Une décision du tribunal d'instance est attendue aujourd'hui et ça sur la situation financière du club. Le champion de France en titre n'a plus d'équipe professionnelle et reste écarté des compétitions nationale. La menace d'une liquidation judiciaire plane toujours sur la Roca Team. Et puis en cyclisme, Giulio Ciccone conteste toujours le verdict des championnats d'Europe de cyclisme. L'Italien a été battu dimanche au sprint par Remco Evenepoel et pour seulement 28 millièmes. Malgré les explications des commissaires, Ciccone réclame de voir la photo finish correspondant exactement à la ligne d'arrivée. Il reconnaît toutefois qu'Evenepoel a été le plus fort. Voilà pour l'essentiel de l'actualité sportive.
2: 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Amis du soir, bonsoir, ravi de vous retrouver pour le 5e numéro de la saison du 100% football amateur sur RGB 99.2 FM. De la transmission, de la tactique, un retour au bercail et surtout un invité exceptionnel en plateau, Romain Muriel. Romain, comment vas-tu ?
3: Salut Farid, bah écoute, je suis bien, je suis content d'être ici.
2: Ah, on est bien là.
3: On m'avait parlé depuis un petit moment de ton émission et je suis satisfait d'être là. C'est cool.
2: Nous également, Romain, merci d'être à nos côtés. Ma team 3 étoiles ce soir se compose de Cox, Kevin Berébi et Evan Margerin. Messieurs, comment allez-vous ?
4: Bah, très bien, bonsoir à tous, bonsoir à nos auditeurs. Ravi d'être là.
2: Auditrices aussi ?
4: Bien sûr, aussi.
5: Bonsoir à toutes et à tous. Encore une fois, merci Farid pour l'émission et je passe le bonjour à tous les collègues.
2: Ah, Kevin, un petit message aussi à ta communauté peut-être.
6: Alors pas de communauté, voilà, content d'être là tout simplement comme d'habitude.
2: Merci messieurs, je le rappelle à nos auditeurs auditrices, 5 grands temps forts vont rythmer notre émission, la transmission Zidane, Tremoulinas, une page régionale 1 et on terminera donc cerise sur le gâteau avec Romain Muriel pour avoir les secrets du recrutement. Installez-vous, montez le son, restez avec nous, vous êtes au 100% football amateur sur RGB 99.2 FM. C'est parti pour un peu moins d'une heure.
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2: La transmission est-il un devoir ? Qui a dit d'ailleurs, petit tour de table, messieurs, qui a dit la transmission est un devoir ?
8: Bonne question, un grand philosophe sûrement.
3: mon prof de français en...
2: En Cox ?
4: Alors, pas du tout, aucune idée.
2: Evan ?
5: Comme ça, Johnny Hallyday.
2: c'est pas mal du tout. Et non, c'était le conseil donné d'Aimé Jacquet à Fabien Barthez qui prend son nouveau rôle très à cœur. Êtes-vous d'accord ? Est-ce obligatoire, quel que soit le niveau ? La transmission est un devoir. Kevin, enfin bon, qui veut prendre la parole ?
8: Oui, je veux bien commencer. Pour moi, oui, bien sûr. On dit qu'on est éducateur avant d'être entraîneur. Alors, eux, à leur niveau, évidemment, qu'ils sont entraîneurs parce que la notion de résultat est autrement plus importante, mais oui, il faut être dans la transmission, il faut être dans un projet de vie commun. Si on est directif à outrance, ça ne marche pas. Si on ne crée pas de lien avec le groupe, ça ne marche pas. Il faut avoir la volonté de transmettre des idées, de fédérer autour d'un projet. Donc, pour moi, oui, à 200%.
9: Avant de te donner la parole, hein, Romain, je passe de l'autre côté de la barrière avec Evan et Cox.
4: Alors, moi, je pense que c'est obligatoire de transmettre. Alors, pour le premier point, parce que nous avons reçu. À partir du moment où on a reçu, je pense qu'il est nécessaire, et voire important, de pouvoir transmettre ce qu'on a reçu. Et je pense qu'on le fait aussi de manière naturelle. Quand on parle d'ADN, généralement, on prend l'ADN de quelqu'un.
9: Très bon, bah je laisse l'ADN à Evan.
5: Moi, je suis complètement d'accord. Et là, on est là pour parler de foot. Donc, on est tous venus au foot grâce à quelqu'un qui nous a transmis cette passion-là. Enfin, moi, par exemple, c'est mon père. Je pense que pour beaucoup d'entre nous, c'est la même chose. Et j'aimerais aller plus loin. La transmission, c'est aussi pas que dans le foot. La transmission, c'est dans la vie, en fait. Je pense que pour ne pas reproduire certaines erreurs du passé, on a besoin d'avoir les exemples de ce qui s'est passé avant. Et c'est ce qu'on devrait plus faire. Là, je vais un peu plus loin sur des questions géopolitiques, etc. Mais même là, on devrait s'en servir de ce qui s'est passé avant pour ne pas reproduire ce qui se passe actuellement.
9: Je sens que c'était une émission pas que sportive, mais philosophique. À toi, Romain.
3: Quand on parle de transmission, on parle forcément aussi de pédagogie. Et pour moi, c'est une qualité essentielle.

0: Et tu l'as connu encore récemment, Kevin. Est-ce qu'un éducateur a cette responsabilité de transmettre bien plus que des consignes techniques ?
1: Ah oui, mais ça, c'est une certitude. Sur des seniors, c'est encore autre chose, mais sur des jeunes, je veux dire, on voit des fois des choses graves qui se passent sur des terrains, qui sortent du cadre sportif. Et il y a pas mal d'éducateurs que je connais avec lesquels il n'y a jamais de problème. Pourtant, ils ont travaillé dans des endroits complexes, à des niveaux importants ou pas. Mais en fait, la transmission de l'attitude du coach va avoir une incidence sur la façon dont se comporte son équipe. On peut avoir la volonté de gagner, ça, tout le monde a envie, à faire les efforts, des fois des sentiments d'injustice qui peuvent être difficiles à avaler. Maintenant, l'arbitre, je ne pense pas qu'il fasse exprès de se tromper. Si on n'est pas valeur d'exemple pour les jeunes ou les moins jeunes qu'on a en responsabilité, bah derrière, c'est la porte ouverte à n'importe quoi. Donc non, il y a une nécessité de transmettre, nécessité d'être un exemple, nécessité de partager. C'est un projet commun. Et là, on parle du foot qui est un sport collectif, mais ça marche même dans les sports individuels. Il y a des projets, il y a des choses mises en place. Une fois qu'on est dans un bateau commun, bah, on y va et il faut avoir cette nécessité de transmettre les bons comportements.
0: Exactement. Dernière question, messieurs Cox et Evan. Est-ce que, selon vous, on le dit souvent, je l'entends souvent, les joueurs sont à l'image du coach ?
2: Ah, totalement. Comme il disait, l'entraîneur, enfin, l'éducateur, transmet déjà son langage corporel, transmet ses humeurs, transmet surtout son stress et sa pression. Et je pense que, comme il dit, généralement, bon, alors, on traîne souvent sur les terrains. Le premier truc qui, moi, par exemple, me frappe, c'est l'attitude de mon adversaire, du collègue d'en face. Quand je vois la manière dont il a, enfin, l'approche que lui, il a de la rencontre, généralement, ça me donne une idée de son équipe.
0: C'est vrai. Evan ?
3: Oui, je suis plutôt d'accord. Et pour appuyer ce propos, c'est un exemple que je connais très bien. Mais quand on regarde, par exemple, la saison de l'OM l'année dernière avec De Zerbi, où on voyait un coach qui était, entre guillemets, fou sur le bord du terrain.
0: Un peu turbulent.
3: Et en conférence de presse, il ne savait plus quoi dire, etc. Et ben, en fait, on voit son équipe, c'était exactement la même chose. Ça se transmettait sur le terrain et les résultats n'étaient pas bons. Donc c'est important que le coach transmette mais les bonnes valeurs et les bonnes choses.
0: C'est vrai.
4: En fait, si je pouvais rajouter quelque chose, Farid, si tu me permets. Ce qui est génial avec la transmission, c'est qu'elle a une acceptation très large. Dans le sens où c'est évidemment la transmission d'un point de vue tactique, d'un point de vue technique, et ceci plus généralement la transmission en termes de posture.
0: Exactement.
4: C'est-à-dire le comportement, la capacité à savoir exercer son métier, l'entraînement invisible. Moi, je dis toujours à mes joueurs, quand j'étais en national, ou même un joueur qui prétend être pro, c'est un personnage public.
0: Complètement.
4: Et donc, ça ne s'arrête pas seulement à la partie seule du match, mais également aussi en dehors du match. Et donc, c'est vraiment un exercice qui est passionnant. La transmission, elle ne s'arrête jamais, en fait.
0: Exactement, tout comme ici. Tout comme ici, messieurs. Et merci, Romain.
2: Si je peux me permettre, ce que disait Romain est super important. Il avait, avant, sur son premier propos, parlé de pédagogie. La pédagogie, généralement, ça va être ce qu'on sait ou ce qu'on a qu'on transmet. On ne peut pas transmettre quelque chose qu'on n'a pas. Et je pense que la crise de pédagogie qu'on peut avoir aujourd'hui, justement, c'est parce qu'il y a beaucoup de gens qui veulent transmettre, mais non pas ce qu'il faut transmettre.
3: Mais aussi, bon, bref, aussi il faudrait que les coachs travaillent un peu sur ça, que les jeunes générations, que les coachs acceptent que les jeunes générations leur transmettent aussi des nouvelles choses. Parce qu'on peut avoir certains coachs qui
0: du coup, sont plus
3: âgés et ne veulent pas, ne veulent pas changer de façon de faire, alors que les jeunes peuvent apporter quelque chose de nouveau.
0: Merci en tout cas, messieurs, d'avoir réagi sur ce premier sujet. Passons au second. Faire tourner comme Zidane, génie ou erreur ? Je le rappelle à nos auditeurs et auditrices, 4e match en 11 jours ce soir au Stade de France. Pour l'équipe de France, de nombreux changements d'un match à l'autre. Ce sont les choix forts de Zinedine Zidane depuis le début de la Ligue des Nations qui lui ont donné raison. Gestion de l'effectif, fraîcheur des joueurs, rotation maximale ou risque de casser les automatismes. Faire tourner comme Zidane, est-ce du génie ou de l'erreur ou une erreur ? Pour Evan et Kevin, c'est du génie. Pourquoi ? Qui veut prendre la parole ?
1: Ouais, bon, on est toujours dans l'excès avec Zidane, mais sans aller jusqu'au mot génie ou mot erreur, je pense que c'est une bonne chose parce que les internationaux, c'est quand même des joueurs qui ont, pour certains, un vécu déjà important.

0: important au club, même s'il y a des très jeunes joueurs qui ont intégré la sélection. Et il y a beaucoup de joueurs qui venaient en sélection ou même dans d'autres pays, hein, et qui ont très peu de temps de jeu.
1: Exactement.
0: Là, c'est une prise de contact. Je pense qu'il y a une nécessité d'apprendre à se connaître dans les deux sens. Hein. On parlait de transmission, ça monte et ça descend.
1: Tout à fait.
0: Zidane, aujourd'hui, je pense qu'il sait qu'il a quand même un effectif de qualité. Il a un réservoir. On parlait un petit peu tout à l'heure en off de l'Allemagne, qui est peut-être un peu moins important que nous, mais on sait qu'on a un réservoir, on a des qualités. Il n'y a pas d'urgence en termes de résultats sur la Ligue des Nations, même si pour l'instant, ça se passe plutôt bien. À mon avis, il est plutôt dans une démarche d'apprendre à connaître son groupe, sur et en dehors du terrain, comme les joueurs ont besoin d'apprendre à connaître le staff et le coach. Donc, c'est une très, très bonne chose de nous permettre de voir des nouveaux éléments. Et moi, j'ai beaucoup apprécié le match en Belgique, par exemple.
1: Exactement.
0: Avec un effectif qui n'était pas forcément...
1: En sélection pour la défense.
0: Voilà, ce n'était pas ce qui était commun par rapport aux matchs précédents, même sur les précédentes compétitions. Et moi, j'ai passé un bon moment. On finit par gagner le match sur un exploit individuel, mais voilà, on a une sélection qui est large avec des joueurs de qualité. Il faut les mettre et il faut prendre le temps de voir tout le monde.
1: Evan, pour toi, c'est du génie également, Zizou ?
2: Je suis plutôt d'accord. Après, voilà, le mot génie, on l'utilise parce que c'est Zidane. Mais en soi, je pense que c'est une bonne chose de faire cette revue d'effectifs-là. Comme on a pu le dire, on a pu voir de nouvelles têtes. Bon, par exemple, Dakuna qui a été fautif sur le but, c'est vrai, mais bon, Rabiot ne l'a pas aidé.
1: À revoir l'action quand même.
2: C'est ça. Mais il a fait deux matchs très intéressants. Jacquet, c'est pareil. Djouf, c'est pareil, qui d'ailleurs jouera ce soir. Je pense que voilà. Et puis nous, ça nous fait du bien de voir des nouvelles têtes. Et on parle beaucoup du calendrier surchargé, en plus des joueurs, si ça peut leur permettre aussi un petit peu de souffler. Et je suis plutôt d'accord d'ailleurs sur le match contre la Belgique, parce qu'au final, c'était le match entre guillemets des remplaçants.
1: Exactement.
2: Et c'est
1: des coiffeurs,
2: personnellement, c'est le match sur lequel
1: le
2: j'ai pris
1: abouti,
2: plus
1: peut-être.
2: De plaisir.
1: Exactement.
2: À les voir jouer.
1: C'est vrai, c'est vrai. Cox, alors, t'as le choix entre génie ou erreur ?
3: Non, moi, dès qu'on parle des Zidane, pour moi, c'est génie. Parce que quand il arrive
1: là,
3: à Madrid...
1: Là, tu parles avec le cœur ou avec la tête ?
3: Les deux. Parce que quand il arrive à Madrid, personne ne prédisait trois fois la Ligue des Champions. Je pense que c'est quelqu'un qui déjà, parce que quand il était en pratique, c'était un virtuose.
1: Oui.
3: Et il le remet, il le transfère également sur...
1: Un
3: sur
1: grand joueur n'est pas forcément un grand coach.
3: Alors oui, forcément.
2: Mais il a trois Ligue des Champions.
0: L'inverse existe aussi.
3: Je peux le comprendre, oui. Mais je pense que Zidane réussira. Zidane réussira. Aujourd'hui, il commence un nouveau cycle avec un nouveau groupe. On est sur une sélection. Et je pense qu'il est important de voir un peu tout le monde à l'œuvre, de donner du temps de jeu à tout le monde.
1: Même si c'est pas le cas souvent, Cox, je te coupe, mais une rotation maximale d'un match à l'autre, oui. Ça se fait pas couramment.
3: Non, c'est pas courant, justement. Mais ça, ce sont les génies qui peuvent se permettre de le faire. Et je pense aussi, alors c'est vrai qu'on peut s'arrêter sur les petits faits de jeu, Rabiot, Dakuna, mais c'est des choses qui n'arriveront pas quand on sera sur une grosse compétition à un niveau très élevé de qualification. Ça n'arrivera pas.
1: Ouais, peut-être
3: sûr.
1: Pour l'Euro, il aura déjà son équipe type.
3: Oh, c'est clair.
1: Je te donne la parole, Romain. Est-ce que tu as déjà eu, toi, l'occasion, durant ta carrière de recruteur, de voir une équipe changer complètement d'un match à l'autre ? Au niveau non. National, par exemple ?
4: Comme ça, tu me prends de court, mais je n'ai pas souvenir, en effet, ouais.
1: Et donc, que penses-tu de cette rotation sous la forme Zidane ? Zidanienne.
4: Zidanienne, ouais. Très bien dit. Bah, au risque de vous surprendre, avant, pour commencer sur le cas Zidane, j'étais plutôt sceptique concernant Zidane. Je m'explique, je partais du principe qu'il allait faire...
1: Exclusivité, hein, il dit 9h15. Ouais. Quelqu'un était sceptique sur l'arrivée de Zidane ?
4: Sceptique, j'avais du mal avec l'image d'homme providentiel, sauveur de la nation. Pour la bonne et simple raison que je pensais qu'il allait faire avec le vivier qui était le nôtre. Et puis au Real Madrid, il n'était pas dans les mêmes dispositions.
1: Non.
4: Il avait déjà un groupe qui tournait très bien. Moi, ce que j'ai apprécié chez Zidane avant tout, c'est sa capacité à prendre des décisions assez courageuses. Je ne suis pas certain que son prédécesseur aurait pris, par exemple, Dakuna.
1: Je ne pense pas.
4: Je ne suis pas certain aussi symboliquement et politiquement, c'est important qu'il ait appelé, même si on a vu qu'il était un peu juste le meilleur buteur du championnat de France.
1: Le Paul Esteban.
4: Qu'il est écarté ou pas, on verra sur la durée, mais c'est une bonne chose. Tchouaméni, je pense que c'est salutaire.
1: Exclusivité enfin, d'Universes. on a en plateau quelqu'un qui n'aime pas Tchouaméni.
3: Et lui, il le dit.
4: J'aime bien le personnage. Pour animer des émissions de radio, il faudrait voir. En revanche, pour ce qui concerne mettre de l'intensité, du rythme au milieu de terrain, c'est autre chose. Ensuite, sur le poste de latéral droit, à voir, j'ai hâte de le voir sur la durée, comme on dit, comment il va gérer le cas, l'équation Mbappé. S'il va faire en sorte, exactement. Et peut-être que c'est la seule personne sur le globe terrestre qui sera en mesure de le prendre conscience qu'il faudra qu'il court un peu à la perte du ballon. Mais franchement, j'étais agréablement étonné. Je trouve que c'est prometteur, ça joue, c'est beaucoup moins athlétique.
1: Tout à fait. C'est pas fermé, en tout cas.
4: Donc, j'ai hâte de voir ce que
1: c'est
4: ça va
1: vivant.
4: Donner.
1: C'est vivant. En effet. Dernier tour de table, messieurs, avant de passer au troisième sujet, mais je redonne en priorité la parole à Kevin. Selon toi, à quel poste ne faut-il pas faire tourner d'un match à l'autre? Est-ce que ça existe? Mis à part le poste de gardien de
0: but. Voilà ce que j'allais dire. En temps normal, le gardien ne tourne pas. Moi, j'ai cru comprendre que ce soir, c'est Guillaume Rest qui allait faire sa première sélection. Oui, mais après, il a pris des joueurs, autant les voir. Là, on est sur un premier rassemblement. On est quand même sur quelque chose de spécifique. On change de sélectionneur après 14 années avec Didier Deschamps. Je pense que c'est quelque chose qui restera probablement isolé.
2: Il a 4 matchs.
0: Voilà, et c'est vrai que c'est une trêve qui est très longue. Je ne le vois pas utiliser ce mode de fonctionnement dans la durée. Je pense que sur les rassemblements avec 2 matchs, il ne fera pas 100% de changement d'un match à l'autre. Il y aura forcément une forme de continuité. Il y aura aussi la nécessité, à l'approche des grandes compétitions, de créer les automatismes, de dégager une équipe type. Et puis, on parlait de l'arrivée de certains joueurs ou de la mise de côté ponctuelle de certains autres. Voilà, il y a un nouveau sélectionneur, il a sûrement d'autres idées de jeu. Il y a des joueurs qui sont en méforme parce qu'il y a eu le Mondial. Ils ont été blessés ou autre. On ne va pas faire, tirer des conclusions là tout de suite. Je ne pense pas que ça soit nécessaire ou une bonne idée. Mais pour répondre à ta question, il n'y a pas de poste spécifique auquel il n'y a pas de rotation à faire. Après, c'est sûr que quand on a du Mbappé, Dembélé devant, c'est compliqué de mettre de côté ces joueurs-là.
1: Exactement.
0: Ou Olise, par exemple.
1: Je change de côté, messieurs. Comme je vois que notre ami Cox a un très beau suite avec un club comme Écusson. Donc, tu as l'âme d'un coach. Selon toi, revenons au terrain et même au monde amateur, quel poste il ne faut pas faire tourner d'un match à l'autre?
3: Bon, juste avant de répondre à cette question, je pense qu'il y a également sur certaines compétitions le règlement qui empêche de pouvoir faire tourner toute une équipe. Voilà. Je ferme cette parenthèse. Je pense que sur le terrain, il y a besoin de sécurité. Il y a besoin de sécurité, comme dans la vie d'ailleurs. Et donc tous les postes à l'arrière, on touche difficilement. Après, sur ce qui est devant, il y a l'état de forme qu'il faut prendre en compte, il y a la fraîcheur, et il y a certains joueurs qu'il faut ménager, et puis il y a d'autres, pour le statut qu'ils ont, qu'on ne peut pas trop bouger. Après, voilà, Mbappé actuellement est blessé.
1: En délicatesse.
3: C'est ça. On n'est pas encore au meilleur cru, je dirais, de Dembélé, et il y a d'autres clients qui sont sur le banc. Donc, voilà. Après, il peut se permettre de le faire pour l'instant, sur cette trêve qui est exceptionnellement longue. Mais encore une fois, je pense que sur des compétitions qui seront serrées, avec des matchs serrés sur 2-3-4 jours, je pense qu'il ne le fera pas.
1: Qu'il ne fera pas. Evan, tu vas apporter un point complémentaire?
2: Non, moi je suis plutôt d'accord.
1: Tu es plutôt d'accord ce soir?
2: Si j'étais coach, oui. Parce qu'on a une team de qualité, donc...
1: Bien répondu.
2: Non, si j'avais été coach, je pense oui, ça serait mon gardien et mes deux centraux, parce que... Voilà, on a besoin de solidité et d'habitude. Donc, ouais, je suis plutôt d'accord avec
1: Je crois qu'il y a Romain qui veut rentrer sur le terrain. Ah.
4: Moi, je pars du principe que c'est bon de changer.
1: De faire tourner.
4: Pas évidemment sur tous les postes, mais il n'y a rien de plus, comment dirais-je, préjudiciable dans un effectif quand il y a les statuts, l'emporte sur la qualité des performances. Ouais. Je pense qu'à un moment donné, il faut qu'il sente
1: la concurrence,
4: le souffle derrière lui, le joueur. Et notamment sur les postes de latéraux, c'était des joueurs qui étaient imbougeables.
1: Oui, intouchables même.
4: Et je pense que c'est une excellente idée de bouger,
1: prise
4: de changer.
1: Initiative.
4: Parce que la concurrence, c'est aussi l'essor quelque part du sport de haut niveau.
1: C'est vrai.
4: Il faut être à la hauteur. Un statut, ça se mérite. Ça permet d'avoir une certaine sécurité à un temps donné, mais il faut aussi le défendre à chaque fois.
1: Le défendre, en effet, même un statut de titulaire. C'est ça. Il faut démontrer que tu as ce droit. Ça se gagne sur le terrain. Merci, messieurs. Passons au troisième sujet. Trémoulinas revient aux Girondins. Pourquoi maintenant ? Je le rappelle, hein, les Girondins de Bordeaux ont été rachetés pour 1 euro. Le fonds d'investissement anglais Park Bench a acheté le club et effacé les dettes. Pardon. Sur le terrain, cette fois, c'est un visage bien connu qui revient, Benoît Trémoulinas, ancien international et figure du club. Alors, pour Evan et Kevin, hein, toujours les mêmes, c'est une bonne idée. Pourquoi ?
0: Vas-y, je t'en prie pour une fois.
1: Il est plutôt d'accord.
2: Oui, je suis plutôt d'accord. Non, c'est une bonne idée. C'est plutôt louable parce que Bordeaux, même si Bordeaux a été racheté, va pas forcément avoir les moyens de recruter tel ou tel joueur. Benoît Trémoulinas, de ce que j'ai compris, a toujours gardé la ligne, a toujours gardé sa forme, a toujours fait du sport. On le voit, il participe à quelques émissions, on voit que le gars, il est toujours en forme. Donc, c'est pas une mauvaise chose, il connaît le club, c'est quelqu'un qui va vouloir tout donner pour le sauver. Et puis, il est pas si vieux que ça. Je pense que pour jouer dans cette division-là, à son âge, ça peut le faire.
1: Attention, hein, Régional 1, c'est pas donné à tout le monde.
2: Et oui, mais c'est pas comme si Bordeaux était en Ligue 1 et que.
1: Oui, mais enfin, entre la Ligue 1 et la Régional 1, oui, on est d'accord. Que signifie, selon toi, Kevin, ce retour dans le projet bordelais d'un ex-joueur ?
0: Je pense surtout qu'il est très attaché au club, qu'il est attristé comme beaucoup de gens, puisque qu'on soit supporter de Bordeaux ou pas, c'est quand même dramatique de voir des clubs historiques dans ce genre de situation. Déjà, c'est bien de voir que le club n'a pas disparu. Je pense qu'il a envie de donner un coup de main, tout simplement. Il a fini sa carrière un petit peu en eau de boudin à cause d'une blessure au genou. Alors voilà, je ne connais pas son état actuel. Je sais que physiquement, il est fit. Mais s'il est à même d'enchaîner et de pouvoir donner un coup de main, il y a des jeunes à encadrer.
1: Exactement.
0: Une situation à stabiliser après une chute un peu vertigineuse. Bordeaux, a priori, veut jouer les premiers rôles. Je leur souhaite, mais est-ce qu'ils vont être capables de le faire, je ne sais pas. Voilà, s'il y a des anciens, parce que j'ai entendu qu'il n'était pas tout seul,
1: non, tout à fait.
0: Quelques anciens pros qui pourraient être intéressés.
1: Et notamment Baptiste Guillaume également.
0: Voilà, qui pourraient être intéressés à l'idée de filer un coup de main, parce que ça reste une institution française. Moi, je dis, c'est une bonne chose de le faire.
1: Oui, c'est vrai que bon, Zidane, lui, il est occupé par ailleurs, mais ou même Lizarazu. Avant de laisser la parole à Cox, je reviens vers toi, Romain. Qu'est-ce qu'un joueur comme Trémoulinas peut apporter réellement à un club qui évolue désormais en Régional 1 ?
4: Déjà, ce qui est intéressant chez Trémoulinas, c'est que c'était un très beau joueur. Un joueur, un esthète, un pied incroyable. Un joueur qui était vraiment sponsorisé par le bon jeu. La difficulté à laquelle il risque d'être confronté, elle est simple, c'est-à-dire qu'en tant que grand joueur, il va être confronté à un niveau, la R1, donc il faudra toujours qu'il soit en mesure de s'adapter, en fait, dans la qualité des centres.
1: Et des terrains.
4: La qualité des terrains, les joueurs. Donc il y a un décalage qui est énorme entre la carrière d'international, la Coupe d'Europe qu'il a pu disputer et puis se retrouver en R1. Je pense que c'est noble de sa part parce que quelque part il se met en danger, il pourrait se la couler douce et on voit qu'il est particulièrement attaché au club de Bordeaux et vouloir se lancer dans le grand bain en tant que technicien aux Girondins, je trouve ça vraiment très louable de sa part.
1: T'es d'accord, Cox, l'arrivée peut-être, hein, c'est vrai que c'est pas encore confirmé, mais peut-être l'arrivée de Trémoulinas, c'est noble, c'est louable du côté des Girondins de Bordeaux.
3: Je trouve que c'est noble, et comme disait Romain, c'est un esthète, effectivement, le pied gauche sur le couloir, enfin, le couloir gauche. Benoît Trémoulinas faisait plaisir à avoir joué, mais je pense que l'élément qui me paraît aussi important est qu'on a parlé de transmission. Les joueurs qui reviennent dans leur club pour travailler pérennisent l'ADN du club et l'identité du club. Ouais. Quand on prend le directoire du Bayern de Munich, c'est quasiment que des anciens joueurs. Et je pense que ça permet de garder la marque et surtout de la fructifier. Et je pense que c'est important que ce soit un joueur qui soit venu. Bon, depuis le départ, quand je voyais la chute des Girondins, j'étais surpris que d'autres joueurs ne puissent pas s'engager. Trémoulinas, c'est quoi ? C'est 2000, 2005-2010 par là, hein, aux Girondins de Bordeaux.
4: 2007-2010, ouais.
3: Oui, il y avait encore 2011. Les Ramés, il y avait les Pavons, ouais. Jurietti. Oui, voilà, enfin, que tous, enfin, je les ai pas vus vraiment se mouiller.
1: Se révolter ou
3: ça
1: se mouiller.
3: Ça m'a un peu surpris, parce que moi, je suis pas supporter des Girondins. Par contre, tu sais que c'est un club phare du championnat de France qui a fait d'énormes épopées en Coupe d'Europe. Et ça me surprenait que ça ne puisse pas tirer plus d'engouement que ça.
0: Bah c'est vrai que, excuse-moi, mais ce qui est discutable, il y a quand même des joueurs importants en France qui sont passés par ce club-là.
3: Oui.
0: Peut-être qu'il y a eu des choses qui ont été faites un peu en sous-marin, sans être au courant, qui n'ont pas mis en avant.
3: Sans communiquer là-dessus.
0: Et c'est vrai que je n'ai pas senti
1: un engouement
0: des gens qui se sont dit c'est notre club, on veut le sauver. Alors après, il y a des questions administratives et juridiques. Le club appartenait à Gérard Lopez.
3: Aussi.
0: On aime ou on n'aime pas, peu importe.
1: C'était assez fermé, mais quand même.
4: Mais voilà. Il y a pas qu'il succède à Mabouba, qui est un grand joueur historique des Girondins aussi.
3: C'est ça.
0: Oui, mais il va être sur le terrain, là. Il ne va pas être dans le staff. Ouais,
1: c'est Mabouba, sur le terrain.
0: Il était des coachs.
1: Ouais, des coachs. Donc, d'ailleurs, il est parti du
0: parti
1: du
0: au LOSC. Ouais, c'est ça.
4: Mais, ah oui, mince. D'accord.
0: Mais donc,
4: il y avait la présence des anciens prestigieux, on va dire.
3: C'est ça.
0: Après, voilà. Je pense que c'est un peu dommage qu'il n'y ait pas eu des historiques un peu bordelais. Comme tu disais, alors je pense que Ramé, Pavon, c'est la génération d'avant.
3: Oui.
0: Donc c'était un petit peu trop âgé pour être sur le terrain, mais pour mettre le nez dans l'encadrement, je pense ils vont revenir. Il faut le souhaiter, en tout cas.
1: Il faut le souhaiter. Evan, son retour, d'après toi, de Tremoulinas, peut-il aussi avoir un effet sur les jeunes joueurs qui portent aujourd'hui une maillot bordelais?
2: Oui, clairement, parce que c'est un exemple à suivre. S'il revient, même, alors, comme on disait tout à l'heure, sans critiquer la R1, mais s'il revient en R1, c'est que quand même, il a une condition physique... Qui va être suffisante.
1: Ouais.
2: Et donc lui, vu qu'il est plus âgé, va en faire encore plus pour être encore plus au top. Et en plus, il va avoir cet attachement-là au club que je pense qu'il y a des joueurs qui ont signé aux Girondins parce que c'est les Girondins et dans leur tête, c'était bien de jouer aux Girondins. Donc je pense qu'il peut apporter quelque chose en plus à cette équipe. Et surtout, notamment beaucoup d'expérience. Il a joué... Des matchs avec l'équipe de France, des matchs de Ligue des Champions, des centaines de matchs de Ligue 1. Donc c'est que positif.
1: Que positif, en effet. Romain.
4: Je suis toujours admiratif, moi, des anciens grands joueurs.
1: Non.
4: De toi, mais pas seulement de toi, Farid, mais aussi des anciens grands joueurs qui finissent leur carrière dans des divisions inférieures. Je trouve ça incroyable. On le voit avec l'histoire.
1: C'est pas simple, c'est pas
4: mal tourné avec Nolan Roux, là, qui joue en 2e division du Sud.
2: Baptiste René aussi.
4: Baptiste René, je trouve ça incroyable. C'est-à-dire qu'on a. On a quelque part la démonstration d'un attachement, d'une passion très forte
3: c'est ça.
4: Pour ce sport.
3: T'as Alfred aussi, dans la région de Reims.
1: Oui.
2: Mitroglou aussi.
1: grand attaquant.
0: Oui, il est en charbonnier avec son frère aussi. Ça, c'est pas mal.
1: Encore un nom, messieurs, peut-être? Un petit tour de table? On peut continuer comme ça toute la soirée. Hein.
3: Non, mais on a parlé de Baptiste René déjà, je crois.
4: Oui.
0: Sinon, il y a Sambouya Tabaret qui est redescendu à Saint-Olomone et a pris la présidence de Beauvais.
1: Un autre peut-être, messieurs?
0: Ça peut durer longtemps.
1: Oui. En tout cas, merci, messieurs, d'avoir réagi à ce troisième sujet avec Tremoulinas du côté de Girondins. On passe au quatrième sujet.
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1: Journal 1, que nous disent les premiers résultats? Les premières journées commencent à livrer leur enseignement. Équipe attendue, surprise, confirmation, difficulté. Que nous disent les résultats de ce début de championnat? Retour sur la troisième journée de ce week-end, messieurs, groupe A. Le FC 93 est parti l'emporter sur le terrain de Montreuil 1-0, comme Saint-Brice sur le terrain d'Aulnaisienne, également sur le même score. Un partout entre les Mureaux Ulysse. Mitry l'a emporté sur son terrain face au FC Mantois. Et Saint-Leu a fait la bonne affaire du week-end en s'imposant sur le terrain de Paris 13 Atlético, 3-1, 3 victoires à l'extérieur, 9 buts. Je donne le classement rapidement, ça ne veut pas dire grand-chose, mais premier Mitry, second Saint-Brice, dernier Aulnaisienne, 1 point. Kevin, quel est ton regard sur ce résultat et cette troisième journée?
0: C'est encore le début, donc voir un club comme Bobigny qui prend des points après un été qui a été compliqué pour le club.
1: Surprise peut-être même partie l'emporter sur le terrain de Montreuil, non?
0: Ouais.
1: Un candidat à la montée. Hein,
3: oui.
1: Non?
3: Oui.
0: J'aurai une discussion avec le coach de Montreuil en privé après pour avoir plus d'infos que je salue. Non, content de voir que les équipes valdoisiennes prennent des points. Saint-Leu, une jolie victoire après leur promotion. Ils avaient démarré par une défaite, un bon match nul. J'avais vu le match 0-0 à Saint-Leu. Et là, une belle victoire à la réserve de Paris Atlético. Et Saint-Brice avec Imed, qu'on a reçu il y a 3-4 semaines.
1: De toute façon, dès qu'on reçoit un invité, c'est efficace.
0: Des ondes positives.
1: Oui, oui.
0: Non, et puis moi, Imed, voilà, pas besoin de le présenter. On sait qu'il sait travailler. Je pense que Saint-Brice sera pas très loin là-haut. Mais voilà, content pour les équipes valdoisiennes. On parlera de l'autre groupe après.
1: Exactement. D'ailleurs, pour Saint-Brice, hein, cinquième tour face à Fleury. Ça va être un beau match. Et on donnera la parole peut-être à notre ami Romain. Messieurs, parce que le temps passe vite, je passe rapidement au groupe B. L'Entente Saint-Noël-Saint-Gratien, par contre, a perdu sur son terrain face à Clessuy de mon ami William. 2-1, match nul entre Château-Melun 0-0. Villejuif l'a emporté sur son terrain sur Cheville-la-Rue 1-0. Courbevoie est parti s'imposer facilement sur le terrain Douille 4-1. Carton de Saint-Denis United face à la réserve de Fleury 3-0. Et match nul entre la réserve de Créteil et Aulnay 2-2. Deux petites victoires à domicile pour 16 buts sur cette journée. Un avis, Evan Cox, sur ce groupe B?
2: Moi, je me suis surtout intéressé au club valdoisien. Parce que c'est ce qui me touche le plus, et c'est vrai que Saint-Noël-Saint-Gratien.
1: Deuxième défaite à domicile. Hein.
2: Oui, c'est ça, avec seulement un point. Bon, c'est le début de la saison, mais ils sont dixième, il me semble. C'est pas le début de saison rêvé. J'espère pour eux qu'ils vont réussir à se relever, mais ça part pas du feu de Dieu, comme on dit.
1: C'est vrai, j'ai oublié de rappeler le classement. Hein. Deux leaders, co-leader Saint-Denis et Melun avec 7 points, et dernier qui ferme la marche, oui, avec 0 points. Cox, je laisse la parole.
3: Oui, moi, je ne pense pas que le classement ne dise rien, parce que généralement, en R1, les équipes sont déjà solides dès le départ. Et on peut faire une capture d'écran, on verra à la fin de la saison, on ne sera pas très loin de ce classement-là, même si, bien sûr, une équipe comme Montreuil ne va pas rester à cette place. Je reviens sur le groupe A également. Alors, Mitri Mori qui est monté, qui fait la belle surprise, qui surfe sur sa lancée. C'est une très bonne chose, c'est une belle chanson, on va dire ça comme ça. Mais voilà, sur la durée, à mon avis, Montreuil va remonter, je pense. Et dans l'autre groupe, je pense qu'on ne parle pas assez de Fleury.
1: La réserve de Fleury.
3: C'est ça, la réserve qui est juste en embuscade derrière les deux premiers. Je pense que Fleury serait également difficile à battre. Après, il ne faut pas oublier qu'on est encore sur les play-offs pour déterminer le montant. L'équipe qui monte, c'est ça. Hein. Et ça, c'est toujours un peu compliqué. J'ai un peu de mal avec ce choix-là, parce que ce sont de belles équipes qui, malheureusement, à la fin, restent à quai, parce que le règlement de la compétition fait qu'il n'en faut qu'un qui monte, et surtout que le classement est fait sur les victoires entre les 5 premiers du classement. Voilà, un peu dommage, mais...
1: Romain, je présume que tu regardes le championnat, tu as un regard attentif hein, sur ce championnat de Régional 1.
4: Alors,
1: que penses-tu du groupe A et du groupe B?
4: Pour être honnête avec vous, depuis le début de saison, parce que comme je suis recruteur à Fleury, c'est vrai que je m'attache pour le moment à regarder des matchs anciennement, ce qu'on appelle la CFA, CFA2. Maintenant, je m'y perds avec toutes
3: ces
4: N1, N2.
1: Voilà.
4: J'ai pas encore regardé les R1, mais je vais m'y atteler. Ce qui me frappe par rapport au club que tu as énoncé, c'est que à l'époque où j'étais à Béziers, de voir Saint-Noël-Saint-Gratien en R1,
3: ouais,
4: c'est
3: incroyable
4: avec les installations de ce club.
3: Incroyable.
4: C'est fou.
1: Et qui a fait d'ailleurs un gros turnover de joueurs encore au Mercato. Alors je ne sais pas si c'est une bonne ou mauvaise idée. On le saura durant la saison.
0: Ce qu'il faut... Alors, je suis 2-3 infos, mais je ne vais peut-être pas dire grand-chose pour éviter de cramer les gens. Mais
1: non, mais n'hésite pas. Hein,
0: non, justement, éviter. Mais évidemment, quand il y a un nouveau coach qui arrive, il y a des choses qui évoluent. Moi, je les ai vus contre Fleury, premier match à domicile. J'avais été impressionné par Fleury, la dimension athlétique m'avait sauté aux yeux. Ou Sanois, il y a 2-3 joueurs que je connaissais, des bons footballeurs, mais un peu verts encore. Je trouvais que c'est pas forcément des vrais seniors, des vrais adultes, alors que la R1, justement, demande ça. C'est pas un championnat où on peut laisser du temps. C'est compliqué de faire grandir un effectif et des joueurs dans ce championnat-là. Et j'avais trouvé la dimension athlétique très, très impressionnante de Fleury. Après, encore une fois, quand on joue des équipes réserves à cette période de la saison, on va dire que les joueurs qui descendent, ils y croient encore. Le problème, c'est que quand on les joue au mois de février, ces joueurs-là, ils ont lâché ou ils sont partis parce qu'ils ont vu qu'ils n'avaient pas les portes qui s'ouvraient. Donc, c'est pour ça que j'étais un peu surpris de l'énorme victoire de Saint-Denis contre Fleury ce week-end.
1: Exactement.
0: Ouais. Parce que j'avais été vraiment impressionné par Fleury. Et même si Saint-Denis C'est un club qui toque à la porte du niveau national depuis une dizaine d'années. Ouais. À un moment donné, ils vont basculer. C'est comme Saint-Brice. Je pense qu'ils auront le droit.
3: C'est clair.
1: Après, bon, ils ont gagné 3-0, donc ils méritent certainement ce score. Après, je ne sais pas ce qui s'est passé dans l'effectif et la rotation de l'effectif.
4: Bah, y a, à ma connaissance, il y a très peu de pros qui redescendent en R1. C'est pour ça que l'intérêt, à un moment donné, quand on est en Ligue 3, aujourd'hui, c'est d'avoir une équipe réserve en CFA2. Donc, je ne sais pas encore. Là.
3: En
4: National 2, oui. C'est beaucoup plus intéressant parce que c'est, le football est différent. Clairement, il y a un monde entre la R1 et la N2.
0: Très, très dur d'avoir deux équipes au niveau national. Aujourd'hui, même les clubs professionnels en Ligue 1, ils n'arrivent plus à avoir une N1. Je crois qu'en mis Lorient et peut-être 3.
4: Oui, ils sont deux.
0: Je crois qu'il n'y a 3, personne qui a une Ligue 1 et une N1. Aujourd'hui, c'est quasiment que de la N2 quand ils ont encore une équipe réserve. Parce que des fois, comme le PSG, ils l'ont supprimé. Donc aujourd'hui, avoir Ligue 3 et R1, ça reste cohérent, selon moi.
1: Mais pour rebondir un peu sur les propos de Cox, est-ce que vous êtes d'accord? Est-ce qu'il est déjà possible d'identifier les équipes qui vont jouer le haut de tableau et ceux qui vont descendre?
0: Ça me semble un peu tôt maintenant. Il y a une forme de vérité dans ce qu'il dit, puisque les équipes qui sont là-haut, hormis Mitri...
1: Les points sont plus à prendre.
0: C'est ça. C'est Mitri qui surfe sur sa dynamique de la montée. Bon, bah forcément, aujourd'hui, il fait un super début de saison. Je pense qu'économiquement, c'est comme à tous les niveaux. Les clubs qui annoncent qu'ils veulent être là-haut, ils y sont. Et puis, ils ont l'effectif.
4: Je pense que le FC 93 a toujours un vivier incroyable.
3: Oui.
4: Avant de faire leur parcours, de jouer la montée de CFA national, ils avaient été, je crois, il y a encore 10 ans, R1, avec notamment mon ami Stéphane Boulila. J'ai hâte de voir comment ils vont reconstruire le FC 93.
1: C'est pas simple, c'est passé à l'intersaison.
4: Il y a un tel vivier de joueurs.
1: Ouais. En Seine-Saint-Denis, oui.
4: On connaît. Je pense qu'ils ne vont pas s'éterniser trop longtemps à ce niveau-là.
0: Des joueurs, il y en a partout. Dans le Val-d'Oise, on n'est pas capable de sortir une équipe. Donc, pourtant, des bons joueurs, il y en a aussi. Mais,
1: exactement.
0: Voilà, après, à Bobigny, oui, il travaille.
1: Bah, c'était avant l'entente Saint-Nosin-Gratien.
4: On entend souvent vitrer dans le milieu que Montreuil fait office de grand favori.
1: C'est ça. Mais ils ont perdu ce week-end. Comme quoi, rien n'est simple.
4: Ça fait partie des montées peut-être les plus difficiles qui soient de R1.
1: Ah, je suis assez d'accord.
3: Ah oui, je suis d'accord. Totalement. Je pense que la bascule en championnat national est extrêmement, extrêmement ressentie et difficile.
4: Donc heureusement que des clubs comme Drancy aussi ne sont pas descendus. Parce qu'on voit beaucoup de clubs qui ont été sauvés in extremis quand même.
3: Contre
4: le Mône. Non, mais... Ça fait froid dans le dos quand
3: on y pense. Et à l'inverse, des clubs comme le Blanc-Ménil qui n'arrivent plus à revenir.
4: Blanc-Ménil, c'était un club solide il y a encore quelques années de CFA2, c'est quelque chose.
3: Bien sûr.
0: Ah bah, ça va toujours plus vite pour descendre que promouvoir.
4: J'ai connu quand j'ai démarré à Juznac, il y avait Villemomble aussi. Qu'est-ce que devient le club de Villemomble? Je ne sais pas si vous avez des infos sur ce club.
3: Ils sont toujours en championnat. Ils sont en régional.
4: R2, non?
3: R2, ouais, R2.
4: C'était un club qui était en national quand
3: bien
4: même.
3: Bien sûr. Avec
1: on sent que ça te touche.
4: Ça me touche parce que c'est la preuve que,
1: Que comme le football, quoi, c'est fragile quelque part. Exactement, il faut se remettre en question constamment. Merci messieurs en tout cas d'avoir donné votre avis sur ce championnat de Régional 1 qui n'est pas simple, qui est un long marathon. On va terminer avec l'interview.
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1: Recruteur de terrain, il connaît les coulisses du recrutement et sait dénicher les talents du national et du football amateur. Il est avec nous ce soir pour nous raconter les secrets de son métier, Romain Muriel. Romain, avant de parler recrutement, d'où vient cette passion pour le football qui t'accompagne encore aujourd'hui?
4: Cette passion-là, elle remonte aussi loin. Avant, j'étais même pas encore rentré en primaire, que j'étais un dingue de foot. Après mes parents, j'ai commencé à lire. Je lisais déjà sur l'équipe à l'âge de 5-6 ans. Je me familiarisais avec le vocabulaire. D'ailleurs, le vocabulaire de l'équipe à l'époque, la sémantique était vraiment supérieure à beaucoup d'autres journaux, il faut le savoir. Donc j'ai toujours cette passion-là. Je sais que je n'avais pas les qualités, évidemment, pour jouer à un trop haut niveau. C'est comment faire pour rentrer dans ce milieu et pouvoir s'y épanouir.
1: Et depuis quand tu es donc recruteur?
4: Moi, je suis recruteur depuis 2010. Avant, j'ai travaillé avec Philippe Troussier.
1: L'ancien sélectionneur.
3: Ah bon,
4: c'était mon mentor, exactement. Je travaillais avec
3: le sorcier blanc.
4: Exactement. En fait, c'est complètement. Mon parcours est unique en son genre, dans le sens où je suis un simple agent Eurostar. Après, j'arrête en troisième année de droit. J'ai l'opportunité de rentrer à l'Eurostar. Et c'est à ce moment-là, parce que je savais qu'il y avait matière à rencontrer de belles personnalités en matière de football.
3: Et aussi, c'est quelqu'un. J'ai eu l'occasion de l'interviewer parce que je faisais de la radio et il était en Côte d'Ivoire. D'abord en club avec la SEC d'Abidjan et ensuite, ensuite la sélection. Après, il est parti au Japon.
4: Exact.
3: Il est revenu pour le jubilé d'un autre joueur. Les Japonais ont dépêché plus de 20 journalistes. Mais juste pour un jubilé.
1: Ah oui.
3: Ah oui, oui.
4: C'est une légende vivante, aussi bien en Afrique qu'en Asie, Philippe.
1: Exactement.
4: Et puis, j'ai eu aussi comme autre mentor Pascal Duprat. J'ai collaboré avec lui quand il était à Evian. Il m'a aussi donné ma chance. Donc, j'ai eu cette chance-là, parce que autrement, dans mon arbre généalogique, j'ai personne qui d'issue
1: comme un peu grand, nous ici en plateau.
3: Le journal de l'équipe, ouais.
1: Est-ce que, quelque part, ton parcours, ta carrière a vraiment débuté à l'USNAC?
4: Elle a débuté à l'USNAC, oui, parce que j'étais responsable recrutement. Mais les années que j'avais pu faire auparavant avec Philippe Troussier, me familiariser avec le recrutement, la supervision de match, j'étais déjà prêt justement pour être performant. Mais je n'ai pas démarré de but en blanc comme ça. J'avais fait une expérience d'une année avec Pascal à Evian. Mais au moment où je démarre à l'USNAC, on va dire que je suis armé.
1: Tu es armé, en effet. Quand tu arrives au stade pour observer un joueur, qu'est-ce que tu regardes en premier?
4: Avant tout, moi, je regarde l'attitude. Je sais que ça veut tout et rien dire aujourd'hui, mais c'est l'attitude, la personnalité, la posture. Il y a des choses, on sait que beaucoup de joueurs ont une formation commune, mais après, c'est l'attitude. Les gestes un petit peu parasites, le comportement plus ou moins qui laisse à désirer.
1: Pourtant, au footballeur, ce qu'on lui demande, c'est jouer au ballon, c'est jouer au foot, c'est jouer avec un ballon, oui.
4: Parasite, oui, mais j'aime les joueurs qui sont tournés vers le collectif. Donc ça peut être un joueur qui ne joue pas suffisamment, et quand il rentre, il amène quelque chose. C'est pas parce qu'il n'est pas titulaire malheureusement dans un club qu'il ne peut pas être titulaire dans mon club. Ça n'a strictement rien à voir. L'attitude.
1: Est-ce que durant ta carrière, tu t'es déjà trompé sur un joueur à cause de cette attitude?
4: Ouais, je pense que je me suis dit, ouais, ça m'est arrivé de me tromper. La difficulté, en fait, c'est que des fois aussi, on a une perception qui peut être parfois trompée par certains éléments. Et ça m'est arrivé de me tromper. Je n'ai pas un taux d'échec très, très fort, mais oui, ça m'est arrivé de me tromper. La difficulté, en ce qui me concerne, c'est de me tromper parce que j'ai un lien très fort avec les joueurs. Pour moi, ça reste... Et donc, des fois, je peux me faire quelque part. Ce n'est plus le cas maintenant, mais au début, laisser un petit peu tromper par les affinités que je pouvais avoir avec certains joueurs.
0: Et comment tu es devenu recruteur? Parce qu'il n'y a pas de formation, il n'y a pas de diplôme. Voilà, donc il faut que quelqu'un te tende la main à un moment donné.
4: Tout à fait.
0: T'ouvrir la porte, mais comment...
1: Quel a été ton ami à l'époque?
4: Alors, mon ami, alors, c'était deux personnes qui m'ont donné ma chance à l'USNAC. Il faut savoir que quand j'ai démarré à l'USNAC, c'était Mamadou Bakayoko qui arrive au moment dans le club. Au moment où le club est repris par Jérôme Ducrot, le club a 400 000 euros de trou. Ouais. Et c'est lui, c'était le plus gros promoteur immobilier de la région du Sud-Ouest. Il sauve le club et il commence à me donner ma chance. Il s'avère que comme je
1: travaillais... Sacrée chance.
4: Tout à fait. Et il s'avère que comme je travaillais à la SNCF, je ne pouvais pas voyager sur tout le territoire national. C'était tout bénef pour eux et ils m'ont testé évidemment comme sur un ou deux joueurs. Lesquels joueurs ont donné satisfaction et c'est comme ça que c'est
1: parti. On peut avoir les noms ?
4: Michael Diakota, c'était Idriss Echergui, qui était meilleur joueur de national. Je le récupère au moment où il est au chômage. C'était un des meilleurs joueurs de Ligue 2, meilleur joueur de national l'année où... Pour donner les cas les plus connus. Enfin,
1: bien sûr. Dire,
2: Pour revenir sur la période de l'USNAC, c'est quand même une période et une histoire qui a, je ne sais pas si c'est le mot, mais ému beaucoup de personnes. Ouais, le fait que la montée ne soit pas possible pour des raisons financières. Comment tu l'as vécu, toi?
4: Ben, vraiment très difficilement, parce que je pense que cette équipe-là avait, ça c'était c'est un rêve que je chéris au plus profond de moi, c'est le rêve de double montée, National Ligue 1, oui. Que Le Mans a repris depuis peu là.
3: Oui.
4: Et je pense que cette équipe-là avait vocation à aller en Ligue 1 déjà. On l'a vu avec Boutaïb qui a cartonné en Ligue 1, oui. Jérôme Ergot, enfin, des joueurs qui ont fait carrière en Ligue 2, comme Idriss Echergui qui est sorti trop tard en Ligue 2, mais on avait une équipe incroyable. Et c'est d'autant plus frustrant que c'était une équipe incroyable sur le terrain, mais aussi entre eux, il y avait des affinités qui dépassaient, l'entendement. Exactement. Dans le sens où aujourd'hui encore, les joueurs se voient en dehors, se font des réunions, quoi. C'est une vraie famille, à l'image de ce que j'ai aussi connu à Béziers. Donc c'est dur parce que c'est une aventure humaine qui finit en autre boudin, quoi, quelque part.
1: Oui, quelle est la part de... Je sais pas, le terme est un peu vulgaire, mais quelle est la part de l'intuition dans ton métier? Peut-on vraiment expliquer pourquoi on croit en un joueur?
4: Ah, c'est vrai qu'il y a des choses qui ne s'expliquent pas. Il y a d'une part, il y a des choses qui ne s'expliquent pas, et d'autre part, il y a des choses aussi... on a du mal à... On ne peut pas donner toutes les recettes.
1: Ouais, entre nous aussi, quand même.
4: Quand j'ai démarré, quand j'ai démarré en 2010, j'ai fait le tour de France des clubs. J'ai appelé quasiment toutes les personnalités qui composaient les clubs, coach, entraîneur, directeur sportif, pour faire des stages et apprendre, m'imprégner de leur savoir. Certains m'ont dit qu'ils préféraient garder leurs secrets pour eux, d'autres...
1: On partageait volontiers.
4: Exactement.
3: Et toujours à la CNTF, parce
4: que ça, toujours, ça, toujours.
3: Ça coûte cher, hein, de faire le tour.
4: Non, toujours. Toujours, heureusement d'ailleurs. Très belle entreprise.
3: Non, mais oui.
4: L'intuition est importante. Et à un moment donné, quand tu as un bon recruteur, il faut savoir évidemment trancher, prendre des risques, assumer. Parce que souvent, quand il y a 50 recruteurs dans la boucle, il faut assumer, il faut y aller. C'est tout. Un recruteur, c'est celui qui est capable de sélectionner, de trancher.
1: Monsieur, oui.
0: Moi, je suis convaincu qu'il y a des très bons joueurs à tous les niveaux et qu'il y a énormément de joueurs, notamment en Ile-de-France.
1: Ah oui.
0: Un vivier exceptionnel. Aujourd'hui, à Fleury, forcément, de par le niveau, il y a des joueurs qui viennent de partout. Mais dans quelle mesure l'Ile-de-France est encore le vivier numéro un? Est-ce que c'est celui-là sur lequel tu travailles le plus? Est-ce qu'il y a des gens avec lesquels tu travailles pour le club qui...
4: En fait, depuis le temps que je fais ça, j'ai un réseau sur le plan national. Évidemment, le plus grand vivier au monde, c'est l'Île-de-France, depuis peu.
1: Ah, c'est vrai évident. Lorsque je t'ai vu venir à la radio, j'ai vu que ton sac était lourd.
4: Exactement.
1: Donc,
4: Exactement. Ouais. C'est ma hôte du Père Noël, là, pour le mercato d'hiver. Mais en fait, c'est compliqué, dans le sens où, évidemment, dans mon recrutement, que ce soit l'USNAC et Béziers, il y avait 80% de joueurs issus de l'Île-de-France. Maintenant, quand on dit Île-de-France, vous savez aussi bien que moi, un joueur du Val d'Oise, ce n'est pas le même joueur qu'un joueur du 77. Dans l'état d'esprit, un joueur Paris à Tramuros, c'est pour ceux qui sont vraiment en région parisienne, ils me comprendront. Vous voyez ce que je veux dire?
1: Tout à fait. On te comprend, nous, en tout cas.
4: Voilà. Donc, l'Île-de-France, oui. Mais la difficulté, c'est toujours pareil. Là, c'est pour moi, c'est tout nouveau. C'est la première fois que je travaille pour un club parisien. J'ai toujours travaillé en province. La difficulté, c'est de pouvoir créer un esprit d'équipe à Paris, c'est pas évident. C'est pas évident. Et puis, il y a les problématiques, évidemment, du logement, du trajet. Il y a plein de choses qui rentrent en ligne de compte. Bien sûr.
2: Moi, j'avais une question. Parce que maintenant, dans le football, dans le recrutement, on sert beaucoup des datas. C'est quoi ton regard vis-à-vis de ça?
4: Alors, c'est pour ça que je suis vraiment en décalage aujourd'hui avec le football. Aujourd'hui, s'il faut se servir des datas, je prends. Ça reste un outil comme un autre. Mais pour moi, c'est 5%. Les datas, c'est...
1: Par contre, tu ne pourrais pas travailler pour le TFC, alors?
4: Non.
2: Non, mais parce que, par exemple, on sait que Elliot Anderson, il a été recruté à Manchester City quasiment uniquement sur les datas, surtout dans sa façon de se projeter, etc. Je ne sais plus quel recruteur disait ça sur Anderson. Et on voit qu'ils ont mis 135 millions sur un joueur uniquement, quasiment que pour les datas.
4: Après, ils ont les moyens en Première Ligue.
1: Le montant monte vite. Hein.
4: Moi, je suis très réticent vis-à-vis des datas. Je pars du principe que l'œil humain, l'expérience devrait suffire. Je m'explique. Les datas ne permettent pas de voir, par exemple, un appel qui est fait pour un copain, même si tu n'as pas le ballon, l'attaquant qui fait un appel pour un copain, personne ne le dit. La capacité, évidemment, à faire des efforts ou à chasser pour un joueur et que c'est finalement le copain qui le récupère le joueur. L'état d'esprit, l'éducation du joueur, l'état d'esprit du joueur par rapport à l'exercice de son métier. Tout ça,
1: c'est pas dans les datas.
4: Les affinités de personnalité dans un groupe. La data ne fait pas mention de ça.
3: Non.
1: Donc, je vois comme je suis songeur.
4: Au risque d'étonner, il faut que je travaille avec la data parce que si je veux vraiment me faire avec mon temps, évidemment que je dois m'adapter. Et si je dois composer avec la data, je le fais. Mais ça reste pour moi un outil, mais c'est pas complémentaire. C'est accessoire.
3: Je pense qu'aujourd'hui, il est difficile pour ceux qui ont connu, on va dire, une petite transition, alors je ne veux pas dire de l'ancienne école, de s'appesantir que sur la data. Pourquoi? Parce que ce que la data répertorie aujourd'hui, avant, c'était l'œil humain. Et la seule différence qu'on peut relever, ça va peut-être être l'erreur, la marge d'erreur
1: oui.
3: sur la suite que le joueur peut donner. Mais moi, je reste persuadé qu'on peut très bien faire ce travail sans la data, parce qu'on a des sensibilités, on a des affinités, et quelque chose... Alors oui, ça reste subjectif, mais ça a été fait quasiment tout le temps avec très peu d'erreurs. Donc je ne vois pas pourquoi aujourd'hui la data va supplanter cet aspect-là. Et je pense aussi que quand on commence à donner trop d'importance à la data, je pense que l'humain s'efface.
1: S'efface, en effet.
4: Mais comment faisait-on pendant oui. 4 décennies pour recruter sans la data?
0: Ouais, mais les enjeux économiques n'étaient pas les mêmes.
4: Je comprends pas. Non, mais c'est vrai. C'est quand même assez étonnant.
0: Économiquement, les enjeux n'étaient quand même pas les mêmes.
1: Exactement.
0: Il y avait quand même des... Enfin, il y a des outils qui existent aujourd'hui qui n'existaient pas forcément avant. Par contre, moi, ce qui m'intéresse, puisque a priori, la data n'est pas un outil avec lequel tu travailles pleinement, est-ce que vous avez des grilles? J'imagine que vous avez
1: bien sûr,
0: des
4: critères. Bien sûr, ça oui, c'est
0: alors,
4: tout à fait.
0: Alors,
4: tout à fait.
0: Parce qu'il y a ton œil, mais il y a ce que le coach veut.
1: Enfin,
0: je veux dire, des bons joueurs, il y en a partout. Mais est-ce que le joueur va être capable de s'intégrer dans le système, dans l'animation que le, joueur, le coach veut mettre en place? Comment vous quantifiez ça? Est-ce que c'est une réunion avec le staff, avec le coach?
1: Ouais, hebdomadaire, mensuel.
4: Mensuel pour nous. Ensuite, il y a un grand fléau dans le football depuis de nombreuses années, c'est qu'on a beaucoup de joueurs d'entraînement, des joueurs qui sont très forts en maths,
3: c'est ça.
4: C'est autre chose. Donc moi, ce qui m'intéresse, c'est la personnalité aussi, quelque part. Et ça, encore une fois, ce n'est pas la data.
1: Les joueurs pourtant, d'entraînement, il y en a plein. On joue comme on s'entraîne.
4: On joue, je n'ai pas dit qu'il ne fallait pas s'investir et être sérieux à l'entraînement. Mais il y a des joueurs qui jouent complètement libérés, qui prennent des risques, qui tentent à l'entraînement et en match, ils sont en demi-teinte. C'est la réalité, elle est là. Donc la data... En fait, on a tous, depuis de même, moi quand j'ai démarré il y a 15 ans, on a les critères. Pour un défenseur central, je vais prendre un exemple, parce que j'étais un petit 10 corpo. Hein. Mais j'adore rechercher les vrais grands défenseurs centraux, la capacité à défendre en avançant, l'impact, le leadership, la vitesse, la capacité à se retourner. Il n'y a pas besoin de la data pour voir ces choses-là. Non. Tu vois ce que je veux dire ou pas? Donc, la data, moi je suis un fan de la culture américaine. Je parle du sport, du show, de l'entertainment. Oui. Je sais que ça vient du film... que j'ai regardé une cinquantaine de fois, Stratège, le baseball, le basketball, on est d'accord. Le football, c'est autre chose. Il faut arrêter de... Ce délire qui nous vient des États-Unis et rajouter, mettre des chiffres à tous les niveaux, nous font perdre le contact
1: l'essence même,
4: et l'essence même du football.
3: Bien sûr.
1: Dernière question, parce que le temps passe très vite, Romain. Comment repère-t-on un joueur de Ligue 3 ou de National 1 et National 2 capable de franchir le pas vers la Ligue 2
4: Ce qu'il faut déjà noter, c'est-à-dire qu'il faut que dans la division inférieure, le joueur soit vraiment au-dessus. Partant du principe que en dessous, les terrains sont moins bons. Quand tu es central, ou les joueurs, il y a beaucoup plus de... Il y a moins de temps. Les joueurs chassent de manière un peu désordonnée. Je pars du principe que si un joueur est au-dessus dans ces divisions-là, déjà, il mérite qu'on s'y attache et qu'on regarde attentivement. Parce que dans des conditions de confort où on a trois kinés maintenant en Ligue 3, un ostéopathe, on s'entraîne le matin, on fait que du football sur des terrains quand même de qualité dans l'ensemble, forcément, les qualités ressortent. Après, il faut... Moi, je pars du principe, c'est ce qui fait que j'ai pu avoir des réussites, c'est que moi, je viens de très loin. Je n'ai jamais joué au foot à un très haut niveau. Et je pars du principe que dès lors que le joueur il a la chance de pouvoir s'exprimer à ce niveau-là, il va courir encore plus que l'autre.
3: Oui.
4: Un état d'esprit sera comme un supplément d'âme. Tu comprends ce que je veux dire?
1: Complètement.
4: Et donc, il n'y a pas de raison. Le football, je le déplore, c'est très procédurier aujourd'hui. C'est-à-dire, si tu n'as pas joué à tel niveau, t'es
1: trop, okay,
4: c'est que et c'est finalement...
1: Bah, c'est à l'image de la société. Hein.
4: Exactement, un circuit qui pue...
1: Le diplôme.
4: Qui pue quelque part le refermer. C'est-à-dire que des joueurs de national vont tourner sur 5-6 clubs de national, comme les coachs, comme... Et ça, c'est regrettable.
1: Mais toi, donc, pour finir, toi, tu ne t'enfermes pas dans ça. Au contraire, tu laisses ton esprit peut-être dénicher le joueur qui n'a pas forcément joué dans les plus hautes divisions.
4: Complètement. Moi, quand j'avais vu Ibrahim Sissoko... Il a quand même joué en Ligue 1 à Saint-Etienne, Sanois. Il était en équipe réserve, il prend un ballon, il marque, je sais plus, il tripe 4-5 joueurs tout seul contre Saint-Denis en équipe réserve de Sanois. Quand un joueur d'1m90 en R1 qui est capable de dribbler, qui va vite, il n'y a pas de raison qu'il ne puisse pas s'imposer en national et la suite, tu vois ce que je veux dire?
1: Exactement.
4: Donc la difficulté, en fait, après, quand on prend des joueurs amateurs, c'est la capacité à supporter la charge de travail. Et un peu la rigueur en dehors du terrain. C'est-à-dire, faire une vigilance sur l'entraînement.
1: Et le renouvellement des efforts également. Voilà. Oui, tout à fait. Très intéressant. Merci, Romain. Bon, maintenant, tu connais la maison. Tu reviendras quand tu veux.
4: Merci pour l'invite. Et très belle équipe, en tout cas.
1: En tout cas, le temps est passé très, très vite, messieurs. Il est 19h55. Chers auditeurs, auditrices, j'espère que l'émission vous a plu. En tout cas, ça a été le cas, ici, en plateau. Retrouvez l'émission en podcast dès demain. Merci à Axel pour la technique. Merci pour votre écoute. Je vous donne rendez-vous la semaine prochaine avec un joueur du FC Chambly. Je vous laisse y réfléchir d'ici la semaine prochaine. Restez connectés à RGB 99.2 FM et n'oubliez pas, le football, ce n'est que du plaisir. Ciao.

0: 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Il est 13h.
1: Bonjour à tous, à la une de l'actualité, entre 150 et 200 000 manifestants sont attendus aujourd'hui partout en France pour l'acte 3 de la mobilisation lycéenne. Le mouvement est soutenu par plusieurs syndicats de l'éducation. Depuis le début de la contestation, 85 personnels éducatifs, 215 élèves et 715 policiers ou gendarmes ont été blessés. Plus de 6 000 interpellations ont aussi été recensées. Édouard Geffray promet une réponse sous 8 jours aux lycéens confrontés à des problèmes de remplacement de professeurs absents. Le ministre de l'Éducation demande aux académies de suivre quotidiennement les établissements concernés. Une reprise progressive des cours est espérée dès mercredi. Les ONG tirent la sonnette d'alarme sur le budget 2027. Elles craignent une coupe de près de 2 milliards d'euros dans l'aide au développement, soit environ 43% de subventions en moins. Coordination Sud affirme que les baisses déjà engagées ont supprimé plus de 10 000 emplois depuis 2024 et touché plus de 1 300 projets. Près de 8 jeunes sur 10 estiment que les responsables politiques préparent mal leur avenir. Selon une enquête menée auprès de 3 000 Français de 18 à 29 ans, 64% ne font pas confiance aux candidats à la présidentielle pour prendre en compte leurs préoccupations. Et malgré cette défiance, 80% d'entre eux disent avoir l'intention d'aller voter. Un nouvel épisode méditerranéen est attendu cette nuit dans le Languedoc. Le Gard et l'Hérault sont placés en vigilance orange dès 22h et jusqu'à 10h mercredi. Les cumuls pourraient atteindre jusqu'à 120 mm. En tennis, Yannick Sinner ne rejouera plus en 2026. Le numéro 1 mondial met un terme à sa saison à cause d'une inflammation au genou droit. Absent du circuit depuis son titre à Wimbledon en juillet, l'Italien va suivre un traitement sur les conseils de son équipe médicale. En foot, les Bleus pourraient décrocher leur billet pour les quarts de finale de la Ligue des Nations dès leur prochain match. La France a gagné hier soir contre la Belgique 4 buts à 1. Elle n'aura besoin que d'un nul en Italie dans un mois à Milan, Julie Pierret.
2: Oui, et ça veut dire aussi que la France garde la main dans ce groupe A. À seulement 2 journées de la fin, les hommes de Zinedine Zidane occupent toujours la première place. L'Italie est derrière à 3 points. Les Italiens qui ont battu la Turquie 3 buts à 1 hier soir. Un résultat qui a d'ailleurs empêché la France de valider sa qualification dès cette semaine. Alors tout se jouera donc à Milan le 12 novembre. Une victoire qualifierait évidemment les Bleus, mais un simple match nul suffira également pour assurer leur présence en quart de finale. La Belgique, elle compte désormais 4 points de retard sur la France.
1: Merci Julie. Prochain match donc pour l'équipe de France, ce sera le 12 novembre contre l'Italie. Voilà pour l'actualité. Excellent après-midi à tous.
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0: 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Il est 14h.
1: Bonjour à tous. L'essentiel de l'actualité, une vidéo diffusée sur les réseaux sociaux déclenche une enquête de l'IGPN à Metz. Un policier soupçonné d'avoir eu des gestes pouvant relever d'une agression sexuelle sur une adolescente lors d'un rassemblement lycéen. Le fonctionnaire conteste les accusations et va porter plainte pour diffamation. L'élection de la seule maire RN d'Alsace est annulée. Le tribunal administratif de Strasbourg invalide la victoire de Raphaël Schubert à Wittelsheim dans le Haut-Rhin. Elle avait remporté la mairie en mars avec seulement 17 voix d'avance. Deux irrégularités ont été retenue jugée suffisante pour avoir altéré la sincérité du scrutin. Emmanuel Macron a assisté ce mardi à un tir d'exercice d'un missile M51 depuis un sous-marin nucléaire au large du Finistère. Le missile était dépourvu de charge nucléaire. Il est retombé dans l'Atlantique Nord, loin des côtes. L'essai devait valider la capacité du sous-marin Le Vigilant à mettre en œuvre cette nouvelle version du M51. Un Nobel pour mieux comprendre les particules venues de l'espace. Le belgeo-américain Francis Elsen reçoit le prix Nobel de physique 2026 pour ses contributions à l'observatoire Ice Cube installé au pôle sud. Le dispositif utilise la glace de l'Antarctique pour détecter des neutrinos de haute énergie d'origine astrophysique.
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2: Aujourd'hui, nous sommes le 6 octobre. Nous allons revenir sur un jour dramatique pour le sport automobile français. Nous sommes là le dimanche 3 octobre 1971 aux États-Unis, sur la piste de Watkins Glen, au nord de l'État de New York. Voilà maintenant 13 ans que la France attend une victoire dans un Grand Prix de Formule 1 en championnat du monde et un successeur à Maurice Trintignant. Et c'est au bout des 59 tours de la course et après 1h43 d'efforts et de vitesse que la Tyrrell Ford numéro 9 de François Sever franchit la ligne d'arrivée et fait donc abaisser le drapeau à damier en premier. Alors qu'il dispute là sa deuxième saison dans la catégorie Rennes, il vient de s'adjuger là sa seule victoire en F1 de sa carrière. Né en février 1944, le pilote parisien va voir sa vie prendre un tournant fatal sur ce même circuit. François Sever, c'est une gueule, comme on dit, un brushing impeccable, digne d'un acteur américain, et des yeux bleus clairs perçants, quasiment un sexe symbole. Mais c'est aussi un sacré pilote. De ses pairs, beaucoup estimaient qu'il sera le prochain champion du monde. Il en avait la trempe, de ses inconditionnels de la célérité, absorbés par les avancées technologiques de la mécanique. Mais qui dit vitesse dit aussi danger. Et même pour celui qui dit, je cite, « ne pas avoir peur de la mort ». Nous revoilà sur le circuit américain de Watkins Glen. Cette fois-ci, le samedi 6 octobre 1973. Les tours des essais qualificatifs du Grand Prix du lendemain s'enchaînent pour François Sever, qui court derrière une pole position dans le but de réitérer son exploit de 2 ans plus tôt. Tout ça à la limite de la faute. Mais la faute est vite arrivée. Surtout sur une piste aussi technique et piégeuse que la piste américaine. Et c'est au niveau des dites S, cette succession de virages étroits, que Sever perd le contrôle de sa monoplace, voltigeant à plus de 200 km/h contre les maigres barrières de sécurité, découpant littéralement sa voiture en deux et tuant le pilote tricolore sur le coup. Les images sont terribles, des images que n'oubliera pas le triple champion du monde de F1, Jackie Stewart, son coéquipier chez Tyrrell Ford, mais surtout un ami intime de François Sever. Stewart, lauréat en cette même année 1973, voyait le Français comme son successeur. La piste de Watkins Glen restera la piste où François Sever est né une deuxième fois avant de disparaître définitivement, non sans laisser un grand chagrin chez les amoureux de la course automobile. Allez, on se donne rendez-vous demain pour d'autres histoires d'un jour et on parlera de la carrière d'un très grand champion cycliste, Jean Forestier.

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0: 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Il est 15h.
1: Bonjour à tous. L'essentiel de l'actualité, une vidéo diffusée sur les réseaux sociaux déclenche une enquête de l'IGPN à Metz. Un policier soupçonné d'avoir eu des gestes pouvant relever d'une agression sexuelle sur une adolescente lors d'un rassemblement lycéen. Le fonctionnaire conteste les accusations et va porter plainte pour diffamation. L'élection de la seule maire RN d'Alsace est annulée. Le tribunal administratif de Strasbourg invalide la victoire de Raphaël Schubert à Wittelsheim dans le Haut-Rhin. Elle avait remporté la mairie en mars avec seulement 17 voix d'avance. Deux irrégularités ont été retenues, jugées suffisantes pour avoir altéré la sincérité du scrutin. Emmanuel Macron a assisté ce mardi à un tir d'exercice d'un missile M51 depuis un sous-marin nucléaire au large du Finistère. Le missile était dépourvu de charge nucléaire. Il est retombé dans l'Atlantique Nord, loin des côtes. L'essai devait valider la capacité du sous-marin Le Vigilant à mettre en œuvre cette nouvelle version du M51. Un Nobel pour mieux comprendre les particules venues de l'espace. Le belgeo-américain Francis Elsen reçoit le prix Nobel de physique 2026 pour ses contributions à l'observatoire IceCube installé au pôle sud. Le dispositif utilise la glace de l'Antarctique pour détecter des neutrinos de haute énergie d'origine astrophysique.

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Ici Justine de la CAF du Val d'Oise et sans attendre l'acronyme du jour, le FNP, le Fonds National Parentalité. Vous évoluez dans un établissement à caractère social ou médico-social, une association ou encore une collectivité intervenant sur la thématique de la parentalité, alors vous pourriez bien être concerné par l'appel à projet FNP de notre CAF. Son objectif, soutenir les actions d'aide et d'accompagnement aux parents dans leur rôle éducatif. Concrètement, il s'agit d'une aide au fonctionnement pouvant aller jusqu'à 80% du coût annuel pour certaines actions, dans la limite du plafond défini. En 2025, la CAF du Val d'Oise a versé plus de 300 000 euros de subventions sur le territoire au titre du FNP. Pour en savoir plus sur le Fonds National Parentalité, le FNP, rendez-vous dans la rubrique professionnelle de caf.fr, espace partenaire. 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

0: 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Il est 16h.
1: Bonjour à tous. L'essentiel de l'actualité, une vidéo diffusée sur les réseaux sociaux déclenche une enquête de l'IGPN à Metz. Un policier soupçonné d'avoir eu des gestes pouvant relever d'une agression sexuelle sur une adolescente lors d'un rassemblement lycéen. Le fonctionnaire conteste les accusations et va porter plainte pour diffamation. L'élection de la seule maire RN d'Alsace est annulée. Le tribunal administratif de Strasbourg invalide la victoire de Raphaël Schubert à Wittelsheim dans le Haut-Rhin. Elle avait remporté la mairie en mars avec seulement 17 voix d'avance. Deux irrégularités ont été retenues, jugées suffisantes pour avoir altéré la sincérité du scrutin. Emmanuel Macron a assisté ce mardi à un tir d'exercice d'un missile M51 depuis un sous-marin nucléaire au large du Finistère. Le missile était dépourvu de charge nucléaire. Il est retombé dans l'Atlantique Nord, loin des côtes. L'essai devait valider la capacité du sous-marin Le Vigilant à mettre en œuvre cette nouvelle version du M51. Un Nobel pour mieux comprendre les particules venues de l'espace. Le belgeo-américain Francis Elsen reçoit le prix Nobel de physique 2026 pour ses contributions à l'observatoire IceCube installé au pôle sud. Le dispositif utilise la glace de l'Antarctique pour détecter des neutrinos de haute énergie d'origine astrophysique. 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
1: Le conventicule est discret.
2: Alors retournons dans les souvenirs, peut-être une vieille carte postale du début des années 30.
3: Oui, bien sûr.
2: Voilà.
3: Pas à chaque fois, mais certaines peuvent m'émouvoir ou me faire réfléchir ou me faire penser à d'autres horizons. Je trouve pas ça désuet du tout, non.
2: Non, pour le coup, c'est un souvenir à moi, mais ça peut être une carte postale amusante, je sais pas.
3: Oui, parce que c'est dans une autre attention que les mails qu'on reçoit éperdument toute la journée. Oui. Moi, je pense qu'une lettre, ça a une autre signification.
4: Pas forcément, parce que toutes les cartes postales ne sont pas que des photographies. Ça peut être des dessins, ça peut être un dessin créatif, ça peut être plein de choses, non ? C'est aussi la personne qui l'envoie, je pense. Oui, quand même.
2: J'aime assez effectivement les vieilles cartes postales. Tout d'un coup, on a l'impression de faire un voyage. Donc, je pense qu'on peut être ému par une vieille carte postale.
3: Une lettre écrite, c'est autre chose. L'écriture de la personne, c'est même la carte postale en elle-même, je pense que ça peut encore m'émouvoir.
4: Bah oui, carrément. Bah oui, une carte postale, moi j'aime beaucoup les. Je cherche justement des cartes postales de chantiers de fouilles archéologiques, si vous en avez. Oui, mais c'est très très difficile à trouver aujourd'hui, voire très cher. Et tous les vendeurs de cartes postales sur les marchés n'en ont plus. Donc là, je suis en train de faire imprimer des cartes postales de nouveaux chantiers de fouilles.
5: Ah, moi, je m'émerveille de l'émerveillant et heureusement, j'en ai encore gardé quelques briques autour de moi, en particulier grâce à mon goût de ces deux éléments qui sont les seules véritables magies que je connais.
2: Alors, retournons dans les souvenirs, peut-être une vieille carte postale du début des années 30. Voilà.

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0: 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Il est 17h.
1: Bonsoir à tous. L'essentiel de l'actualité, la mobilisation lycéenne prend de l'ampleur en France. L'Union étudiante revendique 450 000 manifestants, dont 100 000 uniquement à Paris. Le gouvernement annonce aussi la suspension des cours en fin de semaine dans les lycées pour permettre des temps d'échange avec les élèves. Et sachez que l'Union étudiante et l'USL appellent les lycéens et les étudiants à se mobiliser de nouveau le 8 octobre. Jordan Bardella conteste à nouveau les messages antisémites que Mediapart lui attribue. Le président du RN rejette les accusations, les preuves et les sources du média et donne rendez-vous devant les tribunaux. Il a déjà porté plainte pour diffamation et envisage de nouvelles suites judiciaires. Les Bouches-du-Rhône et le Var basculent en vigilance orange pour la pluie, les inondations et les orages demain. Ils rejoignent le Gard et l'Hérault déjà concernés ce mardi. Météo France prévoit une dégradation pluvio-orageuse marquée dans le sud-est avec une perturbation attendue dès cette nuit. En tennis, un 102e titre pour Novak Djokovic. Le Serbe s'est imposé à Pékin après l'abandon d'Alex de Minaur en début de deuxième manche, blessé à la cuisse gauche. Djokovic signe un 7e titre dans la capitale chinoise où il n'a encore jamais perdu.
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0: vas-tu?
1: Je vais bien, Chester, et toi?
0: Ça va. Écoute, j'ai entendu dernièrement que tu allais à la piscine. Tu vas aller comment?
1: Je vais en PAM.
0: C'est quoi la pente?
1: Le PAM, c'est le transport pour les handicapés. Ça te ramène de chez toi à l'endroit que tu veux et de cet endroit à chez toi.
0: Ah bah c'est très bien ça. Et moi aussi, je peux faire comment?
1: Il faudra t'inscrire sur leur site ou les appeler au numéro.
0: Ah bah très
1: Après,
0: bien.
1: tu as juste à faire les réservations sur le site internet.
0: Ok, bon, j'appelle. Allô?
2: PAM 95, bonjour.
0: Bonjour monsieur.
2: Que puis-je pour vous?
0: Je voudrais réserver le PAM pour aller à Rémorois 95.
2: Oui, l'adresse?
0: Allée Mansart, Bouffémont, vers Vitroux Traversière.
2: D'accord. Quel jour vous voulez aller?
0: Et le vendredi 25, dépose 14h, retour 16h30.
2: C'est noté. Le retour 16h30, vous m'avez dit. Hein?
0: Oui.
2: Ok, 16h30. Bah écoutez, madame, c'est enregistré.
0: Est-ce que vous m'envoyez par SMS ou par le mail?
2: Alors, vous allez recevoir un mail la veille de votre transport qui vous confirmera vos horaires. Et le jour du transport, 10 minutes avant à peu près, vous aurez un SMS vous disant que votre chauffeur arrive chez vous.
0: D'accord. Merci. Bonne journée,
2: De
0: monsieur.
2: rien. Au revoir, madame.
3: Oui, allô, bonjour.
0: Bonjour.
3: Je suis le chauffeur de la PAM.
0: Ah, vous êtes en bas?
3: Oui, depuis 5 minutes.
0: D'accord. Est-ce que c'est possible de venir me chercher?
3: Oui, je suis déjà garé, je suis en face.
0: Oui, moi je vois pas. C'est mieux que... Voilà, vous venez me chercher, s'il vous plaît.
3: Ok, bah je fais demi-tour, j'arrive.
0: C'est gentil. Je vous attends.
4: Hey, ma chère Chacha, mais c'est super que tu puisses prendre le PAM. Mais tu sais que si le PAM ne fonctionne pas, tu peux avoir d'autres solutions. Tu peux demander auprès de la MDPH le surcoût de transport. Et grâce à ça, tu peux te déplacer en taxi ou en VTC et une partie de la course est remboursée. Et puis, quand tu as repéré des chauffeurs de taxi sympas, bienveillants, tu peux aussi partager comme ça le numéro et faire même du covoiturage avec des personnes que tu connais en situation de handicap. Ça, c'est plutôt pas mal, c'est de la pérédance. Alors n'hésite pas.
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0: 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Il est 18h.
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2: Bonsoir à toutes et à tous et bienvenue à l'écoute de votre journal d'information locale sur RGB 99.2. Il est 18h et dans l'actualité de ce mardi 6 octobre, disparition inquiétante dans le Val d'Oise, un marché de créateurs s'installe dans la galerie des Trois Fontaines, on fête la science à l'université de CY Sergi Paris Université, on en parle avec Vincent Marcillac et comme chaque mardi, c'est l'agenda culturel de la semaine. Côté météo, demain, la pluie tombe sur le Val d'Oise à partir du milieu de journée, comptez 10 en minimal, 19 en maximal. Disparition inquiétante à Montmorency. Céline Duarte, 43 ans, n'a pas donné de signe de vie depuis le vendredi 2 octobre, alors qu'elle était à la gare d'Enghien-les-Bains. Elle mesure 1,65 m, a les cheveux bruns et les yeux marrons et est de corpulence moyenne. Elle portait une veste Nike blanche, un t-shirt marron, un jean bleu et des baskets noires. Si vous avez des informations, contactez le 17 ou le 07 59 08 23. 48. L'avocate du jeune Eden, blessé au visage par un tir de lance-grenade à Saint-Ouen-l'Aumône la semaine dernière, a annoncé porter plainte ce lundi pour tentative d'homicide volontaire. Le 28 septembre, Eden, 14 ans, a été grièvement blessé au visage après avoir reçu un tir de policier devant le lycée professionnel du château d'Épluches, où se tenait un blocus. Depuis, l'adolescent a des séquelles physiques extrêmement graves. Selon l'avocate, une double fracture de la mâchoire, la totalité des dents du haut fracturées et une énorme partie des dents du bas arraché. Une enquête de l'IGPN, la police des polices, a également été ouverte. La mobilisation étudiante est toujours en cours dans le Val d'Oise où les cours sont suspendus dès demain et jusqu'à la fin de la semaine, selon une déclaration du Premier ministre.
3: Six victimes hospitalisées à hauteur d'Épieds-les-Louvres sur l'autoroute A1. Un carambolage impliquant 5 véhicules et un utilitaire est survenu hier, lundi 5 octobre, peu avant 9h. Les victimes ont été prises en charge par les pompiers et transportées en urgence relative vers le centre hospitalier de Gonesse. La circulation a été coupée sur deux voies. Le temps de l'intervention, ce qui a formé un bouchon de 5 km.
2: À Coussainville, une cagnotte solidaire a été lancée pour organiser un voyage scolaire. 30 élèves latinistes du collège Georges Charpak doivent s'envoler fin janvier pour Rome et ont mis en place une cagnotte pour les aider. Sans aide, le budget du séjour s'élève à 500 euros par élève et donc pour limiter la participation demandée aux familles, le collège a fixé un premier palier à 7000 euros qui couvrirait déjà le transport, l'hébergement et les repas. Ce voyage est très important pour les enseignants et accompagnateurs car il permet notamment de rendre l'apprentissage du latin plus attractif alors que les effectifs s'essoufflent. Pour les aider, rendez-vous sur la plateforme troussaprojet.fr.
3: De lundi à vendredi, au cœur du centre commercial des Trois Fontaines à Sergi, un petit marché de créateurs s'installe, porté par Initiative 95, des accessoires pour chats. Les artisans et entrepreneurs du Val d'Oise profitent de cette vitrine pour toucher un nouveau public. Reportage d'AL Dubois-Collin.
2: Entre les boutiques monochromes de téléphones et les caisses du supermarché, quelques tables accueillent des objets colorés et artisanaux. Les créateurs installés pour la semaine alpaguent les passants et leur font découvrir leurs produits.
4: Nous arrivons à attraper les gens, à échanger avec eux. Donc ils s'arrêtent, ils découvrent, ils sont contents qu'on soit là. Ils disent waouh, pourquoi est-ce que vous n'êtes pas souvent là? On devrait souvent renouveler ce concept.
5: Ça draine beaucoup de monde. Ça me permet de me faire connaître aussi dans le 95 parce que le centre commercial est quand même très connu dans le 95.
6: Mais ça permet que les personne s'ouvre un petit peu sur l'extérieur, sur le monde, parce que ça apporte beaucoup de richesse au centre commercial et puis de découvrir aussi des nouveautés qui viennent d'ailleurs.
7: D'aller à l'avant des clientes, aller demander leur avis, etc. Ça nous permet de sortir de notre zone de confort. C'est important pour moi pour faire grandir la marque.
2: Une aubaine pour les exposants et une surprise pour les clients qui passaient par là, dont certains ont été séduits.
8: Et bien là, je fais un peu les boutiques et je faisais le tour, effectivement, des stands un peu Afrique et Madagascar. Voilà, mais c'est le plaisir des yeux aussi de découvrir des choses un peu artisanales qui ne viennent pas de Chine.
9: Je préfère donner mon argent à un petit créateur qu'à une grosse chaîne.
10: C'est bien parce que c'est des choses uniques qu'ils font et c'est différent. J'aime bien.
2: Pour le moment, les ventes sont encore timides, mais les créatrices espèrent que la fin de semaine sera plus mouvementée.
3: Et il n'y a pas que des accessoires pour chats. On y retrouve aussi des cosmétiques naturels, des vêtements de sport, en passant par les tisanes. Ce petit marché de créateurs, il est situé en face des caisses du Auchan, dans le centre commercial des Trois Fontaines, de 10h à 19h jusqu'au samedi 10 octobre.
11: Et cette semaine, c'est aussi un temps fort pour la science dans le Val d'Oise, avec la fête de la science au sein et en dehors de l'université CY Sergi Paris Université. Le thème de cette année est la nourriture, et nous avons reçu Vincent Marcillac, enseignant-chercheur dans le champ des food studies à Sergi. Bah bonsoir Vincent Marcillac, vous êtes donc enseignant-chercheur à CY Sergi Paris Université et vous participez à l'organisation de cette fête de la science 2026. Donc est-ce que dans un premier temps, vous pouvez vous présenter, vous, quel est votre rôle dans cette organisation ?
12: Oui, bien sûr. Donc bonsoir. Donc moi, je suis enseignant-chercheur donc, dans le champ des food studies et plus particulièrement, donc, ma spécialité, c'est la géographie culturelle de l'alimentation. Donc, par rapport à la thématique de cette année de la fête de la science, donc Saveurs Savantes, j'ai été sollicité par les collègues de l'Université de Sergi, donc de CY Sergi Paris Université, en charge de l'organisation de la fête de la science pour l'Université de Sergi, afin de me proposer de participer de différentes formes à cet événement.
11: Et justement, est-ce que vous savez pourquoi ce thème-là des saveurs savantes a été sélectionné cette année ?
12: Alors non, je ne le sais pas. Mais il y a chaque année, bien sûr, il y a un choix qui est fait de manière à mettre en avant différents champs de la science. Et donc cette année, ça tombe sur un champ qui dans lequel j'ai une certaine expertise. Donc j'en suis ravi. Mais non, il y a simplement le choix du ministère de faire en sorte chaque année de vulgariser différents champs de la science. Et cette année, donc, ça porte sur cette thématique.
11: Et justement, les food studies, pour nos auditeurs qui ne connaissent pas, en quoi ça consiste ?
12: Alors, les food studies, ce sont les études du fait alimentaire en sciences sociales. Donc moi, comme je disais, je suis plutôt spécialisé en géographie de l'alimentation, géographie culturelle de l'alimentation, mais cette approche des food studies, elle peut être aussi, elle est souvent très interdisciplinaire, donc avec la sociologie de l'alimentation, l'histoire de l'alimentation, l'anthropologie de l'alimentation et d'autres disciplines encore. Donc voilà, c'est cette étude du fait alimentaire dans les sciences sociales et qui est présente à l'université de Sergi, mais qui est aussi présente dans d'autres universités françaises.
11: Et c'est donc le sujet de la fête de la science qui se tient du 1er au 11 octobre. Justement, quel est le programme de cette fête de la science ? Est-ce qu'il y a des temps forts ?
12: Alors, il y a des temps forts. Moi, je ne participe pas à tous les temps forts, mais je suis mobilisé sur trois temps forts. Donc, ce que j'ai proposé à l'équipe en charge de cet événement pour l'Université de Sergi, c'est de faire trois animations pour différents publics. Donc autour d'un même fil directeur qui est les imaginaires gastronomiques. Alors pourquoi les imaginaires gastronomiques ? Il se trouve que, comme je le disais, je travaille en géographie culturelle et alimentation et donc je m'intéresse aux représentations de l'espace en lien justement avec l'alimentation. Donc le thème des imaginaires gastronomiques, c'est un thème que j'ai eu à aborder dans différents travaux de recherche. Dans mon travail de thèse, puisque j'ai travaillé sur le luxe alimentaire, et donc sur notamment la dimension imaginaire liée aux produits alimentaires. Et d'ailleurs, la première phrase de ma thèse, c'est « L'homme se nourrit d'aliments, mais aussi de symboles et de rêves ». Donc il y a toute cette dimension imaginaire, bien sûr, qui est très importante quand on parle de luxe alimentaire. Et donc, j'ai déjà eu à travailler sur cette thématique dans mes travaux de thèse. Et puis ensuite, donc, cette thématique des imaginaires gastronomiques, je l'ai également largement abordée dans mes travaux de recherche autour des destinations touristiques gourmandes. Et je me suis notamment intéressé au rôle des imaginaires gastronomiques dans la construction destinations touristiques gourmandes.
11: D'accord.
12: Voilà. Donc, c'est quelque chose qui est assez présent quand même dans mes travaux de recherche.
3: Et ces animations, elles visent à vulgariser justement tous ces travaux.
12: À vulgariser donc auprès de différents publics. Alors, on fait un premier événement donc le mardi 6 octobre à la MIR, à la Maison internationale de la recherche Annie Ernaux, donc avec une collègue en littérature, donc qui est dans le même laboratoire que moi, c'est-à-dire le laboratoire Héritage. Mmh. Donc c'est un laboratoire interdisciplinaire qui travaille sur le patrimoine, matériel ou immatériel. Cette collègue,

0: Voilà, donc ça, c'est un premier événement. Deuxième événement auquel je vais participer pour la Fête de la Science, c'est un événement à destination d'un public scolaire qui vient à l'université. Donc, ce public scolaire sera accueilli le vendredi 9 octobre à l'université. Il y aura des élèves de collège, mais aussi des élèves de lycée. Moi, j'ai proposé donc des ateliers l'après-midi pour des élèves de lycée. Donc, autour, donc toujours de cette question, de cette thématique des imaginaires gastronomiques, mais à travers la cuisine, la peinture.
1: Donc, d'accord.
0: C'est le thème cuisine et peinture au Louvre, puisque pour cet événement, le Louvre a accepté de mettre à disposition un certain nombre de ressources pédagogiques que je vais pouvoir aussi utiliser. Et le Louvre aussi va, de son côté, aussi proposer des animations, cette fois-ci plus pour les élèves de collège.
1: D'accord, donc des animations très diverses. Et il y en a une troisième, vous m'avez
0: dit ? Il y en a une troisième, et qui est sans doute la plus importante et la plus grand public, c'est celle du samedi 10 octobre. Donc, au village,
1: à l'Axe Majeur ?
0: Voilà, ouais. Le village de la science, à l'Axe Majeur, donc à l'occasion des 40 ans de l'Axe Majeur. Et cette fois-ci, donc, l'idée, c'est vraiment de vulgariser auprès d'un large public les travaux de recherche qui sont menés en lien avec la thématique saveurs savantes. Et donc, moi, je vais avoir l'occasion de présenter différents types de travaux de recherche en lien avec la thématique des imaginaires gastronomiques. Donc, mes travaux autour du luxe alimentaire, les travaux autour du rôle des imaginaires gastronomiques dans la construction de destinations touristiques gourmandes, mais aussi les travaux plus interdisciplinaires que j'ai menés avec d'autres collègues, notamment linguistes, autour de l'analyse des discours des chefs cuisiniers.
1: Et pourquoi c'est important justement que la science elle sorte comme ça du laboratoire et qu'elle aille à la rencontre des gens ?
0: Parce que la science, elle a pour but de créer de la connaissance, et de la connaissance pour justement la société. Et en tant qu'enseignant-chercheur aussi du service public, c'est important d'avoir toujours en tête cette dimension de la vulgarisation et savoir ce que nos travaux peuvent apporter à la société. Voilà, on est d'une certaine manière aussi payé pour ça. Et je dirais même que, au-delà de simplement participer à des événements de vulgarisation, il s'agit aussi, pour ma part, c'est quelque chose que je mets toujours en œuvre dans ce que j'écris. J'essaie toujours d'écrire de manière à être compris par le plus large public. L'objectif, c'est vraiment faire le lien toujours avec la société. Et à travers des écrits, des articles qu'on peut écrire, des livres qu'on peut écrire, mais aussi la participation à des opérations comme la Fête de la Science, qui vise justement à permettre au large public de comprendre finalement notre démarche, notre méthodologie, et puis les résultats de nos travaux, parce que c'est ça aussi qui est intéressant. Pour le public.
1: Très bien, et bien merci beaucoup Vincent Marcillac d'être venu à notre micro aujourd'hui. Donc plus de renseignements c'est à retrouver sur siwayou.fr, et avec des grands temps forts, donc comme on l'a vu mardi et samedi pour le grand public. Merci. Et le temps fort de cette semaine, comme on l'a dit, se tient donc mardi pour les 40 ans de l'Axe Majeur. Un village des sciences s'y tient de 10h à 18h avec des animations scientifiques proposées par une vingtaine de laboratoires et structures scientifiques.
2: Et maintenant, comme chaque mardi, c'est le moment de votre agenda culturel de la semaine.
1: Et ça commence dès ce soir à 20h30. La Fabrique accueille le spectacle Je chante la nuit, interprété par Agathe Perra et Pierre Cussac dans le cadre du Festival Baroque de Pontoise. Entre voix, ukulélé et accordéon, ils évoluent sur un pont suspendu entre musique classique et pop et imaginent un voyage sur le thème du jour et de la nuit. Les tarifs vont de 6€ à 18€ et plus de renseignements sont disponibles sur La Fabrique avec un K-usinessi.net.
2: Vendredi vendredi 9 octobre à 20h30, le forum de Vauréal bouge sur les sonorités belges avec un co-plateau. D'abord sur celle du groupe de rock Les Joyeuses Is Anatina, un trio formé dans le sillage de Noise des années 1990 qui présentera un concert rock marqué par une forte présence scénique, des guitares bruitistes et des rythmiques tendues. Puis c'est le groupe The Jungle qui prendra le relais. Roxy, Jim et leur copain Da proposent un concert plein de double kick, double snare, triple danse, avec de la danse, toujours de la danse. Le tarif est de 19€.
1: Et ne manquez pas ce samedi un anniversaire important. Et oui, l'Axe Majeur fête ses 40 ans et vous êtes conviés à la fête. Au programme, performance chorégraphique sur l'Axe Majeur par la compagnie Sophie Courtin, concert de cuivre et percussion du conservatoire à rayonnement régional de Cergy-Pontoise, spectacle d'art du cirque de la compagnie Taisez-vous moins fort, de 10h à 18h, mais aussi du sport avec une course sur les marches à 10h et même un village de la science. L'entrée est libre et plus d'informations sur la programmation sont disponibles sur 13communes.fr.
2: Ce dimanche 11 octobre à 15h30, l'abbaye de Royaumont à Asnières-sur-Oise accueille le spectacle de danse La vitesse de l'eau, conçu par Fabrice Lambert. Il laisse à contempler trois danseuses dont les corps deviennent des paysages mouvants, rappelant le lien indéfectible entre l'humanité et la nature, sur les compositions électroniques de Patrick de Oliveira. Les courses des interprètes accélèrent et ralentissent, trompant la gravité. Le tarif est de 25€ et de 19€ en tarif réduit. Plus de renseignements sur www.royaumont.com.
1: À partir de dimanche, vous pouvez découvrir l'exposition Cosmophania, les métamorphoses du passé, à l'abbaye de Maubuisson à Saint-Ouen-l'Aumône. Cosmophania envisage l'exposition non comme un simple lieu de présentation des œuvres, mais comme un espace d'expérience sensible où les artistes explorent diverses manières d'entrer en relation avec le sacré. Les horaires sont le mercredi de 9h30 à 11h45 et de 13h à 17h45, puis du jeudi au lundi de 13h à 17h45. L'entrée est entre 2 et 3 euros en fonction du tarif.
2: Jusqu'au dimanche 11 octobre, vous pouvez profiter de l'exposition du concours photo annuel de Morcourt à la Maison des Arts Janusz Korczak. 150 photos d'une cinquantaine d'artistes y sont présentes sur des thèmes divers comme vue de ma fenêtre, contre-jour, street art, animal chasseur ou pêcheur, concours d'auteur. C'est donc ce week-end de 14h à 19h et l'entrée est libre.
1: Et c'est la fin de cet agenda culturel. Le programme est chargé, profitez-en. Et c'est la fin également du journal d'information locale sur RGB 99.2. Merci pour votre écoute, merci à Axel Maire à la technique. 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Belle soirée sur RGB et à demain, 18h.

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2: Bonsoir à toutes et à tous et bienvenue à l'écoute de votre journal d'information locale sur RGB 99.2. Il est 18h et dans l'actualité de ce mardi 6 octobre, disparition inquiétante dans le Val d'Oise, un marché de créateurs s'installe dans la galerie des Trois Fontaines, on fête la science à l'université de CY Sergi Paris Université, on en parle avec Vincent Marcillac et comme chaque mardi, c'est l'agenda culturel de la semaine. Côté météo, demain, la pluie tombe sur le Val d'Oise à partir du milieu de journée, comptez 10 en minimal, 19 en maximal. Disparition inquiétante à Montmorency. Céline Duarte, 43 ans, n'a pas donné de signe de vie depuis le vendredi 2 octobre, alors qu'elle était à la gare d'Enghien-les-Bains. Elle mesure 1,65 m, a les cheveux bruns et les yeux marrons et est de corpulence moyenne. Elle portait une veste Nike blanche, un t-shirt marron, un jean bleu et des baskets noires. Si vous avez des informations, contactez le 17 ou le 07 59 08 23. 48.
3: L'avocate du jeune Eden, blessé au visage par un tir de lance-grenade à Saint-Ouen-l'Aumône la semaine dernière, a annoncé porter plainte ce lundi pour tentative d'homicide volontaire. Le 28 septembre, Eden, 14 ans, a été grièvement blessé au visage après avoir reçu un tir de policier devant le lycée professionnel du château d'Épluches, où se tenait un blocus. Depuis, l'adolescent a des séquelles physiques extrêmement graves. Selon l'avocate, une double fracture de la mâchoire, la totalité des dents du haut fracturées et une énorme partie des dents du bas arraché. Une enquête de l'IGPN, la police des polices, a également été ouverte. La mobilisation étudiante est toujours en cours dans le Val d'Oise où les cours sont suspendus dès demain et jusqu'à la fin de la semaine, selon une déclaration du Premier ministre.
2: Six victimes hospitalisées à hauteur d'Épieds-les-Louvres sur l'autoroute A1. Un carambolage impliquant 5 véhicules et un utilitaire est survenu hier, lundi 5 octobre, peu avant 9h. Les victimes ont été prises en charge par les pompiers et transportées en urgence relative vers le centre hospitalier de Gonesse. La circulation a été coupée sur deux voies. Le temps de l'intervention, ce qui a formé un bouchon de 5 km.
3: À Coussainville, une cagnotte solidaire a été lancée pour organiser un voyage scolaire. 30 élèves latinistes du collège Georges Charpak doivent s'envoler fin janvier pour Rome et ont mis en place une cagnotte pour les aider. Sans aide, le budget du séjour s'élève à 500 euros par élève et donc pour limiter la participation demandée aux familles, le collège a fixé un premier palier à 7000 euros qui couvrirait déjà le transport, l'hébergement et les repas. Ce voyage est très important pour les enseignants et accompagnateurs car il permet notamment de rendre l'apprentissage du latin plus attractif alors que les effectifs s'essoufflent. Pour les aider, rendez-vous sur la plateforme troussaprojet.fr.
2: De lundi à vendredi, au cœur du centre commercial des Trois Fontaines à Sergi, un petit marché de créateurs s'installe, porté par Initiative 95, des accessoires pour chats. Les artisans et entrepreneurs du Val d'Oise profitent de cette vitrine pour toucher un nouveau public. Reportage d'A.L. Dubois-Collin.
3: Entre les boutiques monochromes de téléphone et les caisses du supermarché, quelques tables accueillent des objets colorés et artisanaux. Les créateurs installés pour la semaine alpaguent les passants et leur font découvrir leurs produits.
4: Nous arrivons à attraper les gens, à échanger avec eux. Donc ils s'arrêtent, ils découvrent, ils sont contents qu'on soit là. Ils disent « Waouh, pourquoi est-ce que vous n'êtes pas souvent là ?» On devrait souvent renouveler ce concept.
5: Ça draine beaucoup de monde. Ça me permet de me faire connaître aussi dans le 95, parce que le centre commercial est quand même très connu dans le 95.
6: Mais ça permet que les personnes s'ouvrent un petit peu sur l'extérieur, sur le monde, parce que ça apporte beaucoup de richesse au centre commercial. Et puis de découvrir aussi des nouveautés qui viennent d'ailleurs.
7: D'aller à l'avant des clientes, aller demander leur avis, etc. Ça nous permet de sortir de notre zone de confort. C'est important pour moi pour faire grandir la marque.
3: Une aubaine pour les exposants et une surprise pour les clients qui passaient par là, dont certains ont été séduits.
8: Et bien là, je fais un peu les boutiques et je faisais le tour, effectivement, des stands un peu Afrique et Madagascar. Voilà, mais c'est le plaisir des yeux aussi de découvrir des choses un peu artisanales qui ne viennent pas de Chine.
9: Je préfère donner mon argent à un petit créateur qu'à une grosse chaîne.
10: C'est bien parce que c'est des choses uniques qu'ils font et c'est différent. J'aime bien.
3: Pour le moment, les ventes sont encore timides, mais les créatrices espèrent que la fin de semaine sera plus mouvementée.
2: Et il n'y a pas que des accessoires pour chats. On y retrouve aussi des cosmétiques naturels, des vêtements de sport, en passant par les tisanes. Ce petit marché de créateurs, il est situé en face des caisses du Auchan, dans le centre commercial des Trois Fontaines, de 10h à 19h jusqu'au samedi 10 octobre.
3: Et cette semaine, c'est aussi un temps fort pour la science dans le Val d'Oise, avec la fête de la science au sein et en dehors de l'université CY Sergi Paris Université. Le thème de cette année est la nourriture et nous avons reçu Vincent Marcillac, enseignant-chercheur dans le champ des food studies à Sergi. Bah bonsoir Vincent Marcillac, vous êtes donc enseignant-chercheur à CY Sergi Paris Université et vous participez à l'organisation de cette fête de la science 2026. Donc est-ce que dans un premier temps, vous pouvez vous présenter, vous, quel est votre rôle dans cette organisation ?
11: Oui, bien sûr, donc bonsoir. Donc moi, je suis enseignant-chercheur donc, dans le champ des food studies et plus particulièrement, donc, ma spécialité, c'est la géographie culturelle de l'alimentation. Donc par rapport à la thématique de cette année de la fête de la science, donc saveur savante, j'ai été sollicité par les collègues de l'université de Sergi, donc de CY Sergi Paris Université, en charge de l'organisation de la fête de la science pour l'université de Sergi, afin de me proposer de participer de différentes formes à cet événement.
2: Et justement, est-ce que vous savez pourquoi ce thème-là, des saveurs savantes, a été sélectionné cette année ?
11: Alors non, je ne le sais pas. Mais il y a, chaque année, bien sûr, il y a un choix qui est fait de manière à mettre en avant différents champs de la science. Et donc, cette année, ça tombe sur un champ dans lequel j'ai une certaine expertise. Donc, j'en suis ravi. Mais non, il y a simplement le choix du ministère de faire en sorte chaque année de vulgariser différents champs de la science. Et cette année, donc, ça porte sur cette thématique.
2: Et justement, les food studies, pour nos auditeurs qui ne connaissent pas, en quoi ça consiste ?
11: Alors, les food studies, ce sont les études du fait alimentaire en sciences sociales. Donc moi, comme je disais, je suis plutôt spécialisé en géographie de l'alimentation, géographie culturelle de l'alimentation, mais cette approche des food studies, elle peut être aussi, elle est souvent très interdisciplinaire, donc avec la sociologie de l'alimentation, l'histoire de l'alimentation, l'anthropologie de l'alimentation et d'autres disciplines encore. Donc voilà, c'est cette étude du fait alimentaire dans les sciences sociales et qui est présente à l'université de Sergi, mais qui est aussi présente dans d'autres universités françaises.
2: Et c'est donc le sujet de la fête de la science qui se tient du 1er au 11 octobre. Justement, quel est le programme de cette fête de la science ? Est-ce qu'il y a des temps forts ?
11: Alors, il y a des temps forts. Moi, je ne participe pas à tous les temps forts, mais je suis mobilisé sur trois temps forts. Donc, ce que j'ai proposé à l'équipe en charge de cet événement pour l'Université de Sergi, c'est de faire trois animations pour différents publics. Donc autour d'un même fil directeur qui est les imaginaires gastronomiques. Alors pourquoi les imaginaires gastronomiques ? Il se trouve que, comme je le disais, je travaille en géographie culturelle et alimentation et donc je m'intéresse aux représentations de l'espace en lien justement avec l'alimentation. Donc le thème des imaginaires gastronomiques, c'est un thème que j'ai eu à aborder dans différents travaux de recherche. Dans mon travail de thèse, puisque j'ai travaillé sur le luxe alimentaire, et donc sur notamment la dimension imaginaire liée au, aux produits alimentaires. Et d'ailleurs, la première phrase de ma thèse, c'est « L'homme se nourrit d'aliments, mais aussi de symboles et de rêves ». Donc, il y a toute cette dimension imaginaire, bien sûr, qui est très importante quand on parle de luxe alimentaire. Et donc, j'ai déjà eu à travailler sur cette thématique dans mes travaux de thèse. Et puis ensuite, donc, cette thématique des imaginaires gastronomiques, je l'ai également largement abordée dans mes travaux de recherche autour des destinations touristiques gourmandes. Et je me suis notamment intéressé au rôle des imaginaires gastronomiques dans la construction des destinations touristiques gourmandes.
3: D'accord.
11: Voilà. Donc, à partir de... Donc, c'est quelque chose qui est assez présent quand même dans mes travaux de recherche.
3: Et ces animations, elles visent à vulgariser justement tous ces travaux.
11: À vulgariser donc auprès des différents publics. Alors, on fait un premier événement donc le mardi 6 octobre à la MIR, à la Maison internationale de la recherche Annie Ernaux, donc avec une collègue en littérature, donc qui est dans le même laboratoire que moi, c'est-à-dire le laboratoire Héritage. Mm-hmm. Donc c'est un laboratoire interdisciplinaire qui travaille sur le patrimoine, matériel ou immatériel. Cette collègue travaille aussi sur les imaginaires gastronomiques dans la littérature. Donc, ensemble, on a proposé un premier événement qui s'adresse plutôt à un public à la fois étudiant, universitaire, des collègues chercheurs, mais aussi à un plus large public, puisqu'il y a eu une communication plus large. Avec donc une conférence autour des imaginaires gastronomiques dans le cinéma. Et donc, c'est une conférence qui vise notamment à montrer comment les imaginaires gastronomiques véhiculés par le cinéma façonnent notre vision de la cuisine française. Voilà, donc ça, c'est une premier événement. Deuxième événement auquel je vais participer pour la Fête de la Science, c'est... un événement à destination d'un public scolaire qui vient à l'université. Donc, ce public scolaire sera accueilli le vendredi 9 octobre à l'université. Il y aura des élèves de collège, mais aussi des élèves de lycée. Moi, j'ai proposé donc des ateliers l'après-midi pour des élèves de lycée. Donc, autour... Donc, toujours de cette thématique des imaginaires gastronomiques, mais à travers la cuisine et la peinture.
3: Donc, d'accord.
11: C'est le thème cuisine et peinture au Louvre, puisque pour cet événement, le Louvre a accepté de mettre à disposition un certain nombre de ressources pédagogiques que je vais pouvoir aussi utiliser. Et le Louvre aussi va, de son côté, aussi proposer des animations, cette fois-ci plus pour les élèves de collège.
3: D'accord, donc des animations très diverses. Et il y en a une troisième, vous m'avez dit ?
11: Il y en a une troisième, et qui est sans doute la plus importante et la plus grand public, c'est celle du samedi 10 octobre. Donc, au village,
3: à l'Axe Majeur ?
11: Voilà, ouais. Le village de la science, à l'Axe Majeur, donc à l'occasion des 40 ans de l'Axe Majeur. Et cette fois-ci, donc, l'idée, c'est vraiment de vulgariser auprès d'un large public les travaux de recherche qui sont menés en lien avec la thématique saveur savante. Et donc, moi, je vais avoir l'occasion de présenter différents types de travaux de recherche en lien avec la thématique des imaginaires, gastronomiques. Donc, mes travaux autour du luxe alimentaire, les travaux autour du rôle des imaginaires gastronomiques dans la construction de destinations touristiques gourmandes, mais aussi les travaux plus interdisciplinaires que j'ai menés avec d'autres collègues, notamment linguistes, autour de l'analyse des discours des chefs cuisiniers.
3: Et pourquoi c'est important justement que la science elle sorte comme ça du laboratoire et qu'elle aille à la rencontre des gens ?
11: Parce que la science, elle a pour but de créer de la connaissance et de la connaissance pour justement la société. Et en tant qu'enseignant-chercheur aussi du service public, c'est important d'avoir toujours en tête cette dimension de la vulgarisation et savoir ce que nos travaux peuvent apporter à la société. Voilà, on est d'une certaine manière aussi payé pour ça. Et je dirais même que, au-delà de simplement participer à des événements de vulgarisation, il s'agit aussi, pour ma part, c'est quelque chose que je mets toujours en œuvre dans ce que j'écris. J'essaie toujours d'écrire de manière à être compris par le plus large public. L'objectif, c'est vraiment faire le lien toujours avec la société et à travers des écrits, des articles qu'on peut écrire, des livres qu'on peut écrire, mais aussi la participation à des opérations comme la Fête de la Science qui vise justement à permettre au large public de comprendre finalement ce que notre démarche, notre méthodologie et puis les résultats de nos travaux. Parce que c'est ça aussi qui est intéressant. Pour le public.
3: Très bien. Eh bien, merci beaucoup Vincent Marcillac d'être venu à notre micro aujourd'hui. Donc, plus de renseignements c'est à retrouver sur siwayou.fr et avec des grands temps forts. Donc, comme on l'a vu mardi et samedi pour le grand public. Merci.
11: Merci.
3: Et le temps fort de cette semaine, comme on l'a dit, se tient donc mardi pour les 40 ans de l'Axe Majeur. Un village des sciences s'y tient de 10h à 18h avec des animations scientifiques proposées par une vingtaine de laboratoires et structures scientifiques.
2: Et maintenant, comme chaque mardi, c'est le moment de votre agenda culturel de la semaine.
3: Et ça commence dès ce soir à 20h30. La Fabrique accueille le spectacle Je chante la nuit, interprété par Agathe Perra et Pierre Cussac dans le cadre du Festival Baroque de Pontoise. Entre voix, ukulélé et accordéon, ils évoluent sur un pont suspendu entre musique classique et pop et imaginent un voyage sur le thème du jour et de la nuit. Les tarifs vont de 6€ à 18€ et plus de renseignements sont disponibles sur La Fabrique avec un k-usinessi.net.
2: Vendredi 9 octobre à 20h30, le forum de Vauréal bouge sur les sonorités belges avec un co-plateau, d'abord sur celle du groupe de rock Les Joyeuses Is Anatina, un trio formé dans le sillage de Noise des années 1990 qui présentera un concert rock marqué par une forte présence scénique, des guitares bruitistes et des rythmiques tendues. Puis c'est le groupe The Juggle qui prendra le relais. Roxy, Jim et leur copain Da proposent un concert plein de double kick, double snare, triple danse avec de la danse, toujours de la danse. Le tarif est de 19€.
3: Et ne manquez pas ce samedi un anniversaire important. Et oui, l'Axe Majeur fête ses 40 ans et vous êtes conviés à la fête. Au programme, performance chorégraphique sur l'Axe Majeur par la compagnie Sophie Courtin, concert de cuivre et percussion du Conservatoire à rayonnement régional de Cergy Pontoise, spectacle d'art du cirque de la compagnie Taisez-vous moins fort, de 10h à 18h, mais aussi du sport avec une course sur les marches à 10h et même un village de la science. L'entrée est libre et plus d'informations sur la programmation sont disponibles sur 13communes.fr.
2: Ce dimanche 11 octobre à 15h30, l'abbaye de Royaumont à Asnières-sur-Oise accueille le spectacle de danse La vitesse de l'eau, conçu par Fabrice Lambert. Il laisse à contempler trois danseuses dont les corps deviennent des paysages mouvants, rappelant le lien indéfectible entre l'humanité et la nature sur les compositions électroniques de Patrick de Oliveira. Les courses des interprètes accélèrent et ralentissent, trompant la gravité. Le tarif est de 25€ et de 19€ en tarif réduit. Plus de renseignements sur www.royaumont.com.
3: À partir de dimanche, vous pouvez découvrir l'exposition Cosmophania, les métamorphoses du passé à l'abbaye de Maubuisson à Saint-Ouen-l'Aumône. Cosmophania envisage l'exposition non comme un simple lieu de présentation des œuvres, mais comme un espace d'expérience sensible où les artistes explorent diverses manières d'entrer en relation avec le sacré. Les horaires sont le mercredi de 9h30 à 11h45 et de 13h à 17h45, puis du jeudi au lundi de 13h à 17h45. L'entrée est entre 2 et 3€ en fonction du tarif.
2: Jusqu'au dimanche 11 octobre, vous pouvez profiter de l'exposition du concours photo annuel de Morcourt à la Maison des Arts Janusz-Korczak. 150 photos d'une cinquantaine d'artistes y sont présentes sur des thèmes divers comme vue de ma fenêtre, contre-jour, street art, animal chasseur ou pêcheur. Concours d'auteur, c'est donc ce week-end de 14h à 19h
12: et l'entrée est libre.
3: Et c'est la fin de cet agenda culturel. Le programme est chargé, profitez-en. Et c'est la fin également du journal d'information locale sur RGB 99.2. Merci pour votre écoute, merci à Axel Maire à la technique. Vous pouvez réécouter ce journal sur YouTube et sur le site radio-rgb.net en rediffusion. Et n'éteignez pas la radio, ce soir sur RGB, il y a Écoutez, il n'y a rien à voir, de 19h à 20h, animé par Philippe Rimbaud et Fabienne Luy. Belle soirée sur RGB et à demain, 18h.

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2: 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Il est 19h.

0: Bonsoir à tous, bienvenue dans la 76e émission Écoutez, y a rien à voir, une promenade sonore et culturelle proposée par
1: Philippe Rimbaud
0: et Fabienne Louis
1: pour voyager ensemble dans les arts et par les mots.
0: Notre rendez-vous sera consacré ce soir à l'artiste Michel Tourlière, 1925-2004, peintre cartonnier de tapisserie.
1: Suivi d'une interview de Mireille Jaume, artiste de Pontoise, comédienne, clown et autrice.

0: Et à nos côtés, pour nous accompagner dans cette évasion, Fabienne et sa chronique tant attendue, qui ce soir a bien du mal à se faire conseiller par son IA pour cuisiner sa sauce Orly. Bonsoir Fabienne.
1: Oui, bonsoir Philippe et bonsoir à tous. Bienvenue sur Radio RGB 99.2 FM et bienvenue dans un monde sans images et pourtant empli d'imaginaire.

0: Né en 1925 à Beaune, Michel Tourlière a participé avec d'autres artistes à la rénovation de la tapisserie française. Après avoir fait l'école des arts décoratifs à Paris, il entre en contact avec Jean Lurçat et les lissiers d'Aubusson.
1: En 1946, il exécute sa première tapisserie, le Vigneron, acquise ensuite par le musée du vin à Beaune. Très attaché à sa terre natale, il s'est beaucoup inspiré de la Bourgogne pour construire son œuvre. Il a ainsi transposé les vignobles en une architecture de superposition et d'ondulation, dans des teintes souvent chaudes, et les bruns, les garances et les oranges.
0: Dès 1947, auprès de Jean Lurçat et Marc Saint-Saëns, il est élu membre de l'Association des peintres cartonniers de tapisserie et participe à toutes les manifestations organisées par ce groupement. Il mène ensuite en parallèle une carrière dans l'enseignement. En 1970, il est nommé directeur de l'École nationale supérieure des arts décoratifs, l'ENSAD, à Paris.
1: Chevalier de la Légion d'honneur en 1973, il a conçu de nombreuses tapisseries monumentales, dont certaines sont des commandes publiques. Pour l'hôtel de ville de Beaune, 25 mètres carrés, pour le château de Pommard et bien d'autres encore. Michel Tourlière nous quitte en août 2004.
0: Écoutons Bruno Ittier, conservateur du musée de la tapisserie d'Aubusson, nous conter la révolution des techniques de la tapisserie au XXe siècle, entre la naissance de la tapisserie de peintre vers 1925 et celle du mouvement des peintres cartonniers en 1947. Interview réalisée par la région Nouvelle-Aquitaine en 2019.
2: La tapisserie du XXe siècle à Aubusson va connaître de profondes mutations. On parle souvent de la rénovation de la tapisserie. Alors on l'attribue beaucoup à l'œuvre de l'artiste Jean Lurçat à partir des années 30. En fait, elle se forme plus avant dans le XXe siècle et c'est l'École nationale d'art décoratif qui en est le ferment et en particulier son directeur Antoine Marius Martin. Jusque-là, où on travaillait avec 10, 11, 12 fils au centimètre et lors de l'exposition internationale des arts décoratifs de 1925 à Paris, il présente des œuvres réalisées avec seulement 4 fils au centimètre. Donc Antoine Marius Martin, qui fréquente tout le réseau des artistes post-impressionnistes ou des artistes qui ont adhéré au fauvisme, va inaugurer un mouvement important du XXe siècle, le mouvement de la tapisserie de peintre, qui va consister à transposer en textile des projets artistiques d'artistes à la mode, Braque, de Vasarely, etc. Dans les années 30, une éditrice, Marie Cutoli, va prolonger ce travail et ouvrir le monde de la tapisserie d'Aubusson à la nouvelle clientèle des États-Unis. Lors de ce travail, une idée va germer à l'intérieur de l'École nationale d'art décoratif. On pourrait aller encore plus loin, c'est-à-dire que l'œuvre d'art qui doit nous servir de support soit pensée textile, soit pensée tapisserie au moment où l'artiste la crée. Et ça lance le deuxième grand mouvement de la tapisserie au XXe siècle, à côté de la tapisserie de peintre, c'est le mouvement des peintres cartonniers, dont le plus grand représentant va être Jean Lurçat, qui arrive dès 1937 à Aubusson, et avec lui derrière tous ses suiveurs, dont Robert, derrière moi cette œuvre de Michel Tourlière, et ce mouvement des peintres cartonniers qui est aujourd'hui encore vivace avec des artistes, par exemple, comme Daniel Riberzani.
0: Pêcher de vigne est une tapisserie de Michel Tourlière de 1,17 m de base par 1,92 m de haut, créée en 1963 d'après un carton de l'artiste et avec le concours des lissières et lissiers de l'atelier Goubeli à Aubusson.
1: Cette tapisserie est un doudou pour les yeux. Et comme la plupart des autres œuvres de l'artiste, un agréable piège à regard.
0: Ici, pour ces pêchers de vigne, point de tronc précisément dessiné.
1: Point de feuilles finement ciselées.
0: Point de fruits en nature morte, non.
1: Mais bien un patchwork de figures, plus ou moins géométriques, aux angles doux, aux courbes généreuses qui vous transportent dans un univers harmonieux et serein.
0: Un peu à la manière d'une œuvre de Louis Toffoli ou de Georges Braque, le carton de l'artiste recompose en quatre couleurs l'espace feutré dans lequel s'inscrivent les arbres fruitiers, à commencer par celui qui s'adresse à nous au premier plan de la tapisserie.
1: Premier ton, les espaces dégradés de gris et aplats noirs matérialisent et structurent du bas en haut de la tapisserie.
0: Et en leur plus simple expression,
1: le tronc de l'arbre, ses branches et ses feuillages ombrageux.
0: Deuxième série de tons, les découpes au bleu profond d'azur. Ciel qui encadre et transperce à plusieurs endroits les feuillages sombres des pêchers. Ou comment la lumière tamisée de l'aube
1: ou du crépuscule
0: baigne les arbres fruitiers et offre cette sensualité si palpable de la composition.
1: Troisième ton, quelques grandes déchirures de brun et leur résurgence ponctuent par endroits la prise au vent de l'ensemble, trahissant sans doute les parties des feuillages fatiguées par le soleil.
0: Quatrième ton, enfin, ce sont ces petites formes aux couleurs plus vives, tirant sur l'orange ou le rouge, autant de signaux lumineux et juteux, distribués en pesanteur, qui nous font penser aux fruits si savoureux, offerts par les pêchers que l'on trouve au voisinage des vignes.

0: Pêcher de vigne est une tapisserie de Michel Tourlière de 1m17 de basse par 1m92 de haut, créée en 1963 d'après des cartons de l'artiste et avec le concours des lissières et lissiers de l'atelier Goubeli à Aubusson.
1: Auriez-vous envie d'embrasser une toile ou une gravure ? Non.
0: Mais pour la tapisserie, c'est une autre histoire. La laine est chaude et sensuelle. La lumière l'habite de l'intérieur et elle vous la restitue amplifiée, engrammée sous le feu des projecteurs.
1: La tapisserie vous appelle au toucher des yeux et même parfois à une caresse intérieure. Pêcher de vigne, ainsi que d'autres œuvres de l'artiste, sont une porte, un appel direct à entendre la beauté et la sérénité de la nature qui nous entoure.
0: Ainsi, jamais vous ne verrez un pêcher de vigne comme vous l'a représenté Michel Tourlière.
1: Mais à travers sa tapisserie, vous en retrouverez le sens.
0: Le rythme.
1: La nature.
0: L'ambiance.
1: La simplicité.
0: Et j'oserais même dire son langage originel.

0: petites selon une méthode traditionnelle qui perdure depuis des siècles, montrée ici par Patrick Guillot sur un métier horizontal appelé métier de basse-lisse. L'artisan lissier y tend des fils en coton blanc appelés fils de chêne qui constituent le support de la tapisserie. Chacun d'entre eux est raccordé à une lisse en coton perpendiculaire au métier. Toutes les lisses sont réunies entre elles en deux catégories, les paires et les impaires. Elles sont reliées par tout un système d'attaches et de leviers à deux pédales en bois, appelées marches, actionnées par les pieds du lissier. Ce dispositif permet de séparer la nappe de fil pair et la nappe de fil impair. Pour la trame, le lissier travaille à partir d'échevaux de laine ou de soie qu'il dispose en bobine, puis répartit sur ses navettes en bois, appelées flûtes. Pour passer le fil, il exerce une pression du pied sur l'une des marches. Les deux nappes de chêne se séparent, le lissier les écarte alors d'une main et manie sa flûte de l'autre main en aller et retour avec une rapidité étonnante. Puis il tasse sommairement le fil avec le doigt. Pour parfaire le tassage et assurer la densité du tissage, il utilise également deux outils, le peigne pour les parties étroites et le grattoir pour les parties plus larges. Une tapisserie d'Aubusson se réalise sur l'envers. Le modèle du motif à réaliser est peint sur un support appelé carton. Il est fixé sous le métier à l'aide d'épingles afin de guider le lissier dans la réalisation de chaque détail. Savez-vous comment reconnaître une tapisserie d'Aubusson ? Il suffit de la retourner. Sur l'envers, vous verrez les départs et arrêts de fil que le lissier a laissé dépasser.
1: Et vous écouterez avec attention cette archive sonore exceptionnelle de l'INA de 1963, où l'on entend Michel Tourlière en tant que peintre cartonnier donner son accord au responsable technique de la manufacture d'Aubusson sur le nuancier de fil de couleur choisi pour l'exécution de son œuvre.
2: Oui, nous avons effectué l'assortiment de votre carton. Voici le chapelet d'échantillons. Il vous appartient évidemment, comme on le fait habituellement, de vérifier, en tant qu'artiste et créateur de ce carton, l'exactitude des teintes et de nous faire toutes les observations que vous jugerez nécessaires pour arriver à une parfaite exécution.
3: Oui, mais remarquez, tous les tons me paraissent bons, enfin toutes les valeurs me paraissent bonnes, surtout dans les foncés, dans les clairs aussi, et c'était naturellement les clairs qui étaient les plus délicats, étant donné que j'ai peint ce carton à la gouache, d'habitude je le numérote, et quand on numérote, naturellement c'est plus graphique, le dessin est plus serré, mais naturellement il y a des hasards de la couleur avec le pinceau, mais tout me paraît très bien d'après la gamme et l'échantillonnage que vous avez fourni.
1: À partir de 1979, vous avez, Michel Tourlière, des responsabilités au sein du ministère de la Culture. Votre œuvre personnelle en a-t-elle souffert ?
4: Eh bien, en tant que créateur et directeur de l'ENSA, l'École nationale supérieure des arts décoratifs, je trouvais étonnant que les plasticiens ne disposent d'aucune direction à la création ou au ministère de la Culture. Contrairement à d'autres disciplines artistiques telles que le théâtre, le cinéma, la musique ou les musées. Mon amitié avec Jean-Philippe Lecat et sa nomination rue de Valois me permit de lui faire état de cette lacune concernant les arts plastiques. Et ainsi fut créée en 1979 la délégation à la création aux métiers artistiques et aux manufactures qui préfigurait déjà la future délégation aux arts plastiques. Si j'ai toujours travaillé pour moi durant cette période, aquarelle, peinture, au moins 2 heures par jour, je les prenais sur mon temps de sommeil, car mes fonctions de délégué et de directeur de l'ENSAD étaient alors fort contraignantes.

Michel Tourlière colore ses dessins, c'est avec discrétion pour donner un aplat de lumière. Préciser le vol d'un oiseau et le profil d'une feuille de vigne sur l'enclos

0: dire la différence de l'heure, de la saison, entre ces lieux de rêverie active, la Bourgogne, le Cotentin et la Creuse.
1: Des feuilles oiseaux sur une vigne bleue est une tapisserie monumentale de 3,80 m de base par 2,40 m de haut créée en 1982. Carton de l'artiste, bien sûr, et tissage des lissiers et lissières de l'atelier Goubeli à Aubusson. Elle fut exposée au musée Jean Lursa et de la tapisserie contemporaine de la ville d'Angers du 17 avril au 27 juin 1993.

0: coûte. Il n'y a rien à voir.
1: Mais si.
0: Mais non.
1: Mais si, regarde. Si on se met bien en retrait à 5 ou 6 mètres de la tapisserie, alors...
0: Waouh. C'est blanc, c'est bleu, c'est super grand.
1: Ah, quand même. Tu vois bien. Et encore ?
0: C'est comme un grand fouillis de feuilles schématisées, abrégées à leur mouvement, à leur couleur dominante, blanche et bleue.
1: Ouais, tu brûles. En fait, l'artiste nous transporte au cœur d'un enchevêtrement de feuilles de vigne.
0: Et d'oiseaux.
1: Et d'oiseaux.
0: Bah oui, je les vois, je les entends presque. Tu sais ces oiseaux blancs, ailes déployées, qui s'égayent au milieu de cette végétation bleue.
1: Ah oui, tu as raison. Ah oui, je les perçois moi aussi, comme pris au vol dans un instantané photographique. Oh, c'est magique. Mais des oiseaux dans un carré de vigne, c'est pas bon signe. Gare aux dégâts pour les raisins.
0: À moins que...
1: Ah ouais, tu as une autre idée.
0: À moins qu'il ne s'agisse que de l'endroit et de l'envers. Des mêmes feuilles, ballottées par un vent capricieux, un côté bleu, un côté blanc.
1: Peut-être. En tout cas, ça expliquerait le titre donné par Michel Tourrière à sa tapisserie. Des feuilles oiseaux sur une vigne bleue.
0: Oui, c'est plus clair à présent. Mon Dieu, mais quel rythme, quelle élégance! Je reviens à ma première impression. C'est bleu, c'est blanc, c'est immense.
1: On aurait presque envie de rentrer dans cet enchevêtrement naturel et intimiste. Envie de se laisser caresser par la danse de l'air à travers cette coiffe de vigne. De se laisser emporter par le vol en bouquet de ces feuilles oiseaux, enflammées de bleu et de blanc.
0: Ouais, mais il y a aussi des ombres, des dégradés de gris et des noirs qui se mélangent aux feuilles dans la partie droite de la tapisserie.
1: Tu sais, il n'y a pas de mise en lumière sans ombre ni silence. À mon avis, ces noirs, ces gris, ces absences de couleurs sont très probablement là pour donner une profondeur de champ à la composition. Au sens photographique du terme, tu vois. Ils et elles laissent entrevoir, outre le jeu des rayons de soleil sur des feuilles oiseaux du premier plan, oui, ces ombres laissent entrevoir dans un deuxième temps un second lieu. Les feuillages peut-être d'autres pieds de vigne situés en arrière, dans le même rang, ou bien le gris de la terre par un matin de froid d'hiver, par exemple.
0: Mais quelle imagination ! J'aime cette idée de profondeur de champ qui convient aussi bien à la technique photographique qu'à celle du vigneron.
1: Mais a-t-on déjà vu une vigne bleue ? Sans doute. Ouais, aux aurores, lors des dernières gelées ou des premières gelées d'avril, je devrais dire, lorsque les feuilles se couvrent d'une si fine couche de glace.
0: Ou alors fin août et jusqu'à la mi-septembre, juste avant les vendanges. Lorsque les feuilles de vigne se parent de mille couleurs allant du brun sombre aux cuivres les plus éclatants, mais aussi des rouges capiteux, au bleu profond, presque noir.
1: Eh ouais. Et tout ça dans une tapisserie.
0: Ah, j'avoue que nous avons bien fait de nous asseoir sur le banc pour prendre le temps de regarder cette œuvre d'art.
1: Et toi qui disais, écoutez, il n'y a rien à voir.
0: Bah oui, tu as raison, mais si on passe autant de temps devant chaque œuvre de Tourlière, il nous faudra une semaine pour voir toute l'expo.
1: Bon, bah alors nous reviendrons, comme ces feuilles oiseaux, pour nous poser sur d'autres bancs et observer, et savourer, et mûrir.
0: Oui, c'est ça, nous reviendrons. Et il faudra y aller maintenant, hein, parce que, viens, il ne reste plus qu'une heure avant la fermeture du musée.
2: Tous ces peintres travaillent en liaison très nette avec les fabricants, les artisans, les ouvriers lissiers, tous les ateliers de la technique. Ils viennent souvent à Aubusson et il est impensable que l'on puisse envisager la réussite d'une bonne tapisserie sans le contact étroit du peintre et du lissier. Car le maître d'œuvre d'une tapisserie, c'est le peintre. C'est l'artiste qui crée le modèle, qui crée le carton. Et il est évident que sans la collaboration d'artistes, il n'est rien de viable en matière de tapisserie, sinon la reproduction des choses du passé.
1: Oui, vous êtes bien sur Radio RGB 99.2 FM au cœur de l'émission.
0: Écoutez, il n'y a rien à voir.
1: Un voyage sonore qui ne manque pas d'air et encore moins d'imaginaire.
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Buena Vista Social Club est un groupe de musiciens cubains formé en 1996. Nick Gold, de la maison de disques World Circuit, et le guitariste américain Ry Cooder avaient souhaité réunir dans un même enregistrement des musiciens cubains, les fameux campesinos, soneros, légendaires des années 30, 40 et 50, et des musiciens d'Afrique de l'Ouest. Mais retenus à l'aéroport de Paris-Orly, les Africains ne purent se rendre à Cuba. Et finalement, l'enregistrement de l'album s'effectua sans eux. Le groupe prendra alors le nom d'une ancienne boîte de nuit de la banlieue de la Havane, à Cuba. Enregistré en 1996, l'album Buena Vista Social Club rencontre un tel succès que le groupe entame une tournée mondiale, se produisant notamment au Théâtre Royal Carré d'Amsterdam en 1998 ou encore au Carnegie Hall de New York. En 1999, le cinéaste Wim Wenders réalise Buena Vista Social Club, un documentaire sur le groupe, et en 2017, c'est au tour de Lucy Walker de récidiver avec cet autre documentaire, Buena Vista Social Club Adios, un album et deux films surprenants d'humanité et de rythmes envoûtants que je ne peux que vous inviter à découvrir.

0: Et prendre par ces musiques chaloupées. En attendant de vous laisser prendre par ces musiques chaloupées, profitons dès à présent de la chronique de Fabienne qui ce soir a bien du mal à se faire conseiller par son IA pour cuisiner sa sauce Orly.
1: Et ouais, l'IA est un système d'intelligence artificielle en ligne sophistiqué capable de simuler un langage humain de manière réaliste. C'est vrai qu'elle nous parle bien, cette petite, avec un vocabulaire instruit et cultivé avec ça, sans faute de syntaxe ni d'orthographe. Ça change du commun des mortels. Elle y met les tournures, prenant soin de faire des phrases complètes, un vrai bonheur. On pourrait même presque imaginer qu'elle possède les capacités cognitives d'un être humain, la pauvre, elle qui ne comprend même pas le sens du texte qu'elle génère et ne peut donc pas raisonner de manière indépendante. Les romans d'anticipation vont pouvoir continuer à se régaler et fantasmer sur ce sujet. Voyez, par exemple, je lui ai demandé à ma très chère IA de me donner la recette de la sauce Orly pour tester un peu son niveau culinaire. Elle me dit tout de go. La sauce Orly est une sauce tomate classique de la cuisine française, traditionnellement servie pour accompagner les poissons frits à l'Orly. Rien à voir avec la ville de, je précise. C'est donc une sauce enrichie de lardons, d'une mirepoix de légumes et liée avec un fond de veau. Puis elle me donne la liste des ingrédients et le fil de la recette en déroulé. Oh là là, mais c'est quoi une mirepoix de légumes? Alors je lui demande ce qu'est une mirepoix de légumes à ma toujours très chère IA et elle me répond lestement. Ma pauvre, tu ne sais même pas ce que c'est qu'une mirepoix de légumes? Mais non, c'est une blague. En fait, l'IA reste toujours respectueuse, révérencieuse et ne profère jamais aucun changement, ni jugement, pardon. Elle reste toujours politiquement correcte, sans relâche. C'est un devoir. Mon IA me lance. La mirepoix est une préparation à base d'oignons, de carottes et de céleri, d'aromates et parfois de jambon ou de lard, taillée en petits dés et rissolée. Elle est généralement servie comme assaisonnement de soupe, de viande ou de poisson. Par métonymie, c'est le nom de la sauce qui contient cette préparation. Métonymie ? Mais qu'est-ce que ça veut dire, métonymie ? Mon IA me lâche. Une métonymie est une figure de style qui, dans la langue ou son usage, utilise un mot pour signifier une idée distincte qui lui était associée. Par exemple, le contenant pour le contenu. Boire un verre, on boit le liquide qui est dans le verre, pas le verre lui-même. Non, mais elle se la pète celle-là, cette IA. Moi, je voulais juste m'atteler à ma sauce d'Orly. Mais elle s'enquiert dans la foulée car elle est très pressée et elle ne voit pas la stupeur se dessiner sur mon visage quand je lis. Dites-moi quel plat, poisson ou volaille vous préparez avec cette sauce d'Orly pour que je vous prodigue des conseils d'accompagnement. Non mais de quoi je me mêle? Cette IA prend des initiatives qui dépassent les bornes. Depuis quand laisser la machine qui dirige l'être humain, hein? Surtout qu'ils l'ont bien dit, que les secteurs qui survivraient à l'IA sont les soins humains, l'énergie, la biologie et l'art culinaire. Que la gastronomie représente un art où la créativité humaine reste irremplaçable, oui, vital. Même avec mon piètre niveau culinaire, laissez-moi créer en paix mon plat d'accompagnement, s'il vous plaît.

0: Voilà, nous sommes dans la deuxième partie de l'émission Écoutez, il n'y a rien à voir. Et ce soir, nous avons la chance d'avoir en studio Mireille Jaume. C'est une artiste pontoise qui est comédienne, clown, autrice et j'ai envie de dire plein d'autres choses encore. Salut Mireille.
1: Bonsoir Philippe.
0: Alors c'est un peu une habitude dans cette émission. On essaye de connaître un peu mieux les gens que l'on invite en studio. J'ai envie de te demander quand est-ce que tu as commencé à t'intéresser à l'écriture. Je crois que c'est une histoire très ancienne.
1: Si je réfléchis, ça remonte à mon enfance, en fait.
0: Ouais.
1: Je me souviens d'une rédaction, en tout cas de deux lignes que j'avais écrites. J'étais en CM2, peut-être. Ouais. Et je m'en souviens encore, bon, c'est tout bête, hein. J'avais écrit « Quand un chat sort dans la rue, je crois, le silence semble perdu ». Je m'étais dit « Waouh, il y a quelque chose là-dedans ». Ça résonnait particulièrement et ça m'a fait comprendre que il y avait quelque chose dans les mots qui m'intéressait. Après, au lycée, j'ai écrit un petit peu, j'ai essayé d'écrire des nouvelles, mais j'écrivais pas mal en écriture un peu surréaliste. Ouais, c'était surréaliste.
0: Écriture surréaliste, et puis tout un parcours aussi un petit peu géographique, puisque tu es originaire de la Drôme.
1: Oui.
0: Et puis, après le collège, il a fallu passer au lycée. Tu es partie à Valence, si je ne dis pas de bêtises.
1: Je suis montée à Valence,
0: ouais, oui.
1: Dans le froid, dans le nord. Et c'était extra parce qu'on partageait la classe d'art plastique dans laquelle j'étais avec la classe de musique.
0: Yes.
1: Donc c'était un environnement très, très riche.
0: C'est parce que toi, tu avais voulu faire la...
1: Art plastique, et ouais. Option, en ouais. Tout cas. Et il n'y avait pas plus près de chez moi, donc je suis montée. Bon, c'était trois quarts d'heure en train, hein.
0: Tu es montée de Saint-Paul-Trois-Châteaux à Valence.
1: Ouais.
0: Extraordinaire. Et ce n'est pas fini, parce que pendant ton année de bac, tu as eu la formidable idée ou la formidable opportunité de pouvoir, venir à une audition à l'école Marceau à Paris.
1: Oui, je faisais de l'expression corporelle avec une copine qui était avec moi dans la même classe. Mmh. Et un jour, elle me dit, toi, il va falloir que tu vas passer l'audition avec nous, avec une autre copine à l'école du Mime Marceau. Je ne savais même pas qu'elle existait, cette école. J'aimais le mime, je savais que j'étais faite pour l'expression corporelle. J'avais fait déjà beaucoup de danse classique. Et nous avons passé l'audition, que nous avons réussi toutes les trois.
0: Yes.
1: Et là, ça a été une découverte, une expérience, une des meilleures de ma vie.
0: Ouais. Ça veut dire que tu as continué de monter, cette fois-ci à Paris.
1: Oui.
0: Pour pouvoir suivre les cours de l'école Marceau.
1: Mmh.
0: Le Mime Marceau, qui est à lui seul une légende, je ne sais pas comment dire, une institution presque. Marceau,
1: oui.
0: C'est extraordinaire. On y faisait quoi dans cette école ?
1: Alors,
0: à part du mime, bien sûr, mais voilà, tout ce qui préparait à cette discipline.
1: Plusieurs heures de mime, bien sûr, avec plusieurs professeurs, du mime plus technique, où on apprenait la grammaire corporelle du mime Étienne Decroux.
0: Ouais.
1: C'est lui qui a conçu une grammaire corporelle très, très pointue, avec... on décortique le corps en plusieurs segments, on tourne, on fait des translations, des rotations, des inclinaisons. Enfin, c'est une grammaire. Et dans le corps, c'est compliqué à gérer, mais c'est ce qui fait qu'on a une tenue incroyable, une technicité en mime. Enfin, quand on est bon, parce que ce n'était pas mon fort, la technique. Je l'avoue, j'avais besoin de plus de temps que ça, mais ça m'a formée vraiment au niveau corporel. Et pour répondre à ta question plus précisément, il y avait de la danse classique, du modern jazz, de l'acrobatie théâtrale, académique, de la gymnastique académique, traditionnelle,
0: théâtrale. Tu m'as parlé d'escrime aussi.
1: Escrime, traditionnelle, théâtrale. Qu'est-ce qu'il y avait donc danse, acrobatie, escrime et mime.
0: Ouais. Et tu m'as dit hors antenne, j'ai retenu ça, le mime sans abdos, c'est pas la peine.
1: Oui. Accroche-toi, si t'as pas d'abdos, oui. Oui. En tout cas, si tu veux faire un mime un peu plus poussé, ouais.
0: Une école assez redoutable, hein, puisque j'ai compris que la première année, il y avait tout au long de l'année une espèce d'écrémage. Soit les gens comprenaient qu'ils n'étaient pas faits pour ça, soit on leur disait, bah non, faites autre chose, mais pas du mime.
1: On leur disait plutôt.
0: Ouais. Et toi, tu es restée quand même.
1: Je suis restée jusqu'à la fin, oui.
0: Et deux ans.
1: J'ai pas fait les 3 ans parce que c'était trop tôt dans mon évolution. J'étais un peu trop timide à l'époque. Ça a bien changé depuis.
0: Et la suite alors? La suite, c'est l'école, la
1: suite,
0: fac.
1: C'est la fac parce que au sortir de l'école, il fallait bien faire quelque chose. Et puis, comme j'étais plutôt littéraire, enfin, j'avais cette corde à mon arc des arts plastiques, mais j'étais aussi très littéraire et du coup, j'ai voulu approfondir la question du théâtre et j'ai passé ce qu'on appelle un diplôme universitaire qui est essentiellement théorique avec un petit peu de pratique, ce qui est très intéressant pour questionner la question, le thème de la dramaturgie, de l'économie du théâtre, tout ce qui est de l'ordre... de l'ethnologie, enfin, c'est très très riche. Et on avait quelque part de pratique, mais c'était minoritaire par rapport à tout le reste.
0: Minoritaire, mais c'est quand même là que tu as suivi deux UV qui t'ont passionné, une UV concernant corps et voix.
1: Oui.
0: Et déjà, rien que ça, c'est un beau programme. Et puis, bien sûr, une UV clown.
1: Oui. Ça a été ma grande expérience, mon grand baptême, parce que le clown... C'est un peu se jeter dans l'eau froide du haut d'un pont.
0: Oui.
1: Et quand on est timide, c'est très engageant. Le clown, l'air de rien, c'est très, très engageant. Si vous êtes très timide, il vaut mieux commencer par peut-être une autre forme de théâtre. Enfin, bon, après, c'est personnel. Hein, mais... Et j'ai trouvé ça extra parce que mon clown à moi était plutôt physique. J'ai développé la voix aussi, mais encore de façon timide à cette époque-là. Oui, c'était une liberté du corps. Là, pour le coup, sans carcan, sans abdos. Mm-hmm. Je pouvais les utiliser, mais je n'en avais pas plus besoin que ça. Et j'ai aimé la liberté et le fait que dans le clown, on se sert de ce qu'on est, de ce qu'on vit. Si on est en galère dans une improvisation, ben on fait celui qui est en galère, qui ne sait pas quoi faire. C'est pratique. C'est hyper pratique. Une fois qu'on a accepté le lâcher prise, on y va, quoi. Ça, c'était une des expériences fondatrices. Et ce que j'ai peut-être davantage apprécié encore, c'était corps et voix, parce que j'avais toute mon expérience corporelle avec le mime, ma corporalité est bien aguerrie, bien sensible, parce que le mime, c'est pas que la technicité, c'est aussi une espèce de suspension. On suspend le corps dans une espèce de banal invisible. On peut poser les bras sur un nuage invisible et on doit sentir la densité du nuage, donc le mime c'est ça aussi, c'est pas je te fais surgir la porte, la fenêtre que je pousse comme dans les numéros classiques, c'est aussi sentir les choses, quoi. On devient oiseau, on devient chat, voir Marceau faire le chat, c'était quelque chose aussi. Et donc dans cette UV de corps et voix, moi qui avais très envie de travailler la voix, je sentais qu'au-delà de ma timidité, de mes empêchements, ma voix, je l'avais, qu'elle pouvait sortir. Travailler les deux, danser et sortir la voix en même temps, c'est ce qui me correspond le plus aujourd'hui, même si la corporalité, le mime, le silence, ça peut m'aller aussi, mais actuellement, j'utilise les deux.
0: On a eu la chance, parce que j'ai été... président quelques années de cette association qui s'appelait Les Mots Migrateurs. On a eu la chance de voir arriver Mireille dans nos effectifs, si je puis dire. Et tout à l'heure, tu parlais de surréalisme. On avait l'impression de voir arriver quelqu'un d'un peu surréaliste nous présenter des mini-improvisations en utilisant le corps de façon tout à fait étonnante, mais aussi un travail autour de la vidéo qui est apparu à ce moment-là. On peut dire que tu es une artiste plus que complète. Hein.
1: La vidéo, ça a été une petite parenthèse que j'aurais beaucoup aimé vraiment développer.
0: Ouais, moi, je m'en souviens bien.
1: J'ai pas mal de vidéos qui restent dans les placards, dont j'aimerais faire quelque chose parce que je pourrais mettre du texte. Enfin bref, c'est trop long à développer, mais ça, c'est... Disons que dans une autre vie, peut-être, ou si jamais un jour j'avais le temps, peut-être que je le ferais, mais les mots migrateurs, ça a été un tremplin pour moi et une façon d'expérimenter, chose que je n'aurais jamais fait. je ne sais plus, toute seule. Ouais. Et c'était génial parce que c'était bienveillant et c'était plein de fantaisie, de liberté et de diversité. Ouais. C'était vraiment bien.
0: Y compris la participation de Mireille, comme d'ailleurs d'autres auteurs, parce que c'était une association d'auteurs au départ, en tant qu'autrice à différents projets collectifs. Et bon, voilà, l'écriture de Mireille, c'est une écriture particulière qu'on apprécie. Je sais aussi que tu as participé l'an dernier à une opération autour de la poésie du théâtre avec Théâtre Uvol en février. C'était là aussi une improvisation d'écriture absolument remarquable. Donc voilà, merci pour tout ça. Avant de passer à notre pause musicale, le temps passe vite, je voudrais évidemment préciser que on a tenu à t'inviter aujourd'hui parce que tu as réalisé en juillet dernier avec l'association Zigzag, dans le cadre d'ailleurs des rencontres Zigzag de l'année. Tu as réalisé une lecture-performance qui s'appelle, que je ne dise pas de bêtises, Mathéo Aigueri est valide, c'est ça?
1: Oui.
0: C'est, je vais lire, mise en espace par Silvio Cadello, ton compagnon, accompagné par Soy, créateur de son, devant l'implacable diagnostic de polyhandicap tardif de ton fils, toi, mère, tu t'insurges et tu négocies. Entre talisman et autres invocations, tu convoques les forces de l'invisible qui mènent à la guérison. En tout cas, c'est comme ça qu'était présenté le spectacle. On va en parler dans quelques instants. Et je pense que ce serait intéressant que tu commences peut-être par lire le fameux poème que tu as préparé. À tout de suite.

0: Voilà, nous sommes à nouveau dans la deuxième partie d'émission. Écoutez, il n'y a rien à voir. Ce soir, nous avons la chance d'avoir en studio Mireille Jaume, artiste pontoisienne, mais elle est plein de choses. Elle est comédienne, elle est clown, elle est autrice. Et ce soir, on tenait à l'avoir en studio par rapport à sa lecture-performance faite en juillet dernier, qui parle bien sûr de tout le parcours de son fils. On va en parler dans quelques instants. Mireille, pourquoi ce choix de musique? C'est vrai qu'on est en pleine actualité avec le départ de Catherine Bringer.
1: Oui, je ne pouvais pas faire autrement que de la citer parce que les Rita Mitsouko ont pris une grande place dans ma vie.
0: Ouais.
1: J'ai découvert Marcia Baila, je crois que c'est le titre. Hein. J'étais au lycée et ça a correspondu complètement à mon état d'âme. Enfin, c'était une déflagration dans mon environnement musical et ça correspondait à mon énergie. Bref, elle compte encore aujourd'hui pour moi.
0: On t'écoute, ça va être une belle manière, je crois, de rentrer dans ce récit que tu as fait sur scène dans le cadre des Rencontres de Zigzag.
1: Donc là, je lis une partie
0: ce que tu veux.
1: Texte, ok. Parce que j'ai un autre texte, mais d'accord.
0: On essaye.
1: Ok. Quelle heure est-il? Quelle heure est-il dans ton corps, au 36e parallèle de ton îlot phallo, de ton territoire de peine? Quelle heure est-il dans ta chair radeau, ta méduse perpétuelle? Quelle heure est-il sur ton méridien lymphatique, ta sève tranquille? Quel est ce courant étal qui traverse ton corps de lit? Les draps affluent et refluent sur ton île artificielle, un blanc d'aurore à la trame serrée. Est-ce que le temps passe en alité comme il passe en réalité? Combien de nuitées pour autant de journées? Sont-ce les mêmes? La nuit gagne-t-elle sur les jours éveillés, sur les jours millimétrés, codifiés, retranchés? Y a-t-il bascule des temps morts sur le compte des heures actives? Rendement des soins, calcul des moments d'éveil. Ou, au contraire, le blanc des heures vides nappe-t-il de sa vacuité la course lente du crépuscule jusqu'à la vigie de la nuit? J'entends creuser dans ta chair tendue l'érosion de la douleur. Elle te prend ça et là, te grignote, t'évide et te rince, et sans crier gare plonge ses crocs jusque dans tes profondeurs. Une salve éclair, une partition traître que rien ne laisse deviner. Un aléa lunatique. Le temps passe-t-il par le limon de la douleur? Se fait-il sasser par l'inconfort ce chalutier qui ratisse raide? Le temps est-il soluble dans le temps de la chair? Le sablier de la chair, tant multiple comme autant de fleuves de grains de sable, charriés au grain de l'aléa lunatique, et qui viennent faire le lit de ton errance clinique. Attendons-nous sur un sol de lit comme sur un sol de lune? Faisons-nous sauter nos chimères sur notre giron serré, comme dans le canyon de l'astre grave, cavité à rêve bleu, à rêve sombre. Le « je suis d'ici » est-il le même que le « suis-je de là-bas » Qu'en est-il du brouillard cérébral qui s'échappe de la boîte crânienne? Méduses et liserons flottent, cabri et tarentes sautent, galope, galope. Qu'en est-il de l'esprit qui vagabonde et s'en retourne, toujours vers les aiguilles? Les aiguilles qui piquent, qui sonnent, qui disent l'heure. Quelle heure? Quelle heure est-il dans ton corps, dans ton cœur, mon cœur?
0: Voilà, un extrait de cette lecture-performance de Mireille Jaume, qui a été élue le 4 juillet dernier dans le cadre des rencontres de l'association Zigzag. Mathéo Aiguéry est valide. Alors évidemment, on va dire quelques mots sur Mathéo. Mathéo, c'est votre fils, à toi et Silvio. Et
1: ouais.
0: Il a, dès le plus jeune âge, eu de vrais soucis de santé avec des crises d'épilepsie importantes qui ne se sont pas arrangées, malheureusement, au fur et à mesure des années. On a évoqué ensemble deux comas à 16 ans, puis à 26 ans. Aujourd'hui, c'est une personne qui se trouve dans une clinique alitée. Vous avez, vous, l'extraordinaire force de dialoguer avec lui tous les jours, par téléphone interposé, d'essayer de lui donner un peu de sociabilité, puisque ce que j'ai retenu aussi, c'était cette remarque de ta part, mais Mathéo, il vit en solitude. Oui. Voilà. Et moi, je, alors peut-être que ça s'entend dans ma voix, mais de ta lecture, pour connaître un peu Mathéo et votre histoire, vous tous les trois, mais de ta lecture, moi, je garde surtout la puissance de l'émotion. Je pense que pour toi, c'était vraiment nécessaire d'écrire ce texte-là et de le partager.
1: Oui, plus que nécessaire. Mathéo, aujourd'hui, n'articule plus que le haut et le bas.
0: Ouais.
1: Donc, on le voit en visio tous les jours. Et une fois que les soins ont été faits, une fois que les soignants sont passés voir s'il avait besoin d'être changé, ça fait mal de dire ça parce qu'on avait un jeune homme valide. Le premier coma n'a eu aucune répercussion, si ce n'est que son traitement a dû être
0: modifié
1: et augmenté. Là, pour le coup... il est polyhandicapé, ce qu'il n'était pas avant. Et donc, je ne sais pas si c'est mauvais ou pas, mais il est très lucide, il a toute sa tête, il comprend tout. Et donc, il se sent seul la plupart du temps. Donc, tous les soirs, tous les après-midi, à partir de 18h30, on est au garde à vous devant le téléphone en visio. Et on partage des moments avec lui. Et on va le voir deux fois par semaine, bien sûr.
0: Ouais.
1: Ouais.
0: Quel engagement, mais voilà, c'est formidable ce que vous faites. Hein.
1: Bah, on ne peut pas faire autrement, on n'y arrive pas. On voudrait bien, mais on n'y arrive pas, c'est trop dur de ne pas le voir. Donc, c'est notre... Enfin, Silvio a déjà deux enfants, mais moi, c'est mon fils unique. Donc, je ne peux pas me passer de le voir. Et puis, il faut dire qu'on était plutôt fusionnels tous les deux avant.
0: Okay.
1: Très proche en tout cas, donc c'est comme ça.
0: Et ce texte alors, comment il est né? Est-ce qu'il est né au fur et à mesure sur un certain nombre de mois, puisque c'est quand même une lecture qui fait 50 minutes, je le précise à nos auditeurs, donc c'est un véritable engagement, c'est un texte qui est long, qui a des rebondissements. Voilà, est-ce que c'est quelque chose qui est venu en une année, en cinq minutes, sûrement pas en cinq minutes d'ailleurs, mais voilà, comment il est né ce texte?
1: J'ai réfléchi, je me suis souvenue, je pense que ça fait 2 ans à peu près que j'ai commencé à écrire. En fait, Mathéo à la clinique, il a été envoyé en clinique très vite parce que le Covid arrivait. Et donc, il fallait absolument l'éloigner de la pitié où les malades du Covid arrivaient en masse. Donc, il a été envoyé très vite, assez loin de chez nous d'ailleurs. Et quand on a pu y aller, bon, il était en service de neurologie. Mmh. On avait un jeune qui sortait d'un coma et on l'avait déjà vécu. On se disait, bon, c'est la rééducation, ça va aller. Puis au bout de quelques temps, ils l'ont mis en service, un service qui porte un acronyme assez terrible. Qui est celui des EVC, état végétatif et chronique, ce qui ne correspond pas complètement au profil de Mathéo. Et un jour, j'ai pris conscience qu'il serait là peut-être pendant longtemps. Quand vous atterrissez dans ce genre de service, en général, c'est pas la meilleure des choses. Donc, je me suis dit, non, c'est pas possible, il ne peut pas rester dans cette chambre comme ça. Hors de tout, hors de sa vie, hors de tous les usages du quotidien, de tout ce qu'on peut vivre dans une vie. Et j'ai commencé à écrire.
0: Ouais. Justement, par rapport à tout ce que tu dis, et merci de nous avoir lu cet extrait, Malheureusement, on arrive un peu au bout de cet entretien. Les choses passent vite, mais je voudrais évidemment inviter nos auditeurs à écouter l'ensemble de ton texte, puisque ici à Radio RGB, on a décidé de lui donner une place à travers une première émission destinée fiction radiophonique théâtralisée. Alors là, c'est pas vraiment une fiction, on est d'accord, mais l'émission s'appelle Proscenium. La première sera donc le vendredi 9 octobre, c'est-à-dire vendredi prochain, par rapport à la diffusion de cette émission, à 19h. Et donc, vous, auditeurs, vous pourrez entendre l'ensemble de cette lecture. Alors là, il n'y aura pas les gestes de Mireille, malheureusement, mais vous y pourrez y entendre toute l'émotion, puis aussi le travail de Soy au niveau de la musique. Merci. Merci Mireille d'avoir eu le courage d'écrire ce texte-là, parce que je pense que c'est utile pour plein de gens et c'est utile aussi pour nos auditeurs.
1: Merci à toi de m'avoir permis de le faire entendre.
0: Ouais. Et on se retrouvera bientôt à l'antenne. À bientôt.
1: À bientôt.

0: Et voilà, chers auditeurs, le temps s'en est écoulé du côté de Baillet en France et de Labville. Et toutes les bonnes choses ont une fin.
1: Merci à Mireille Jaume d'avoir accepté notre invitation.
0: Un coup de chapeau à Axel pour la bonne marche technique de cette 76e émission. Écoutez, il n'y a rien à voir, coproduite par l'association Envolez-moi Édition. Remerciements à Olivier Campos pour la composition musicale du générique de l'émission.

0: prochain rendez-vous le mardi 3 novembre à 19h sur les ondes de radio RGB 99.2 FM.
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0: Et bonne soirée.
2: 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Il est 20h.

0: Eh bien oui, vous êtes dans Absolutely Live numéro 524. Qu'est-ce que t'évoque le nombre 524, Laurent ?
1: Ça m'évoque que si on retire le chiffre 20, ça fait 504. C'est une voiture qu'a eu mon père et que j'ai conduit. C'est la seule voiture avec laquelle j'ai fait un tête-à-queue sur la route. Donc ça marque.
0: D'accord. Et ton frère s'appelait Marc aussi. Ou s'appelle Marc.
1: Il s'appelle toujours Marc.
0: Donc ça marque. Donc voilà, on est avec vous jusqu'à, vous avez vu que nous avons repris les horaires, donc de 16h à 17h59 minutes, 59 secondes, comme dirait Laurent.
1: Voilà.
0: Je l'ai dit pour toi, Parce que je sais que de temps en temps, nous avons tout... Alors, un coup, t'as un chat dans la gorge, un coup, ça peut être moi, donc... Mais aujourd'hui, on n'en a pas, c'est incroyable.
1: Je suis pas loin du chat.
0: Bon, j'ai mis une petite question, bien que ça soit pas d'actualité dans Absolutely Live. Je trouve Gognon, comment se porte-t-il ? Je demande toujours parce qu'on n'a plus de nouvelles, donc il n'y a que toi qui est en contact.
1: Il est desséché.
0: Cet été, il n'a pas supporté.
1: Non, parce que les Schtroumpfs, ils vivent dans des champignons. C'est des maisons creusées dans des champignons.
0: Ah, d'accord.
1: Et les champignons sont desséchés. Donc,
0: Alors. Donc, on ne le reverra plus, alors ce qui veut dire qu'il est décédé complètement ou il va revenir quand même C'est pas.
1: Ça peut se régénérer des Schtroumpfs.
0: D'accord.
1: Mais bon. Il faut qu'il pleuve.
0: D'accord. Et la Schtroumpfette, elle va comment alors ?
1: Écoutez, ça, c'est la vie privée du grand Schtroumpf. Donc je ne.
0: Tu ne rentreras pas dedans. D'accord. Intéressant. Hein.
1: Et tout ceci ne me regarde pas.
0: En tout cas, c'est juste pour vous prouver qu'on a une très grande connaissance des Schtroumpfs et on connaît toute la vie des Schtroumpfs. Bon allez, quoi vous dire d'autre ? Qu'on sera rediffusé le 6 octobre de 20h à 22h. Là, l'horaire ne change pas. Et maintenant, notez bien 16h, 18h. On reviendra bien sûr avec quelques petites... aujourd'hui, beaucoup de des nouveautés aussi, Laurent ? Des nouveautés ?
1: Oui, notamment italiennes.
0: Italiennes, il y aura une petite séquence, même une grande séquence italienne, très grande séquence italienne, que je suis impatient d'écouter parce que je connais un artiste, mais les trois autres, je ne les connais pas. Donc, comme je suis un fan de la musique italienne, depuis 70, on va dire, 69-70, voilà. Et puis on reviendra bien sûr sur Catherine Ringer. Malheureusement, la semaine dernière, le morceau, son sublime morceau, Le Petit Train. C'est Le Petit Train, c'est ça ? Ou le.
1: De... Non, c'est ça.
0: Le Petit Train, d'accord, je ne me suis pas trompé. Le Petit Train, on repassera le morceau bien sûr dans son intégralité.

0: Voilà, c'était. Bon, c'est un morceau que j'aime bien. C'est pas un groupe que, dont je suis fan, hein. C'est le groupe suédois The Cardigans, avec un de leurs hits majeurs, My Favorite Game, sachant que leur.
1: Gros hit, vraiment très gros hit ou hit moyen? Parce que ce morceau, mais je connais, je connais pas trop les Cardigans, donc je me dis que c'est un gros hit sûrement, puisque je.
0: C'est un gros hit. Leur plus gros hit, c'est une autre chanson, c'est Love Fool, qui est une chanson que le groupe détestait, mais que la maison de disques, ils voulaient pas le mettre sur un album, et la maison de disques, l'a mis quand même, et puis ça a été un énorme succès, donc ils ont été obligés de jouer le morceau alors qu'ils ne l'aimaient pas, tandis que celui-là c'est quand même un de leurs trois plus grands succès, et ils l'aiment bien, quoi. En plus, je ne peux pas m'empêcher de penser, quand j'écoute ce morceau, hein, y a un riff qui revient 1-1-1-1-1, et je me dis que tu pourrais remplacer ça, tu fais enregistrer un ou deux ânes, et c'est tout à fait dans le ton, et ça
1: oui,
0: serait
1: oui,
0: formidable
1: oui.
0: sur le morceau.
1: Bah, oui, oui, oui.
0: Mais
1: ouais.
0: Bon, c'est.
1: Ça malheureusement, la néo.
0: Bon, le morceau date de 1998, si vous voulez, c'est leur meilleur album, c'est l'album Gran Turismo, qui est sorti au début de 1998, et évidemment, c'était un trio, alors un vrai trio suédois, hein, parce que, à part la fille qui avait Nina Persson, sinon, c'est Magnus Svenningsson, Berg Lagerberg et Lars Olof Johansson, les musiciens derrière.
1: Oui, c'est pas des Africains, ni
0: donc,
1: des Sud-Américains.
0: C'est vraiment un groupe. Et la fille, elle n'était pas du tout destinée à être chanteuse, elle a été recrutée comme ça. Elle ne s'y voyait pas, elle ne savait pas chanter, jamais pris un cours de chant, mais elle était belle. Et puis elle avait ses petits côtés acidulés dans la voix, qui a fait le succès du groupe, qui était un groupe de hard à la base.
1: Ah.
0: Puis ils se sont dit, au bout de 2-3 albums de hard, que ça n'allait pas le faire. Donc ils ont cherché une reconversion dans la pop, qu'ils ont en partie bien réussi. Voilà.
1: D'accord. Alors, si vous avez un âne dans votre pré, téléphonez à Laurent, qui transmettra aux Cardigans, qui sont prêts à refaire un morceau,
0: voilà.
1: À réenregistrer avec l'âne, bien sûr. Et l'âne sera mis en studio, hein, parce que voilà.
0: Et avec une grande facilité.
1: Voilà, et on lui met un petit picotin, un truc, et puis voilà. Donc l'âne sera très bien traité, vous inquiétez pas, il vous sera ramené dans votre champ immédiatement. C'est intéressant comme proposition.
0: Très intéressant.
1: Très intéressant. Donc voilà, bah, tu vas avoir ton téléphone qui va sonner jour et nuit. Bon, voilà. Alors, c'est un groupe qu'on ne passe pas beaucoup, et pourtant, je sais que tu adores ce groupe. Je sais que tu avais fait une interview même du leader du groupe, hein, dans les années 78. Et le morceau, c'est un très beau disque. C'est leur deuxième album. Ils n'ont fait que deux albums dans leur vie, de 78 à 80, puisque le groupe s'est dissous après. Et les musiciens qui étaient très connus sont partis dans d'autres aventures. Il y avait dedans un musicien qui s'appelait John Wetton,
0: ouais.
1: Le bassiste non de Roxy Music, il a joué dans Yes, il a joué dans Kim Crimson, etc., etc., etc. Il a joué dans UK, donc bassiste de UK. Eddie Jobson, on parle plus, il a joué avec Frank Zappa, il a joué avec Jethro Tull, il a joué avec Curved Air, il a joué avec Roxy Music aussi, c'est là qu'ils se sont connus d'ailleurs, dans Roxy Music avec Wetton, et qu'ils ont dit, bah tiens, on va faire un groupe, un trio, un peu à la Emerson, Lake & Palmer, sauf que là, il y avait Monsieur Wetton à la basse et au chant,

Puis on dira quelques mots juste après, parce que je trouve que c'est une petite merveille de composition. Et c'est bien tous les temps de revenir sur les petites merveilles. 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
1: Voilà, bah, ce qu'on a entendu avant le jingle, c'était Di Martino. Je crois que c'est la première fois qu'on le passe dans Absolutely Live. C'est extrait d'une nouveauté toute fraîche. L'album est L'Improbabile Piera del Otero, qui est sorti en juillet 2026. Di Martino, c'est un Sicilien, il est né à Palerme en 1982. Il a été le leader et le chanteur du groupe Famelica. Et ensuite, il a composé pour beaucoup de gens en Italie. C'est un compositeur. Il s'est relancé dans une carrière solo à partir de 2009. De 9 albums studio dans lesquels on ne s'était pas plongé encore. Là, c'est le dernier paru, et je trouve qu'il y a vraiment quelque chose dans ce musicien, qui a d'ailleurs une petite passerelle avec Franco Battiato, parce qu'il a participé plusieurs fois au concours de musique et de chansons de San Remo, et lors d'un de ces concours, il est arrivé 3e, il avait repris Povera Patria de Franco Battiato, qu'il avait interprété donc à San Remo. C'est un petit clin d'œil comme ça entre des gens qui ont disparu et puis des gens qui produisent des albums actuellement en Italie.
2: Prennent la relève de Battiato.
1: Alors voilà, alors je sais pas si c'est ta tasse de thé, moi j'aime,
2: ah,
1: moi,
2: si,
1: j'aime
2: si,
1: beaucoup.
2: Ah si, si, si, si. Si, je trouve que ça donne... J'achèterai sûrement lors de mes prochains passages en Italie, bien que c'est un peu bête ce que je dis, parce que la dernière fois je suis allé en Italie, et pourtant j'ai fait 3 villes, et je n'ai pratiquement pas trouvé de boutique de disques.
1: Bah non, parce que les gens commencent sur Internet.
2: Donc c'était dramatique, et c'était des endroits où je savais où il y a encore... Et quand je suis arrivé dans une des villes, il y avait une boutique, le mec dit « Bah, elle a fermé il y a 6 mois ». Bah oui, bon, bah, merci monsieur. Très honoré, mais bon.
1: Oui, voilà. Mais heureusement, la musique italienne continue. Elle.
2: Mais la musique italienne continue, bien sûr. Donc c'est la bonne nouvelle aussi. Voilà, alors là, on va... voilà, c'est un hommage triste, parce que c'était un ami. C'était un ami qui nous a quittés. Et c'était le batteur du groupe Renaissance. Alors pas Jim McCarthy, c'était le batteur du deuxième Renaissance, c'est-à-dire avec Annie Ashlam et non pas avec Jim McCarthy, Kisrael, John Okun. C'était le deuxième Renaissance à partir de 71-72. Et c'était Terry Sullivan. Voilà, il a accompagné le groupe. Donc il a été recruté en 72 dans le groupe. Le dernier recruté, d'ailleurs, il y a eu Annie Ashlam qui a été recruté, puis après John Camp, le bassiste, et Terry Sullivan qui a été recruté. Et les deux membres qui avaient repris le groupe de Ralph McCarthy, c'était John Tout et Michael Dunford. Voilà. Et c'était un garçon vraiment charmant, quelqu'un, en plus un très bon batteur, quelqu'un sûrement qui faisait un petit peu qui faisait la liaison dans le groupe, parce qu'il y avait des fortes tensions, comme dans les grands groupes, il y a toujours des fortes tensions entre Annie Ashlam, la chanteuse, celle qui était sur le devant, qui était très belle, voix 5 octaves, etc. Et puis Michael Dunford, qui était le compositeur, mais bon, qui jouait modestement de la guitare, mais qui les a accompagnés à partir de 1974. Et puis John Tout, qui était le pianiste classique, excellent, et il jouait toujours sur des pianos donc acoustiques et tout. Et voilà, donc ce groupe a fait un certain nombre de réalisations. Ils ont fait 8 albums, je crois, en 8 ans. Ils ont fait 8 albums, un album par an régulièrement. Ils ont eu beaucoup de succès à un moment. Ils avaient fait le double live à Carnegie Hall, donc aux États-Unis. Et ce live, à l'époque, avait fait vraiment donc une très grosse vente. Puis ils ont eu Northern Line, un tube en 76-77 en Angleterre. Et puis voilà. Et puis après, le groupe s'est dissous. Il a continué. Et Terry Sullivan et John Tout sont partis. Et Terry, quand il s'est retrouvé seul, donc il a accompagné pas mal d'artistes et tout, puis il a commencé à faire une carrière sous le nom de Renaissance. Alors pas Renaissance, Renaissance. Et il a fait un premier album, un très très bel album, voilà, qu'il a enregistré chez lui. Et c'était l'époque où je l'ai rencontré chez lui. Il m'a invité. Je faisais un interview donc de lui, et qui avait dit était diffusé sur une autre radio. Et donc, il m'avait fait écouter son disque avant qu'il sorte. Et puis, le disque est sorti après. Un bel album. Et c'est sa femme qui avait repris donc, le chant. Alors, elle ne devait pas chanter au début. Et puis, finalement, elle a continué. Elle s'est prise au jeu. Et puis, elle est devenue chanteuse du groupe Renaissante. Depuis Renaissante, ça fait quand même 20 ans, il n'avait rien... pratiquement pas fait, quelques morceaux, il jouait de la batterie pour d'autres artistes. Et voilà, et j'ai appris son décès. Même je ne l'ai pas appris directement puisque il est décédé maintenant il y a plus de quelques mois. Mais quand je l'ai vu sur internet, j'avais pas été prévenu, donc j'ai appelé tout de suite sa compagne. Elle m'a dit bah oui, j'ai pas pensé à te prévenir. Elle était très troublée bien sûr, parce que c'était une vie. Ils étaient ensemble depuis 55 ans, donc ça ne se refait pas. voilà. Alors je lui ai proposé de faire une émission spéciale sur toute la carrière de son mari et mon ami donc Terry Sullivan, et donc elle a accepté. Elle a dit bah quand je passerai en France, elle dit on fera une émission en direct sur toute la carrière, puisqu'il y a largement de quoi faire, puisqu'il y a 8 disques et dans lequel il a été aussi compositeur à certains moments dans les morceaux de Renaissance, et un très très bon batteur aussi. Voilà, on va écouter un morceau donc de Renaissance. Ce morceau s'appelle le Burning Bridge, troisième morceau sur le disque, et j'attendais toujours qu'il y ait un deuxième disque de Renaissance qui sort. Il y a eu deux morceaux qui sont sortis sur internet, mais il n'a pas eu le temps de terminer et de faire un autre album. Donc voilà, on va l'écouter. Et puis Dieu, on va dire qu'il est au ciel, pour selon les croyances. Et je le salue et dire que c'était vraiment une personne exceptionnelle et un très bel ami. Voilà.

0: Voilà, très beau morceau. On connaît le toucher très très délicat de John Tart qui est venu jouer sur 3 ou 4 morceaux du disque de Renaissance de Terry. C'est son premier album, un album je trouve qui était bon, pas exceptionnel, mais qui traduisait toujours la continuité de Renaissance et puis surtout la tradition des chanteuses avec sa compagne Christine Sullivan. Voilà. Donc il n'y aura pas de deuxième album, mais bon, voilà, on espère l'avoir dans quelques semaines, quelques mois. Elle se remet pour le moment du choc, bien sûr, mais elle a dit qu'elle viendrait, et voilà, je serais très heureux de la recevoir, c'était une amie aussi. Et voilà, donc Terry Sullivan qui nous a quitté, batteur du groupe Renaissance et Renaissance.
1: Bon, ben, je te propose de se décontracter un peu.
0: Ah, ben voilà,
1: c'est une bonne idée. Parce que là, on a été enfouis sous des morceaux plus extraordinaires les uns que les autres. On va faire une petite séquence plagiat.
0: Ah.
1: Alors, les frères Gallagher, Oasis, ont été plusieurs fois dans des morceaux célèbres accusés de plagiat. Et puis ils ont été en justice. Rarement ils ont gagné, souvent ils ont perdu. Et donc ils ont payé pour les accusations de plagiat. Alors j'ai choisi un morceau qui a été en justice, un morceau d'Oasis. Et puis Luc va l'écouter et il va me dire s'il y a plagiat et ce plagiat de quel musicien et de quel morceau, sachant que le musicien plagié est très très connu, hein. C'est pas Émile Durand dans son célèbre album Baudet des deux ânes au Poitou, hein. Non, c'est un plagiat d'un musicien très connu et d'un morceau très connu. Donc on va écouter Oasis, She's Electric, extrait de What's the Glory, Morning Glory, qui était sorti en 1995, et Luc va essayer de trouver, d'abord va essayer de considérer s'il y a plagiat, et s'il y a plagiat, de quel artiste et quel morceau.
0: Et j'appelle mon avocat immédiatement. Allez, vous êtes toujours sur RGB. Et mon avocat vient de m'appeler, il me dit, je vais écouter aussi, et s'il y a plagiat, on les attaque. Et je dis, absolument, pas de problème.

0: effectivement assez facile.
1: As-tu une idée?
0: Non, je dirais le live de Daniel Guichard à Bécon-les-Bruyères.
1: C'est pas ça.
0: C'est pas ça, merde. Alors, j'aurais... Pourtant, j'étais sûr que c'était Daniel Guichard, j'ai reconnu son thème.
1: Voilà.
0: Non, allez, George Harrison, les Beatles, bien sûr.
1: Voilà,
0: c'est Wild My Guitar. Mais bon, je pense que là, c'est... Alors, quand j'écoute ça, vu les musiciens, le succès qu'ils ont, voilà, c'est un des plus grands groupes anglais de ces 30 dernières années. Donc, bon, ils se sont permis ça, ils se sont fait un clin d'œil, ils avaient des avocats qui étaient... Ils ont dit, bon, bah, on enverra nos avocats, c'est sûr. Puis les autres ont attaqué tout de suite, bien sûr, parce que, bon, bah, on reconnaît le morceau d'Harrison, c'est sûr. Bon, et puis voilà, puis ils s'en foutent complètement. Et ça fait parler d'eux, et ça leur crée une histoire, et ça leur crée un point de plus dans leur histoire.
1: Ouais, mais donc tu reconnais qu'il y a plagiat, parce que toi, tu n'avais pas écouté le morceau, et tu as immédiatement reconnu que c'était
0: oui.
1: un pompage de George Harrison.
0: Bien sûr, mais c'est un accord. Moi, je vais te dire, j'ai composé des morceaux, parce que quand j'étais jeune, je jouais Why My Guitar sur ma guitare. Je le jouais, ce morceau. Donc j'ai intégré les accords. Ils le jouaient quand ils étaient jeunes. Et ces grilles d'accords, elles sont, comme les Beatles d'ailleurs très souvent, c'est des grilles quand même assez standards, si tu veux. Hein. C'est pas des... Ils vont pas chercher des trucs très compliqués. Après, il y a les arrangements, ils peaufinent et tout, mais les accords de basse sont Why My Guitar pour... Je suis pas un grand guitariste, mais que pour je sache le jouer en entier, bon, c'est pas non plus un truc qui sort avec des quintes, avec des septièmes diminuées, avec des neuvièmes augmentées, c'est pas du tout ça. Donc, et puis c'est des suites standards, donc bon, bah ils se sont fait plaisir, et puis ils savaient qu'on allait leur tomber à bras raccourcis dessus, et puis que
1: ils en avaient rien à secouer.
0: Puis ils en avaient rien du tout à secouer. Vu les personnages, comme on disait un petit peu, on discutait avant, et ils disaient dans les groupes anglais, bon, les mecs de Blur, je les trouve plutôt sympathiques, les trucs. Mais alors les mecs d'Oasis, je les ai jamais trouvés très sympathiques. Les deux frères, ils sont très égocentrés, c'est eux les meilleurs. On se demande même comment les Beatles ont pu exister, à la limite.
1: Ils ont un côté Bull Terrier.
0: Un petit peu. Donc ça m'étonne pas, mais bon
1: c'est... Bah, c'est bien, tu as trouvé le plagiat.
0: Bah, oui,
1: bravo à toi.
0: Là c'était pas, voilà, c'était pas non plus. J'ai pas été obligé de me creuser. Mais qu'est-ce que c'est qu'ils ont pris pendant 15 jours? Mais attends, je sais ça. Do majeur.
1: Ça me dit quelque chose.
0: Ré mineur, do majeur, sol. Mais je connais cet accord. Ah, George Harrison. Surtout que c'est un des premiers morceaux que j'ai appris à la guitare en plus. Donc Why My Guitar, Gently Weeps. Parce qu'il est assez facile, il est assez facile à jouer. Puis il donne tout de suite, il sonne tout de suite, si tu veux, avec très peu d'accords. Il sonne, c'est un morceau qui sonne. C'est un peu comme dans la musique classique, les gens jouaient Jeux interdits. Parce que tu faisais, tu faisais pas comme Narciso Yepes ou Alexandre Lagoya, mais t'arrivais, moi je le jouais, Jeux interdits, mais j'arrivais à donner Jeux interdits, mais en... J'ai limité 3-4 doigts, mais ça donnait quand même, parce que le morceau est tellement exceptionnel que n'importe qui peut le jouer, parce que bon, voilà. Bon bah écoute, en tout cas très belle diffusion, et puis bon, c'était amusant de
1: un
0: voir.
1: Un petit intermède.
0: Voilà, petit intermède. Alors Todd Rundgren, on le passe nous le passons depuis le début de l'émission, c'est-à-dire maintenant ça fait plus de 11 ans quand même, nous sommes dans la 11e année, 12e année, et Todd Rundgren vient de faire alors il continue toujours, c'est quelqu'un qui a une carrière, il a commencé à 16 ans, vous rendez compte, il a 72 ans, je crois qu'il a nos âges, donc il a une carrière absolument exceptionnelle, il a commencé à faire le groupe Nas, puis jouer en solo, puis le groupe Utopia, et puis après donc il a fait toute une carrière solo, il a été un grand producteur, etc. Je vais pas redire ce que j'avais dit dans d'autres émissions, mais il a un disque qui est quand même très particulier, pleine musique progressive, 1977, Utopia Rap. Et dans ce disque rat, c'était assez exceptionnel parce que dans le vinyle, il y avait quoi ? Construction d'une pyramide. Ra, donc Ra, bien sûr, le dieu du soleil. Construction d'une pyramide, donc construire sa pyramide. Et il disait, dans ce truc-là, il dit, vous avez un bout de fromage, un plat à conserver, et donc tu le faisais dans la pyramide, et tu le mettais dans une assiette au centre de la pyramide. Et il dit, sans le mettre au frigidaire, pendant 2-3 jours, votre morceau va être conservé. J'en avais fait l'expérience, effectivement, et le truc a été conservé par le triangle de la pyramide.
1: Parce que toi, tu construis des pyramides.
0: Bah oui, j'avais ma...
1: T'es tombé dans la potion magique quand t'étais petit pour faire des terrassements pareils.
0: Non, non, c'est-à-dire qu'ils avaient mis... Alors, c'était très bien fait dans leur... Parce que les vinyles, bien sûr, le CD, ils n'auraient pas pu le faire, mais les vinyles étaient très grands. Donc, il y avait un carton avec toutes les crédits, les instruments et tout ça. Et puis, il y avait trois cartons. Vous pouviez monter, vous le découpiez et vous faisiez une pyramide en carton. Et cette pyramide en carton, elle suffisait à, effectivement, à protéger les aliments quand vous la mettiez dessus. Et on va écouter le morceau. Alors, ils se sont permis sur ce disque de faire une suite de 20 minutes qui est merveilleuse. On ne peut pas la passer, mais on va passer un des thèmes centrales. Tu vas voir, Laurent, je pense que le morceau va te plaire. Alors, pour faire l'analogie à nos amis d'Oasis, il faut dire que alors, Todd Rundgren a fait très grave, puisqu'il a fait en 78-79 un disque qui s'appelait Deface the Music, que tu connais parce que tu en avais passé déjà des morceaux et j'en avais passé. Et ce disque était un hommage aux Beatles. Un hommage à... Il y avait 11 ou 12 morceaux. Tous étaient en hommage aux Beatles. Et bien sûr, Todd Rundgren, avec ses copains Utopia, l'avait donc composé. Et alors lui aussi, il aurait pu être attaqué parce qu'il y avait plein de riffs. Il y avait plein de riffs qui faisaient Lennon, McCartney et George Harrison. Sauf qu'on ne l'a pas attaqué, lui, parce que voilà, il n'a pas repris aussi ouvertement. Mais... Tous les accords étaient dans le disque des Beatles. Et surtout, le disque n'était pas tellement la période double blanc, Abbey Road, de Let It Be, ni Sgt Pepper. C'était la première période de Revolver et des premiers albums. Donc, bah voilà. Donc, on va écouter le morceau qui s'appelle Magic Dragon. Laurent, tu vas me dire ce que tu en penses. Peut-être que le morceau, je l'ai déjà passé, mais peut-être que, comme tu ne connais pas Todd Rundgren, tu vas me dire ce que tu en penses, parce que je trouve ce morceau, il intervient après une suite instrumentale un peu jazz-rock, mais très sophistiquée, et ce petit morceau très Beatlesien qui arrive. Et vous allez voir, c'est une petite merveille. Puis après, ça se continue, il y a 20 minutes. Allez, on l'écoute.

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1: Que penses-tu de M. Todd Rundgren et son groupe Utopia dans ce Magic Dragon ?
2: Ah bah oui, bah il a un spectre tellement large musicalement qu'on...
1: Ah ouais. Ah, et ce disque, alors, il y a donc ce morceau de 20 minutes sur la première face, et sur la deuxième face, il y a un morceau, une glace guitare que j'avais passé, qui fait 17 minutes, qui est une merveille aussi, d'enchaînement de thèmes, de rebondissements, de cassures de rythme, avec des solos de guitare. Un personnage vraiment très très doué, Todd Rundgren. Hein. Un des seuls qui peut d'ailleurs enregistrer, je l'ai dit plusieurs fois, mais c'est un des seuls, hein, un disque d'un bout à l'autre sans qu'il y ait une personne qui intervienne jusqu'à la vente du disque.
2: Alors, on va passer au morceau de Rita Mitsouko, Le Petit Train, que je pense 90% des personnes n'ont pas compris. Et si jamais Catherine Ringer enrobe un peu les paroles pour que ça ne soit pas compris, c'est que ça dit un épisode tout à fait tragique. L'histoire de son père qui a changé 9 fois de camp de concentration sous les nazis et à chaque fois d'un camp à l'autre par train. Donc, exceptionnellement, je vais vous lire les paroles de la chanson, pas toutes les paroles, mais de la deuxième moitié de la chanson. Alors ça, parce que la chanson commence, c'est le petit train dans la campagne, et puis après, ça devient très très noir. 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

0: Ah, je veux dire qu'ils font très très fort. Alors on l'a représenté ce morceau, on vous l'a redonné parce que la dernière fois on a eu un petit incident technique sur le morceau, on n'a pas pu le présenter en entier et c'était la moindre des choses que de repasser ce morceau dans son intégralité. Enfin c'est vraiment... Alors bien sûr cette fille, Catherine Ringer, elle était sûrement... vu son enfance, vu sa famille, vu donc très perturbé. Et en tant que, bon, c'est pas pour faire un diagnostic, parce que je fais pas de diagnostic comme ça, mais en tant que thérapeute, je trouve qu'elle a toujours eu quelque chose de très... Enfin, que la musique était vraiment pour elle un exutoire à la fois vital, à la fois merveilleux, et puis bien sûr ça a donné ce groupe aussi talentueux. Mais on voit aussi que les très souvent les groupes très talentueux, les groupes très forts et très puissants comme ça, ça part toujours de blessures intérieures, de souffrances intérieures. Alors je dirais pas qu'il y a de création, qu'il n'y a pas de création heureuse, mais si on regarde quand même l'histoire, alors on parlera pas de Mozart, on parlera pas de Tchaïkovski, on parlera pas de Beethoven, on parlera pas de tous ces gens-là. Ben voilà, mais en tout cas, il y a toujours une grande souffrance. Et là, Rita Mitsouko, on voit que même le morceau, ils font le rythme du train, qui est très, très, très. Le morceau est très, je veux dire, très expressif en plus. Il est très expressif.
1: Il faut quand même préciser que son père est un des rares qui a survécu à ce qu'on appelle les marches de la mort ou les trains de la mort en 1945, puisque sinon Catherine Ringer ne serait pas née, quoi. Mais ayant survécu et ayant passé dans 9 camps de concentration, où il est ressorti dans un état évidemment déplorable, t'imagines le traumatisme encaissé.
0: Et l'enfant l'a pris complètement.
1: Et puis, elle l'a pris complètement. Voilà, et ça a été transmis.
0: Elle est née, est-ce que tu connais sa date de naissance, à Catherine Ringer?
1: Oui, je connais précisément sa date de naissance. C'est une balance. Elle est née le 18 octobre 1957.
0: D'accord. 57.
1: 57.
0: D'accord, ok.
1: Et elle est morte donc le 14 septembre 2026.
0: D'accord, ok. En tout cas, bon, gloire à elle et au plus haut des cieux, comme on dit. Artiste exceptionnel. Alors, je vais te présenter deux morceaux qui sont les mêmes morceaux, mais il y en a un qui est un cover, un qui est un original.
1: Tu vois, j'ai cru que tu dirais un qui est un plagiat.
0: Non, un plagiat, non, non. Non, non, là, c'est pas du plagiat, ils ont voilà, voilà, ça a été signé en bon uniforme, comme on dit, à l'armée. voilà, donc je vais te présenter deux morceaux. Donc, c'est le même morceau, bien sûr, mais deux interprétations, en tout cas deux formes très, très différentes. Et pourtant, c'est le même morceau. Donc, tu vas découvrir qui l'a, quel est le premier qui l'a joué. C'est assez facile, mais quoique. Allez, on y va. Le premier.

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1: Alors Laurent, qui nous avons passé donc un groupe visiblement et un chanteur tout seul après.
2: Non, j'ai pas envie de hiérarchiser, les deux sont très bien.
1: Oui, oui. Non mais qui c'est déjà? Parce qu'on ne l'a pas dit, on ne l'a pas annoncé.
2: Bah, le chanteur tout seul?
1: Oui.
2: Ah, c'est pas Donovan?
1: Si. Bah oui, mais on ne l'a pas annoncé.
2: Ah oui, parce que j'avais bien cru reconnaître.
1: Oui, oui, mais tu as très bien reconnu. Et le groupe, tu l'as reconnu aussi, finalement, avec le
2: Deep
1: solo
2: Purple,
1: de...
2: Avec John Lord.
1: Ouais. Ouais, John Lord au clavier, et la première formation de Deep Purple. Alors, je savais que Deep Purple, dans son premier album, avait repris, parce que c'est eux qui ont repris, le morceau de Donovan, qui date de 68. Et ce morceau est emblématique pour moi, parce qu'il a bercé pratiquement toute mon enfance, enfin, de cette période-là, en tout cas, 68, ça a été mon morceau qui me hantait, qui me suivait. J'étais un fan de Donovan et de Paul Naref. Il y avait deux artistes, il n'y en avait pas 50, Paul Naref et Donovan. Voilà. Et donc, Deep Purple, en 68, fin 68, ils font leur premier album, groupe ambitieux, avec Richie Blackmore, Ian Paice à la batterie et John Lord au clavier, puis deux autres musiciens qui ont été, et Ian Gillan au chant. Et les musiciens, après, sont été, il y en a qui sont partis, d'autres qui ont été remplacés, mais est resté toujours John Lord et puis Richie Blackmore à la guitare, puisque le chanteur donc est parti après dans d'autres groupes. Et donc, ils décident de faire un album qui est très bon, que je n'avais jamais écouté, et ça m'a donné l'idée de racheter cet album et de présenter ces deux Lolenia, puisqu'elles ont été faites dans un mouchoir de poche. Donovan l'a composé en début du 68, et Deep Purple a fait tout de suite une reprise, fin 68, début 69, pour leur premier album. Mais je trouve que les deux versions sont très bonnes, parce qu'ils en font une version orchestrale, et qui est très, très, enfin, très, on va dire, voilà, qui ne remet pas du tout en cause le feeling de Donovan, puisqu'elle est très douce, elle est très mélancolique. Et voilà, donc un des grands tubes de Donovan, et puis aussi un des grands disques de Deep Purple, parce qu'après on connaît Deep Purple in Rock, Deep Purple Made in Japan, Deep Purple Machine Head, mais là c'est leur tout premier album, voilà.
2: On va revenir en Italie, avec cet album qu'on vous avait fait découvrir, l'album de Andrea Laszlo della Simone, qui date d'octobre 2025, une longuissima ombre. On avait passé un premier morceau, très beau, la notée, et puis quand on vous dit que c'est un album très beau, bah, généralement on y revient pour passer un autre morceau afin de conforter la première idée qu'on vous avait transmise. Donc là, c'est Un moment meilleur, ou Un momento migliore, de Andrea Laszlo della Simone, qui lui n'est pas originaire de Palerme, mais de Turin. Donc,
1: ah oui, là on remonte dans le nord.
2: Voilà, et Di Martino, il est né un 1er décembre, tandis que Andrea Laszlo della Simone, il est né un 18 février. Donc c'est pas le même lieu et c'est pas le même signe.
3: Absolument.

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1: Effectivement, morceau très bien majestueux. Composé, majestueux, orchestration symphonique. On peut dire que Bacciato peut dormir tranquille là-haut parce qu'il a vraiment des successeurs super. Et nul doute que ce musicien-là aussi, comme pour le premier qui avait repris du Bacciato, celui-là a dû écouter obligatoirement Franco Bacciato. Obligatoirement.
2: Tout le monde en Italie a écouté Franco Bacciato.
1: C'est pas possible. Hein. Sinon, il y a un problème. Il y a un problème, voilà. Alors, on va passer à un morceau d'un groupe, d'un groupe qu'on passe assez souvent, un des plus grands groupes aussi des années 60 et 70, un tube énorme, What a Shade of Pale. Bon, on a reconnu tout de suite quel était le groupe. Un groupe énorme. Et ce groupe, malheureusement, victime, comme beaucoup de groupes, les Muddy Blues aussi ont été un petit peu moins. Mais eux, ils ont fait un tube tellement énorme qu'après, ils ne s'en sont jamais remis. Et quand ils passaient sur scène, les gens leur demandaient « What a Shade of Pale ?» What a Shade of Pale ? Alors, ils faisaient des albums plus sublimes les uns que les autres. « China and Brangley »,« Home »,« Grand Hôtel », qui est quelque chose de merveilleux. Et les gens, Donc, après, ils ont vendu heureusement, et en 70, quand même, après 5 ans de galère, ils ont pu avoir un orchestre symphonique qui était vraiment
2: l'orchestre d'Edmonton.
1: Oui, l'orchestre d'Edmonton, absolument. Ce live qui est merveilleux, qui est ressorti d'ailleurs avec des bonus, et c'est une très bonne idée, remasterisé, ressorti avec des bonus, parce que sur le live original, il n'y avait que 5 morceaux. Là, il y en a beaucoup plus, il y en a 7 ou 8. Et puis, Gary Brooker, son rêve, c'est un musicien de blues, hein, Gary Brooker. Il vient vraiment des bases du blues noir même, le blues vraiment américain. Il a une voix rauque. Et son rêve, c'était, quand il composait, donc de faire des blues, du rock, mais aussi du classique. Et au piano, il y mettait toujours des touches classiques avec Matthews Fisher, son organiste. Et un jour, il a eu possibilité d'avoir l'orchestre symphonique rêvé avec les chœurs, donc un orchestre de plus de 50 pièces avec des chœurs de plus de 15 personnes, et il a pu refaire tous ses morceaux avec l'orchestre symphonique qu'il en rêvait, parce qu'il l'a composé pour des orchestres, mais à l'époque, il pouvait pas parce que manque d'argent, et puis voilà. Donc on va écouter le deuxième morceau. On pourrait écouter tout l'album parce que c'est un album tellement merveilleux. Avec Conquistador, tu connais Conquistador, hein, leur tube. Et d'ailleurs, Conquistador est ressorti à ce moment-là parce que le morceau avait été complètement oublié dans les années 65 avec What a Shade of Pale. Et du coup, ils en ont refait un tube en 70, qui est très bien. Après, ils ont fait leur grande œuvre qui est Grand Hôtel, 1972, qui est vraiment leur chef-d'œuvre absolu. Et puis après, le groupe s'est égrené, 74, 75, 76, des bons albums, mais qui n'avaient plus du tout la classe de Edmonton et de Grand Hôtel, qui est vraiment leur summum. On va écouter le morceau Wailing Story, parce que c'est là aussi, c'est une petite merveille de monsieur Gary Brooker, qui à la fois réussit à donner un côté blues rock à ce morceau, et à la fois un morceau classique, et ça c'est assez exceptionnel. Je pense que Emerson a été aussi, je pense, impressionné aussi par je pense que Procolarum a été un petit peu avant, de quelques mois avant Emerson, dans ses fameux arrangements classiques. Allez, on écoute monsieur Gary Brooker pour ses œuvres. Et vous êtes bien sûr toujours sur
2: sur RGB.
1: RGB, bien sûr, 99.2. Et on est avec vous encore bien 30 minutes, hein, encore beaucoup, beaucoup de choses à vous montrer, à vous faire écouter. Voilà. Allez, on écoute, monsieur Gary Brooker.

0: Kilian.
1: Alors voilà, on a enchaîné les deux morceaux Wedding Story et il y a un morceau qui s'est invité, Salty Dog, donc on l'a enchaîné aussi, un superbe morceau. Et de ce disque, il y a aussi une suite de 20 minutes qui s'appelle In Held Zaz In High. Voilà, on va continuer avec c'est le quatrième italien.
2: Le troisième italien, là c'est plutôt dans la succession des chanteuses italiennes, genre Giannina Nini. Pas avec la même voix, mais le même entrain. Quoi. C'est quelqu'un, on va parler de Francesca Michelin, qui elle n'est pas née en Sicile, n'est pas née dans le Piémont, mais elle est née en Vénétie, à Bassano del Grappo, tu vois exactement où c'est.
1: Oui.
2: Elle est née également en février, 25 février 1995, elle a 31 ans, elle a déjà 4 albums et avant 2 mini-albums à son actif. Elle s'est révélée dès 16 ans, gagnant un radio crochet, puis après au concours de San Remo, encore, qui est très important en Italie. Elle est arrivée à deuxième, donc elle ne pouvait pas aller au concours d'Eurovision, mais comme le premier s'est désisté, elle l'a été, et elle s'est classée 16e, et quand on se classe mal au concours de l'Eurovision, généralement ça veut dire qu'on a du talent. Quand on est premier, deuxième ou troisième, c'est une abomination généralement. Donc Francesca Michelin, c'est une nouveauté puisque c'est paru le 26 juin 2026. L'album s'appelle Magia Bianca, la magie blanche, et le morceau Una Donna No Può, une femme ne peut pas, quoi. Mais en vérité, elle dit le contraire dans la chanson.
1: Vous êtes toujours à RGB, sur RGB 99.2, bien sûr, radio-rgb.net, et Luc,
2: Laurent,
1: avec vous jusqu'à 18h, encore quelques minutes à vous présenter encore.

0: Alors, tu voulais dire juste un mot sur l'artiste d'avant, non ?
1: Oui, sur l'artiste italienne, juste pour dire que c'est une auteure, compositeur, interprète.
0: Ah, d'accord.
1: Elle compose ses chansons, paroles et musique.
0: D'accord.
1: Donc, elle est sur une trace très intéressante. Ce n'est pas du tout un produit fabriqué.
0: Oui, hein, oui. D'accord.
1: Sinon,
0: oui.
1: Je ne l'aurais pas sélectionné dans la relève italienne.
0: Non, mais c'est bien de le dire, tu vois, parce que quand j'écoute ce type d'artiste, bon, c'est bien, hein, comme je t'ai dit, c'est une variété rock efficace. Je trouve que c'est très efficace. Mais bon, ça ne me transportait pas. Mais le fait que tu rajoutes ça, effectivement, ça donne un peu plus, parce que bon...
1: Moi, j'aime bien.
0: Voilà. Non, et puis non, c'est...
1: Et c'était pour donner les différents aspects du renouveau italien.
0: Oui,
1: que les héritiers de Franco Battiato.
0: Oui.
1: T'as aussi toute une relève de générations de chanteurs et de chanteuses à faire.
0: Absolument. Qu'en as-tu pensé ? Je sais que t'es pas un grand fan de l'album. Du dernier Michel Polnareff en date, ce morceau...
1: Je suis pas... Non, le dernier album, j'ai un blocage.
0: Et Long Time, ce morceau, parce qu'il y a quand même 11 titres, donc t'as pas un blocage sur les 11 titres quand même.
1: J'ai un blocage global.
0: Global. Mais ce morceau-là, par exemple, quand tu l'écoutes, tu vas me dire, t'as un blocage sur ce morceau-là aussi.
1: Ouais, mais en tant que psychologue, tu comprends bien que quand on a un blocage global, c'est difficile de le saucissonner après en morceaux.
0: Bon. En tout cas, Long Time,
1: mais
0: je trouve
1: bon,
0: que...
1: ouais, bon. Voilà, c'est Michel Polnareff, c'est un grand artiste.
0: Ouais, donc je trouve que ce morceau est un des morceaux les plus réussis de l'album. Je trouve qu'on retrouve le Polnareff. Alors, bien sûr, cet album, il a eu tellement de problèmes pour le réaliser. Mais quand je dis vraiment de problèmes, beaucoup de problèmes, puisqu'il l'a commencé à Bruxelles, il l'a terminé aux États-Unis. Et je crois qu'il a même, quand il l'a fait à Bruxelles, il a enlevé pratiquement tout ce qu'il avait fait pour garder uniquement quelques bases. Mais il a tout refait, je crois, aux États-Unis. Sur l'album, en plus, il marque que je connaissais un petit peu, puisque c'est le musicien et l'ingénieur du son qui travaille avec Michel Eyan, donc il le connaît très très bien. Et Michel Eyan était à Bruxelles quand Polnareff enregistrait ce disque, donc qu'il a fait donc il y a 3-4 ans maintenant, qui était il y a 3 ans. Et il m'a dit que ça s'est très très très mal passé avec l'ingénieur du son, très très mal passé. Et d'ailleurs, sur son disque, Polnareff dit que l'ingénieur du son, voilà, en gros, il aurait préféré de ne pas le connaître, quoi. C'est quelque chose comme ça. Et Michel Eyan m'a donné une version. Il m'a dit, bah oui, mais que Polnareff était un être ingérable, et quand il était en studio, il était ingérable. Donc l'ingénieur du son faisait ce qu'il pouvait, mais ça plaisait jamais à Polnareff. Il n'était pas là à l'heure. Il se réveillait le matin, il se réveillait le soir, il jouait la nuit. Enfin bon, le lendemain matin, il trouvait des compositions, mais ça fait partie du personnage de Polnareff aussi, d'être comme ça, complètement inconstant. En tout cas, j'aime bien ce morceau. Long Time, parce que je trouve qu'on retrouve une bonne partie du Polnareff des années 70-80.
1: Bah, donc, après, on va écouter... Alors, après, je me suis fait plaisir, hein, parce qu'on va écouter un morceau de Pete Townshend de son premier album solo, Empty Glass, qui date de 80, sachant qu'en 80, le groupe The Who n'était pas fini, puisqu'ils ont sorti un album, les Who, moins d'un an après, mais c'était son premier envol solo. Il avait envie de sortir des Who, d'ailleurs, mais il n'en est jamais sorti, puisque...
0: ils sont reformés, là, ils font une tournée.
1: Ils sont reformés plusieurs fois, ils font une tournée.
0: Ils font une tournée actuellement.
1: Sans Keith Moon et John Entwistle, puisqu'ils sont morts, ce qui est un mot d'excuse parfaitement valable. Mais cet album, Empty Glass, c'est vraiment très très bon. Et puis, comme Pete Townshend est né un 19 mai, c'est un taureau comme moi, donc on peut être taureau et artiste.
0: Absolument. Ne fais pas de complexe de ça. Tous les signes ont leur forme artistique.
1: Je crois que le taureau était un peu désavantagé.
0: Mais non, parce que c'est les éléments qui sont importants. Et chaque signe, tu as des artistes de feu, des artistes de terre qui vont faire des morceaux beaucoup plus dans la terre, d'autres qui vont faire des morceaux beaucoup plus dans les airs et rêveurs, et d'autres qui vont faire des morceaux de poisson, un petit peu des grands morceaux un peu flous. Donc chaque finalement, élément des signes est créateur en tant que tel. Donc
1: En tout cas, Pete Townshend, qui, puisqu'il est du taureau, j'ai choisi le morceau « I am an animal ». Je suis un animal.

0: C'est un très bon album et ce morceau, il y a plein de morceaux. Je sais pas comment toi tu... Oui, toi,
1: ah bah, j'aime, moi j'aime bien Pete Townshend de toute façon, donc, et je trouve que ce morceau est un très beau morceau. Oui.
0: Ah, t'aimes bien Pete Townshend?
1: Ah oui, oui, j'aime bien, bien, oui, oui, bien sûr. Ah, j'ai des préférences dans les années 60, ouais. C'est sûr, mais j'adore Pete Townshend. Ouais, ouais. Et aussi bien dans les opéras Tommy, Quadrophenia, que j'ai acheté à l'époque d'ailleurs, que Who's Next, que j'ai acheté et que j'ai racheté en CD, que Who Are You aussi, le dernier grand album qu'ils ont fait, je trouve c'est Who Are You qui était très bon, que j'avais chroniqué d'ailleurs à l'époque, je crois. Voilà. Alors, on va continuer. Comme on parle des très grands Pete Townshend, on va passer d'un autre très grand. On avait passé du McCartney, un très grand, Mick Jagger, Richard, Pete Townshend. Et là, il en manquait un. Et on va le passer tout de suite.

0: Alors l'autre grand, bien sûr, c'était Ray Davies des Kinks. Alors on a la trilogie, enfin la quadrologie, même la quintologie, avec les Beatles, les Rolling Stones, les Kinks, les Who. Et puis, on va rajouter les Yardbirds aussi, on peut rajouter les Yardbirds. Voilà, donc on a les plus grands groupes de l'Angleterre, et il n'y en a pas d'autres hein, dans les années 60, si vous cherchez bien. Bon, après, il y a les Muddy Blues 65, il y a les Statu Quo, il y a d'autres. Et on va terminer par un petit morceau d'un film, donc ce qui nous fera penser que la semaine prochaine, il y a Sinécure, Laurent ?
1: Il y a Sinécure, voilà, absolument, la semaine prochaine, avec... Beaucoup de grands films, je crois que le cinéma redresse la tête, et c'est bien, c'est un bienfait, parce qu'on a pu penser à un moment donné qu'il allait être enfoui par les chaînes comme Amazon Prime ou Paramount ou Disney, etc. Et il n'en est rien, donc ça répond à un besoin très profond de les gens se retrouver au calme, sans être distrait, dans une salle, et pouvoir s'imprégner de l'émotion d'un metteur en scène.
0: Donc on va terminer par une des plus belles musiques de film de ces 30-40 dernières années, Merry Christmas, Mr. Lawrence, avec David Bowie, et puis avec Reiji Sakamoto, en tant que compositeur et en tant qu'aussi acteur. Tu l'avais vu ce film, je suppose. Ouais. Allez, on terminera par ça.

0: Je trouve que c'est un thème superbe, hein, le morceau de Ryuichi Sakamoto. Et puis, c'est un très bon film avec David Bowie qui joue peut-être un de ses meilleurs films, peut-être. Et puis, Ryuichi Sakamoto aussi en tant qu'acteur. Ryuichi Sakamoto nous a quittés aujourd'hui et David Bowie nous ont quittés aussi. Les deux musiciens sont décédés, peut-être depuis quelques années. Et c'est bien dommage parce qu'ils auraient peut-être fait quelque chose ensemble, parce qu'ils n'ont jamais fait quelque chose ensemble à part jouer dans ce film. Parce que le chanteur, on a cru très souvent que ce thème Merry Christmas, Miss All Around, c'était de David Bowie. Et en fait, c'est faux, c'était David Sylvian qui chantait le thème principal qu'avait composé Ryuichi Sakamoto. Voilà. Allez, la fin de notre émission, j'espère qu'elle vous a plu. Séquence italienne, des nouveautés. On a présenté aussi des mammouths comme Ray Davies ou comme Pete Townshend.
1: Et puis les paroles du Petit Train.
0: Le Petit Train, oui, très, très puissant, hein, presque puissant de Catherine Ringer. Voilà, l'émission sera rediffusée mardi 20h-22h, 6 octobre. Ça me rediffuse tous les mardis. Et puis, j'annonce déjà l'émission Au cœur de RGB, numéro 5, la cinquième émission, qui présente toutes les émissions de notre radio. 14 octobre, donc c'est toujours les deuxièmes mercredis de chaque mois. Et là, c'est le 14 octobre, numéro 5. Et il y aura Axel Maire qui fait une chronique sur le football, qui est aussi le technicien de la radio. Il y aura Monsieur Péché, que je ne connais pas, les encres mêlées, je vais le découvrir. Et puis aussi, il y aura une autre émission qui est Bethany FM. Et on va découvrir aussi, je ne sais pas du tout, je n'ai jamais écouté ces émissions, mais elles sont pas mal. Voilà. Allez, bonne journée à vous, bonne soirée, et puis à la semaine prochaine. Salut.
1: Salut.

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1: Bonsoir à tous. L'essentiel de l'actualité, la mobilisation lycéenne prend de l'ampleur en France. L'Union étudiante revendique 450 000 manifestants, dont 100 000 uniquement à Paris. Le gouvernement annonce aussi la suspension des cours en fin de semaine dans les lycées pour permettre des temps d'échange avec les élèves. Et sachez que l'Union étudiante et l'USL appellent les lycéens et les étudiants à se mobiliser de nouveau le 8 octobre. Jordan Bardella conteste à nouveau les messages antisémites que Mediapart lui attribue. Le président du RN rejette les accusations, les preuves et les sources du média et donne rendez-vous devant les tribunaux. Il a déjà porté plainte pour diffamation et envisage de nouvelles suites judiciaires. Les Bouches-du-Rhône et le Var basculent en vigilance orange pour la pluie, les inondations et les orages demain. Ils rejoignent le Gard et l'Hérault déjà concernés ce mardi. Météo France prévoit une dégradation pluvio-orageuse marquée dans le sud-est avec une perturbation attendue dès cette nuit. En tennis, un 102e titre pour Novak Djokovic. Le Serbe s'est imposé à Pékin après l'abandon d'Alex de Minaur en début de deuxième manche, blessé à la cuisse gauche. Djokovic signe un 7e titre dans la capitale chinoise où il n'a encore jamais perdu.
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1: Bonsoir à tous. L'essentiel de l'actualité, la mobilisation lycéenne prend de l'ampleur en France. L'Union étudiante revendique 450 000 manifestants, dont 100 000 uniquement à Paris. Le gouvernement annonce aussi la suspension des cours en fin de semaine dans les lycées pour permettre des temps d'échange avec les élèves. Et sachez que l'Union étudiante et l'USL appellent les lycéens et les étudiants à se mobiliser de nouveau le 8 octobre. Jordan Bardella conteste à nouveau les messages antisémites que Mediapart lui attribue. Le président du RN rejette les accusations, les preuves et les sources du média et donne rendez-vous devant les tribunaux. Il a déjà porté plainte pour diffamation et envisage de nouvelles suites judiciaires. Les Bouches-du-Rhône et le Var basculent en vigilance orange pour la pluie, les inondations et les orages demain. Ils rejoignent le Gard et l'Hérault déjà concernés ce mardi. Météo France prévoit une dégradation pluvio-orageuse marquée dans le sud-est avec une perturbation attendue dès cette nuit. En tennis, un 102e titre pour Novak Djokovic. Le Serbe s'est imposé à Pékin après l'abandon d'Alex de Minaur en début de deuxième manche, blessé à la cuisse gauche. Djokovic signe un 7e titre dans la capitale chinoise où il n'a encore jamais perdu.
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0: Salut tous.
1: Salut.
0: Ouais, salut les copains. Bon, on reprend là. Bah oui.
2: Salut monsieur SSSSSSSSSSSSSSSSSSSSSSSSSSSSSSSSSSSSSSSSSSSSSSSSSSSSSSSSSSSSSSSSSSSSSSSSSSSSSSSSSSSSSSSSSSSSSSSSSSSSSSSSSSSSSSSSSSSSSSSSSSSSSSSSSSSSSSSSSSSSSSSSSSSSSSSSSSSSSSSSSSSSSSSSSSSSSSSSSSSSSSSSSSSSSSSSSSSSSSSSSSSSSSSSSSSSSSSSSSSSSSSSSSSSSSSSSSSSSSSSSSSSSSSSSSSSSSSSSSSSSSSSSSSSSSSSSSSSSSSSSSSSSSSSSSSSSSSSSSSSSSSSSSSSSSSSSSSSSSSSSSSSSSSSSSSSSSSSSSSSSSSSSSSSSSSSSSSSSSSSSSSSSSSSSSSSSSSSSSSSSSSS
1: c'est déjà arrivé.
0: Oh, c'est extraordinaire.
1: Bravo.
3: Les bonnes.
1: Non, bravo.
3: Je sais même pas comment on dit.
1: Non, je sais pas. Résolution.
3: Les bonnes intentions.
1: Non, bah non, résolution, c'est.
3: C'est au premier
1: absolution,
3: de l'an.
1: Absolution.
0: Oui.
3: Les bonnes absolutions. Absolument.
0: Bon, les copains, ça va? Vous avez passé de bonnes vacances?
1: Mais oui, parce que nous, on dort pas tout nu et on n'a pas une voix enrouée comme la tienne.
4: Oh la vache, ça va être dur ce soir.
5: Eh, Fred, il a pris un pitch à moins 12.
4: Tout à fait.
6: Dis donc, t'as mangé une mâche à Béranger?
5: Bonjour les garçons.
1: Allez,
0: c'est parti,
1: c'est
0: pour.
1: C'est 21h sur RGB 99.2.
0: Et oui.
1: Toute l'actu du métal. Et on a commencé, bien sûr, par des vieux de la vieille maintenant, quand même.
3: Des vieux de la vieille, mais qui se bonifient comme le bon pinard.
1: Mais exactement, c'est Europe, vous les avez reconnus.
0: Oui.
1: Europe sortira le 25 septembre, c'est-à-dire dans pas très longtemps, un nouvel album qui s'appelle Come This Madness. On vient d'écouter le troisième extrait.
0: J'ai bien aimé, franchement, j'ai adoré. Hein.
1: C'était Scandinavian Eyes.
3: Ouais. C'est excellent.
1: Et les Suédois seront le 6 octobre à l'Olympia.
3: Oui, pour très cher.
1: Oui, pour très cher et assis en plus. Oh la louse.
0: Oui, bah, l'Olympia, je risque pas d'y aller, ouais, effectivement. Bah.
1: Ouais, on sait pas trop où c'est.
0: C'est devenu dantesque, c'est trop cher.
1: C'est vrai que c'est cher.
0: Excessivement.
3: Ouais, mais la dernière fois qu'ils y sont venus, c'était super trop bien quand même.
0: Oui, je les avais vus. Ouais. Mais bon. Ouais.
3: Mais là, c'était super trop cher.
0: Voilà.
1: Allez, la suite.
0: Tout de suite.
1: Et tout de suite.
0: La suite. Ah, bah lui, vous le connaissez bien. Je pense que tout le monde l'aime bien, ce gars. C'est un Canadien. Bah oui, c'est monsieur Devin Townsend.
5: Bien sûr.
0: Avec son nouvel album qui s'appelle The Moth. Ça se prononce comme ça, The Moth. The Moth.
1: Non, c'est bien, The Moth.
0: Oh, the Moth.
1: Le TH est parfaitement prononcé, bravo.
0: Tout à fait. Alors l'idée de, de cet album, il a germé il y a déjà au moins 6 ans, et puis en rencontrant un chef d'orchestre, je ne sais plus où, à Amsterdam, un truc comme ça, le gars lui a dit, mais ce serait bien que ce que tu fais là, tu l'adaptes avec orchestre classique et tout. Et le gars il a dit, chiche. Et ben voilà, ça donne cet album, The Moth. Suivi exactement pareil d'un live qui s'appelle The Moth The War Live. Ça donne quelque chose de vraiment superbe. Bah, comme d'habitude, hein, j'ai envie de dire, parce qu'avec M. Devin Townsend, c'est toujours génial. Dessus, des invités, toujours les mêmes. Il les adore. Il y a M. Steve Vai, il y a Lynn Wu du groupe Who, et il y a aussi, bien entendu, la charmante Anneke van Grinsbergen. Un truc dans le genre.
1: Une bière, s'il vous plaît.
3: C'est une bière, ça.
0: C'est une bière.
3: Deux bières.
0: Donc, de ce nouvel album, je vous ai extrait un morceau qui est vraiment bien, qui s'appelle, je ne sais plus comment, Covered by Causes.

0: Quelle catastrophe. Bon, c'est un peu la catastrophe parce que j'ai encore un lecteur de CD qui déconne. Bon, on va parler directement comme ça, sans musique. Hein, qu'est-ce qu'on pense?
1: Ok, bah, oui. C'était bien cette comédie musicale. Hey, qu'est-ce qu'on a pensé, monsieur Boot?
2: Oui, c'était assez intéressant avec des voix claires, des voix chaleureuses.
1: Éthéré, aérien.
0: Oui, hein.
1: C'était Devin Townsend, quoi.
0: Exactement.
1: Ouais.
0: Bon, allez, on enchaîne.
1: Eh ben d'accord, on enchaîne. Ouais. Allez, Fear Factory. Ce nom, bien sûr, vous ramène dans les années 90 avec le métal indus très chirurgical de ce groupe. Eh ben, 10 albums au compteur quand même, et puis un nouveau chanteur qu'on va découvrir.
3: Il a une voix comme ça.
1: Aussi, c'est vrai, c'est vrai. Fear Factory, donc c'est un single. Et on va écouter Roboticist.
0: Si ça veut bien partir, hein.
1: Oui, évidemment. Mais, évidemment. Connect the neural scanner.
0: We're ready to begin the transfer. Ah, je sais pas encore ce qu'il y a. Si c'est bon, oui, c'est ça. C'est bizarre.
1: Il y a des pubs?
0: Et non, c'est une vidéo, donc t'as une intro qu'on va
1: exactement,
0: dire.
1: Exactement, parce que

0: ouais, hein, ça déménage, mon pote. Vous m'entendez, là?
1: Oui, oui, Fred. Loud and clear.
0: Yeah.
1: C'était Fear Factory, toujours cette alternance de chants clairs et de chants saturés.
0: Oui.
1: Chants clairs mélodiques. Et toujours, bien sûr, derrière, c'est séquencé de ouf.
0: Tout à fait.
1: Comme ça. Voilà, c'était Fear Factory.
0: Bon, bah maintenant, c'est un monsieur... Bou. Attends, on t'entend pas. Attends.
2: À la cœur.
0: Évidemment, la rentrée est dure. Vas-y, je t'écoute.
2: Oui, bonsoir.
0: Ring.
2: M'entendez-vous?
0: Parle bien près du micro, parce que ces micros-là, ils sont pas top.
2: Près, là. Alors, là, pour parler plus près, il faudrait que je le...
1: Non.
2: Voilà. Non, pas le encore savoir. Aura-t-il fallu que je le sache, Yass.
3: Chakra, le groupe suisse, sort un nouvel album. Ah non, dites donc, c'est déjà fait. Il a sorti un nouvel album le 4 septembre.
0: Aïe.
3: Et si je crois bien, le 4 septembre, c'était...
0: Bah, le 4
3: c'était
0: septembre.
3: Vendredi. C'était vendredi.
0: Oui.
3: Eh bien, cet album Just Live Loud comporte une reprise. Eh oui, une ressucée, donc.
0: T'arrêtes un peu, non
3: une
0: mais attends.
3: Une reprise de la chanteuse Anastasia qui avait sorti ce titre en 2004.
0: Ah ouais.
3: C'est une reprise donc avec une chanteuse. Donc c'est un duo entre Mark Fox, le vocaliste historique de Chakra, et la chanteuse suisse Serena Telly.
0: Mm-hmm.
3: Et on va donc écouter le titre Left Outside Alone.

0: Ah, décidément, on n'a pas de bol à Clématos. J'ai trois lecteurs de CD qui sont.
1: Celui-là, il skip tout seul.
0: Un petit peu HS, quoi.
1: Il skip tout seul, on est d'accord.
0: Bon, bah écoute, on va parler sans fond musical.
1: Peut-être même pas si longtemps. Non, peut-être pas.
2: Peut-être pas, je sais pas.
0: Si, je vous ai entendu.
1: Ah, hein. J'ai l'impression qu'il skip The Used.
0: Bon, c'est à qui le tour, je sais plus.
3: Du coup. On a écouté Chakra.
1: Moi, je connaissais pas la chanson originale.
3: Non, qui était une chanson d'Anastasia. Bon, faut dire que.
1: Bon, j'en connais qu'une d'Anastasia.
3: Oui.
1: Bah. Mais je m'en souviens, je pourrais même pas te la chanter.
3: Pas. Oui, non, c'est ça. Bon. Bon, en tout cas, c'est une.
1: I'm out love, set me free.
0: Ouais, c'est ça. Moi, je l'aime bien.
3: La mélodie, elle est pas loin.
1: Je m'en étais pas souvenu depuis 30 ans.
3: Voilà, bah, écoutez, j'ai fait ça pour vous ce soir. Hein.
0: C'est bien.
3: Au moins,
1: venir ça fait travailler la mémoire.
3: Just Live Loud, donc l'album de Chakra, est sorti le 4 septembre. Et comme quoi, Fred,
0: oui.
3: Avec une voix complètement naze qui n'arrive plus à sortir de tes poumons ou à peine, tu peux quand même faire une longue carrière dans un groupe de métal suisse.
4: Ouais, tout à fait. Bonjour les garçons.
0: Bon, la suite tout de suite. Allez, on fonce. On va aller faire un petit. Oh, j'en ai marre de ce truc. On va aller faire un petit tour du côté de la France. On va aller à Lyon, figure-toi, hein, avec un groupe qui s'appelle Occult and Order. Qu'est-ce qu'ils nous font, eux? Ils nous font du doom, puis du bon doom bien lourd, avec des petites textures de post-rock, pas piqué des verres. Ils viennent de sortir un EP qui est super bien foutu, qui s'appelle Min... Oh, j'arrive même pas à le dire. Oh là là, c'est une catastrophe ce soir.
3: C'est écrit en bout de bois?
0: Meaningless Monuments. Voilà, j'y suis arrivé quand même. On va s'écouter ce titre qui s'appelle, si j'arrive à positionner ma souris, Guerlache.

0: Voilà, c'était donc les Lyonnais de Occult and Order.
1: Lyon.
2: Ah ouais.
3: Bon allez, on va rentrer dans un sujet plus vif.
2: Ouais, pardon.
0: Oui, attends, il se réveille là parce que là,
3: on l'a perdu. Le 25 septembre sortira le nouvel album des Français d'ADX. Attention, ça blast.
0: Oh là là.
3: Alors, celui-ci s'appelle 13e choc et sortira chez V Records. Mm-hmm. Alors que reste-t-il de nos amours, vous allez
0: bah,
3: me
0: je
3: dire.
0: Sais pas.
3: Mais du line-up original, bien sûr, il ne reste que Phil au chant et Doug à la batterie.
0: Oui.
3: Mais bon, c'est ainsi.
0: Tout à
3: faisons
0: fait.
3: Avec. Il y a bien sûr de très bons guitaristes. On va écouter le règne des écorcheurs.
1: C'est ainsi, c'est pour la communauté.

0: Eh ben dis donc, c'était pas mal ça.
1: Ben oui, il faudra attendre une vingtaine de jours pour découvrir
0: l'intégralité
1: de 13e Choc, le nouvel album d'ADX.
0: Ouais, bah ça nous plaît déjà.
1: Bon, bon, bon.
0: Alors, allez, monsieur Boot,
1: tu aimes le air metal?
0: Non.
1: Bon, là, oh non, tu n'écoutes pas alors ce morceau qui vient directement de Californie.
0: Ah bon?
1: Aux USA, donc pour un quatrième album de ce groupe au nom absolument improbable, John Diva and the Rockets of Love.
0: Oui.
1: Et on. Non, alors ça sort, pardon. Ça sort. Bon, un album sort.
0: Heureusement.
1: Le 16 octobre.
0: Ring.
1: J'ai écrit tellement mal que j'ai du mal à me relire.
2: Cochonou.
1: Oui. Et puis j'ai en plus pas pris mes lunettes. C'est vraiment ballot.
2: Tu veux que je t'aide?
1: Ça s'appelle. Ted, c'est un ours, hein?
2: Oui, Ted Lapidus.
1: Ça s'appellera Your Favorite Drug.
0: Mm-hmm.
1: C'est mal.
2: Favorite.
1: Et on va s'écouter le titre Smile.

0: Bah, c'est du bon AOR, quoi.
1: Alors, c'est marrant ça parce qu'ils vendent ça comme du air metal, sleaze, machin, mais en effet, c'est à mi-chemin entre Def Leppard des années 80
0: voilà.
1: Et puis tout un tas de groupes d'AOR. Voilà.
0: Exactement.
1: Bon, moi, j'ai trouvé. C'est sympa. Voilà,
0: c'est
1: un peu sucré par moment, mais c'est sympa.
0: C'est très agréable.
1: Voilà, John Diva and the Rockers of Love, quatrième album qui sort au mois d'octobre. Your favorite drug.
0: Bien.
2: Rocket.
0: La suite tout de suite. Alors, Tu prends Uriah Heep, tu prends Deep Purple, tu prends Kansas, tu prends Saga.
1: Ah, ça donne du bon ça.
0: Tu secoues, ouais. Et ça te donne un super groupe de hard rock teuton. Il s'appelle Lucifer's Friend. L'album c'est Too Late to Hate. Et je suis en train de voir que je me suis planté. Pourquoi? Je ne sais pas. Alors, je vérifie. Mais il me semble que c'est parce que c'est une... Non, c'est moi qui me suis planté, figure-toi. Donc nous n'écouterons pas Lucifer's Friend.
1: Bah dommage.
0: Pour la bonne raison que dans ma playlist, je me suis trompé. C'est un album qui est sorti en 2016.
1: Ah, donc, ça peut être bien, alors.
0: J'ai dû confondre un petit chiffre. C'est pas grave. Parce que c'est dommage, le groupe est super. Donc on va tout de suite enchaîner avec un nouveau groupe. Ah, heureusement que j'en ai plein. Celui-là, vous le connaissez aussi. Ça faisait quand même plus de 20 ans qu'ils n'avaient rien foutu. Crimson Glory. Oui, Crimson Glory. Ils reviennent avec un tout nouvel album qui, ma foi, est fort péchu. L'album s'appelle Chasing the Hydra. Que dire? C'est assez déroutant quand même. Hein. C'est moderne, c'est bien foutu. Pourtant, ils sont pas tout jeunes, les petits gars. Hein. On va s'écouter le titre de l'album, Chasing the Hydra.

0: Monsieur Booth a quelque chose à dire sur Crimson Glory.
1: Ah, Monsieur Booth, vas-y.
2: Ouais, alors, quand t'as beaucoup aimé King Diamond quand t'étais jeune, oui. Faut pas essayer de chanter comme lui quand t'es vieux.
1: Bah, moi, je trouve que la voix, ça allait.
2: Bon. Ah non, ok. D'accord. Enfin, bon, les couleurs, ça... Non, mais c'est vrai.
1: Et c'est comme si tu demandais à Ian Gillan de chanter comme il chantait en 73.
2: Ah, ouais, il peut pas. Je veux dire, c'est pas possible. Non, il peut pas, mais il le fait pas non plus.
1: Mais il monte bien encore,
3: non, le gars.
1: Non,
3: mais je préfère les albums avec Midnight, le chanteur décédé en 2009.
1: Ah, bah oui, c'est autre chose.
3: C'est autre chose.
1: Oui. Bah, mais bon, musicalement parlant, ça dépote, mon pote.
3: Ah, c'est tricoté.
2: Hein. Oui, bah si...
1: Bah voilà.
3: J'ai envie de lui demander de faire le générique d'Ultra.
2: Oui, c'est ça. Pour un jingle, ce serait pas mal.
3: Allez, dans quelques instants, nous aurons les annonces du concert de... voix téléphonique.
1: Tout à fait.
3: Mais en attendant, et quoi de mieux que pour annoncer son arrivée, que ce groupe canadien, Nickelback, qui sort un nouvel album le 30 octobre.
1: Bien.
3: 12e album studio. Oui. Il s'appellera Everything Under the Sun. Et on va écouter ce titre, Rattle the Cage.

0: Mais que se passe-t-il ça?
1: Eh ben, oh, ce jingle chez vous, vous l'avez reconnu, on en a un petit peu parlé tout à l'heure.
2: Bah oui.
1: C'est le moment où on va vous parler d'acouphènes,
2: ouais,
1: de porte-monnaie, de portefeuille un peu...
2: Allégé.
1: Allégé, bien sûr.
2: Voire même complètement
0: étanché-isé. Étanché, étanché, pas vidé en tout cas.
1: Non.
2: Non.
1: Ce sont les annonces de concert de...
3: C'est moi. Comment allez-vous?
2: Bon, bah très bien, ma Lulu.
3: Bon, bah c'est cool.
4: Très bien, ma Lulu.
3: Bon, bah salut.
0: Salut, je m'appelle.
3: Bon, bah ouais, j'ai pas mal de concerts à vous annoncer, en fait, parce que le mois de septembre est bien chargé, figurez-vous. On va pas commencer dès aujourd'hui, on va attendre deux jours, on va se reposer encore un petit peu, parce que pour certains, c'est encore un peu les vacances, mais on va se retrouver au Backstage by 2000 le 8 septembre pour voir Atlas et Sunborn. Ensuite, on sautera au 12 septembre, on pourra voir WASP, alors je le redis parce qu'au téléphone en plus on n'entend peut-être pas bien, mais c'est avec un F, parce que c'est We Are From Pontoise, même si c'est un groupe de cover de WASP avec un S, voilà, comme notre cher animateur. Ils seront accompagnés de Cobalt Revolver, qui doit également être un groupe de cover, si je ne m'abuse.
1: Je sais pas.
2: On ne sait pas.
1: Non, je sais pas.
3: Souvent, ils jouent avec des groupes de covers. Alors, je dis pourquoi pas. Velvet Revolver ou.
1: Ah, peut-être, ouais, ouais. C'est pas assez parlant comme nom, du coup.
3: Mais si on ne sait pas, il suffit juste d'aller les voir, en fait, et pour découvrir.
2: Et comme voilà.
3: Ça, c'est au Pacific Rock.
1: Oui, bien sûr.
3: Le 12 septembre au Pacific Rock, bien sûr.
1: À Sergi.
3: Mais il y a de la concurrence quand même le 12 septembre, parce qu'il se passe un gros truc également le 12 septembre. Mmh. Ça se passe du côté du Forum de Vauréal et ça part en live, c'est le nom. Mais il y a plusieurs choses. Alors, au Forum de Vauréal, vous le savez, il y a des concerts, mais là, pas que. C'est l'événement des bénévoles du Forum de Vauréal, avec un concert qui est malheureusement, ou heureusement pour eux d'ailleurs, déjà complet, les Fatal Picard, mais... Il se passe plein d'autres trucs. Il y a une scène extérieure, notamment, sur laquelle vous pourrez retrouver d'autres groupes comme Smonaor, Bay, Chute Éclair, REM ou REM, SREM, le groupe que nous connaissons.
1: Je ne sais pas, je ne crois pas.
3: Je ne sais pas, mais peut-être que ça va venir du monde. La fanfare Fire Lips également. Donc ça, c'est sur le parvis du Forum, donc à l'extérieur. D'où son nom, la scène extérieure. Figurez-vous, c'est bien pensé quand même. Mais ça se passe de 14h à 18h, donc dans l'après-midi. Mais il y a aussi tout un tas de choses sympas à partir de 10h le matin, avec des stands de vinyle, notamment des créateurs, de l'artisanat, des tatouages, voilà. Et j'en passe et des meilleurs. Et si vous voulez voir tout le programme de ce que vous pourrez retrouver, vous pouvez aller sur le www.ultrarock.fr. Bien sûr. Alors le 12 toujours, je vous disais qu'il y a de la concurrence, mais là on n'est pas dans le même débat en faire genre...
1: X quoi.
3: Mais je pense pas. X quoi. Mais c'est sur le site de Jueg à Toreil, donc dans le 66, c'est toujours le 12, à l'affiche, en tête d'affiche Magnum, à l'affiche aussi un groupe qui fera plaisir à Monsieur S, c'est Sortilège.
1: Bien sûr.
3: Et puis d'autres groupes, comme, mais pas des moindres, hein, comme Whirlwind ou comme Fifth Angel. Enfin, je vous laisse aller voir toujours la fort belle affiche sur le www.ultrarock.fr. Allez, on continue. Il y a encore quelques festivals. Quelques festivals dans cette période.
2: Ah oui,
3: festival, hein. Qui n'est pas terminé. On peut notamment, le 12 et le 13, aller à Rennes. Et oui, pour le festival, la 26e édition, ou le festival Rennes 2026, je ne sais pas. Ils ont commencé en 2000, il me semble. Donc ça
1: non,
3: pourrait
1: bien
3: être la 26e édition.
1: Ouais. Ouais.
3: C'est ça, hein, c'est ça. Il me semblait bien.
1: Ouais.
3: C'était début des années 2000.
1: Ouais.
3: Donc, au château de la princesse d'Arambert, n'est-ce pas? Et oui, rien que ça. Alors, qu'est-ce qu'on a? On a Michael Monroe, dites donc, on a Dynasty également. On a Manu Lanvin, on a Seven Weeks, on a. Qu'est-ce que je vais dire? Sacha. And the quoi? And the Lu. Mais c'est trop petit. And the Lunatics, je vais y arriver. And the Lunatics, voilà. Je n'ai pas oublié mes lunettes, mais quand même. Il y a plein d'autres groupes, allez voir la belle affiche sur le www.ultrarock.fr. C'est pour voir si vous suivez toujours, parce que quand même c'est la rentrée. Allez,
2: non, mais...
3: le 16 septembre, on passe au Cirque Électrique à Paris. Il y aura Maudit accompagné de Submariners, sans S d'ailleurs, Submariners, et de Boo. Alors je sais pas comment ça se dit. W-U-W.
1: C'est peut-être Mum, mais alors.

0: revers.
1: Ah.
2: Ah, peut-être, c'est ta mère a fait le poirier, quoi.
0: Ah, ça va, voilà. Maman. Ma mère fait, hey, ta mère a fait le poirier.
2: Ta mère a fait le poirier le 16 septembre au cirque électrique. Mort de rire. Ok, ouais. Bah, sinon, vous pouvez le 17 aller au Zénith et voir Judas Priest. Là, pour le coup, on sait comment ça se prononce.
0: Ouais.
2: Le 17 également, si vous préférez aller au café de la danse, il y aura le kit.
0: Vous n'y étiez pas, il n'y avait pas Tommy, il n'y était pas.
1: Les pattes.
2: Oh, ouh.
3: Non, je t'arrive en retard.
1: Nul, nul.
2: Allez, on continue.
0: Hein ?
2: Continue, ouais. Il y a beaucoup. Il y a beaucoup
0: continue, continue, continue, continue, continue. D'accord.
2: On est qu'au 17 septembre. 17 septembre, si vous n'allez pas voir le Guitar Night Project, vous pouvez aussi aller voir Evanescence accompagné de Nova Twins et de Poppy à l'Accor Arena. Je pense qu'il va y avoir du monde.
1: Oui,
3: est-ce qu'il y allait où ?
2: Le 18, il y aura au Covent Garden, juste à côté du studio Aeranis, il y aura Aeternum, Eight of Spades et Almost Dead. Le 19, oh, un petit groupe qu'on connaît, au local, à Sergi, mais qui joue là-bas, c'est Baliste.
0: Oh oui.
2: T'étais au courant?
0: Ouais, c'est les 5 ans de Mellolive, le webzine Mellolive. Et ils fêtent ça à Sergi.
1: Voilà.
2: Et toi, t'es là pour leur fêter leur anniversaire. Sans
0: exactement.
2: Pas,
0: quoi.
1: Non, mais.
0: Nous, à chaque fois qu'ils rentreront, on jouera. Bon anniversaire, les petits Indiens. Juste comme ça, pour déconner.
2: C'est Didier qui va être content.
0: Ah oui.
2: Private joke.
0: Bah, oui.
2: Coucou à Didier.
0: Allez, bisous.
2: Le 19, toujours. Ben, je vous conseille pas d'y aller parce que sinon vous allez louper les pavistes. Mais enfin, quand même, au petit bain, il y aura FNM. Ah, je vais y arriver. FNMR. On passe au 20. Un petit coup de rouge. Ah bah, non, au 20 septembre. Alors, le 20 septembre, qu'est-ce qui se passe? Il y a un Metal in Panam, le 6e édition du Metal in Panam, mais à n'importe lequel. Puisque, outre les concerts que vous pourrez y voir, d'ailleurs, vous pourrez retrouver Paviste si vous les avez loupés la veille, vous pouvez les voir en showcase le 20 septembre. Mais il y aura aussi Your Last Monday, Scandal, Rebel Angels et Rock and Roll Doctors. Mais surtout, le 20, normalement,
0: et oui.
2: Ça aurait été notre prochaine émission.
0: Exactement.
2: Si vous avez compté. Mais on ne pourra pas faire l'émission. Par contre, si vous voulez nous voir en vrai, alors vous pouvez venir à partir de 13h. Au bar Les Bertomes à Paris.
1: Tout à fait.
2: La 6e édition du Metal in Panam.
0: Oui. Exactement. Venez nous payer des bières.
1: Voilà.
0: Ou du coca ou des softs.
1: Ouais.
2: Pour ceux qui peuvent faire de bière.
1: Voilà. Non, mais
0: vous,
1: pour eux.
0: On vous racontera des anecdotes.
2: Tout à fait. Et il y aura aussi. On va nous parler d'interviews.
0: Alors, les interviews, effectivement, tu as raison de me le rappeler car je l'avais oublié.
2: Pourtant, tu me l'as redit 5 minutes avant l'émission.
0: Voilà, dans le cadre du partenariat Ultra Rock et Metal in Panam, on a fait des interviews de tous les groupes qui vont passer ce jour-là. Donc, il y en a déjà deux qui sont sortis, Rebel Angels et Rock'n'Roll Doctors, et les autres vont suivre progressivement jusqu'à la date du 20 septembre.
1: Eh ben, dis donc.
2: Et on retrouve ça où ?
0: Sur www.ultrarock.fr. Et le jour J, nous ferons une petite vidéo live d'un titre de chaque groupe.
1: Eh oui.
0: Sur Facebook. Bravo.
1: Non mais.
0: Ouais. J'ai envie de vous applaudir.
1: 17. Ouais.
2: Oui, je trouve qu'on est bon. Non, enfin, on verra après le 20 septembre parce que si ça se trouve, on va foirer nos vidéos, puis on ne trouvera pas l'endroit, on sera pas sur place. Voilà. Enfin bon, voilà, il peut se passer des trucs, mais non, normalement, on devrait y être. Donc venez nombreux, venez admirer ces groupes, venez voir un peu ce qui s'y passe et puis venez nous rencontrer. Oui. Même si vous ne payez pas des bières, c'est pas grave.
1: Voilà.
0: Ramenez-nous des bons becs alors.
1: Non, mais
0: sinon ramenez-nous
2: c'est
0: du
2: vrai,
0: vin.
2: C'est vrai, il faudra qu'on ramène des bons becs aussi parce que c'est traditionnel.
3: Le vin.
2: Allez, le 21 septembre, on passe au petit bain cette fois-ci, pas pour prendre une douche après toute cette sueur, mais pour voir Avoc et Blood Red Throne. Le 23, il y aura. Ah mon Dieu, quel beau concert su peut-être si André fût toujours en vie.
0: Et
2: je suis pas sûre de ma conjugaison, mais bon. Ça aura beau être sans André Matos, il y aura Angra et il y aura du line-up d'origine Kiko Loureiro également dans les rangs. Et ce sera pour les 30 ans de Holy Land, sublime album s'il en est, et ça se passera à l'Olympia.
0: Mais oui, album Holy Land qui a été repressé en édition limitée en double vinyle la semaine dernière et c'est déjà sold out.
1: Oh putain.
0: Un CD jaune.
2: Tout à fait.
0: Un CD, pardon.
1: Oui.
0: Un vinyle jaune et un vinyle vert. Donc voilà.
1: Ouais, ils le ressortiront, de toute façon.
0: Peut-être bien.
1: Oui.
3: De toute façon, on s'en fout.
0: Petite anecdote.
2: Voilà. Le 24 septembre, au club, cette fois-ci, toujours à Paris, le Ladies Rock Metal Fest. 9e édition, avec à l'affiche Brum, Ice Chemicals, Tales of Memory et Onirium.

0: Illusion. Le 25, on passe au Covent Garden, on retourne au Covent Garden, quand on y était allé plus tôt dans le mois, pour voir Panic LTDC, Lost Burritonos.
1: Los Burritonos.
0: Et un groupe qui devrait réviser l'orthographe, mais qui s'appelle quand même C'est quoi ce bordel ? Phonétiquement, ça marche. Le 25, toujours cette fois-ci à la machine à Paris, il y aura Coroner. Et oui, très bon groupe également, je pense, qui remettra du monde. Le 26, le Farago Rockfest, 4e édition, ça se passe à Saint-Pierre-les-Nemours, c'est dans le 77, Seine-et-Marne, c'est ça. Il faut que je revise ma géo avec Ultra Rock. À l'affiche, Camino Icari, Red Gordon, Temp, Alu, Dead Bangers et Lockhead. Il n'y a pas de H ? Tiens, je croyais qu'il y avait un H, mais non, il n'y a pas de H. Ou alors la secrétaire a oublié le H, mais c'est possible qu'il n'y en a.
2: Peut-être.
0: N'en est pas.
2: Peut-être, on ne sait pas.
0: Peut-être, on ne sait pas. Le 26, toujours cette fois-ci à Mantes. Mantes dans le 78, à l'espace Georges Brassens, et non pas au CAC. Petite private joke. Parce que le CAC à Mantes, c'est drôle. Le Mantes Metal Fest, avec à l'affiche.
2: Alors.
0: Très bon groupe aussi.
2: Il y a une petite erreur, c'est Primal Age, et pas Primal Fear.
0: Tout à fait, parce que sur l'affiche, c'est Primal Age, alors on va dire que c'est Primal Age, mais c'est la secrétaire qui avait super envie de voir Primal Fear.
2: Mais
0: pourtant, je pense qu'elle serait ravie de voir Ice Chemicals, La Pire Hour, les copains de Iceland, tout à fait. Donc ça se passe à l'espace Georges Brassens à Mantes le 26 septembre. Allez, enchaînons. Le 28 septembre, il y a 1000 mods, ou 1000 mods, je ne sais pas comment on dit, au Trabendo à Paris. Le 28 toujours, à la machine, cette fois-ci Shadow of Intent, Aborted, Disembodied, Tyrant et Surrection. Le 29 pour clôturer le mois, on reste sur Paris et c'est au Trabendo pour voir Fear Factory,
2: Crest Lake.
0: Comment ?
2: On a passé tout à l'heure sur Factory Expo.
1: Ouais.
0: Ah oui, tout à fait. J'ai juste oublié. Fear Factory, Crystal Lake, Hate et The Nocturnal Affair. Et puis, comme notre prochaine émission sera début octobre, je vais quand même vous annoncer la première date du mois d'octobre qui se passera au Backstage by the Mill. Vous pourrez voir The Devil and the Almighty Blues et Sky Joggers.
2: Voilà. Et ben voilà. Hey, merci beaucoup.
1: Merci ma Lulu.
2: C'était les annonces de concert de... Et tout de suite la suite,
1: Monsieur Bout.
3: Oui, alors on va aller au Canada.
1: Ah.
3: Pour écouter un peu d'AOR.
1: Oui.
3: Oui, je pense qu'on peut appeler ça comme ça, tu me diras Fred, un peu grand spécialiste. Le 25 septembre sort l'album The Long Road Back du chanteur Paul Lane.
1: Oui.
3: Voilà.
2: Et qui, Paul Lane ?
3: Quelqu'un qui aime les abeilles, sûrement.
1: Voilà, Paul Lane.
2: Épicule.
3: Ou les. Enfin, Striper, par exemple.
2: Oh, tiens.
3: Éventuellement.
1: Allez. Hop.
3: Voilà. Le titre qu'on va écouter tout de suite, c'est une injonction. Love me or leave me.

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0: Ouais, c'était sympa. Bah,
1: c'était de la OR, quoi.
0: Ah, tout à fait.
1: Avec
0: à fond.
1: Le synthé, tout ça. Enfin, voilà.
0: La totale.
1: C'est le chanteur canadien Paul Lane, Paul avec Lane. Son nouvel album qui sortira le 25. Et ça s'appellera The Long Road Back.
0: Ouais, c'était excellemment bien. Tout de suite, la suite.
2: Mais allez.
0: Est-ce que vous aimez le métal progressif expérimental?
2: Non.
0: Bon,
2: non.
0: Bah vous allez aimer quand même. Avec des éléments de djent en plus.
2: Voilà. Ah,
0: ce sont des Danois. Le référent, c'est Tesseract ou Periphery. Donc, c'est pour vous montrer un petit peu le niveau des gars. Only Human avec leur album Planet Obsolescence, sorti récemment sous peu. Que dire d'autre? Rien. On va écouter simplement ce titre. Step Descent.

0: Et voilà, c'était donc les Danois de Only Human.
1: D'accord.
0: Ouais.
1: Restons dans les pays du Nord. Tiens avec donc. Le groupe Amon Amarth.
0: Ouh là là, oui.
1: Death Viking Metal.
0: Ouais.
1: C'est ce que ça veut dire, Amon Amarth ?
0: Non.
1: Non ? La montagne du destin.
0: Eh ben dis donc.
1: Le thème, c'est toujours de la mythologie sombre, donc Dark Mythology.
0: Ouais.
1: Le 2 octobre sortira le nouvel album de ce groupe qui s'appellera The Allfather Awakens. Mm-hmm. Attention, Odin est toujours de la partie.
0: Ah bon ?
1: On va écouter Eight Legs of Thunder.

0: S. Sur RG.
1: Absolument.
2: Presque pas faux.
1: Jusqu'à 21h, on reste en votre compagnie. Et on vient d'écouter Amon Amarth.
3: Ouais, c'était bien.
1: La la la la la. J'aime bien les pizzas. Enfin voilà.
3: Oui. Alors, monsieur Bou.
2: Alors, ça tricotait pas mal à la guitare d'ailleurs sur ce morceau.
1: C'est vrai.
3: Tout à fait.
1: Il y a la double de grosse caisse aussi.
2: Hein voilà. Alors. Pendant qu'on y est avec des gens qui tricotent pas mal à la guitare, c'était le moment ou jamais de vous faire passer dans les oreilles le nouvel extrait du futur album. Comment aurait-il pu appeler ce groupe ? Autrement qu'avec leur patronyme. Non, bah c'était oui. Compliqué. Voilà. Donc ça s'appelle Sajvai, parce que dedans, y a deux guitaristes pour le prix d'un. Plus exactement, deux demi-dieu de la guitare.
3: Un prof et son élève, voilà.
2: Voilà, un prof et son élève. Joe Satriani et Steve Vai dans le groupe Sajvai, voilà, leur nouveau projet, ensemble. L'album qui va s'appeler Sea of Emotion va sortir le 6 novembre.
3: Ouais.
2: Et on va s'écouter le titre Mayhem.

0: Ah bah oui, hein, qu'est-ce que tu veux ?
1: On les reconnaît, hein ?
0: Bah un petit peu.
1: Hein, on peut même assez facilement reconnaître quand l'un prend la parole ou la corde plus exactement et quand l'autre lui répond.
0: Tout à fait.
1: C'est incroyable. Nouvel album du projet, enfin le nouvel album, l'album du projet Such Vi, A Sea of Emotion va sortir le 6 novembre.
0: Bien. Bah écoute, après ça, là on va être dans un autre style de musique. Ils ont été longtemps les pionniers d'un courant. On peut dire que c'est eux qui ont un petit peu inventé le djent, hein, faut bien le reconnaître. Ils ont pas mal d'années derrière eux, c'est le groupe Neurosis. Neurosis, ça faisait 10 ans qu'ils n'avaient pas sorti d'album, parce que je crois que l'un de leurs membres éminents était décédé. Là, ils ont recruté un nouveau guitariste-chanteur qui s'appelle Aaron Tuner. Et ma foi, c'est superbe. C'est leur premier album en 10 ans. L'album s'appelle Undying Love for a Burning World. Et on va s'écouter cette petite bluette qui va vous plaire, je le suis sûr, qui s'appelle
1: Untethered.

0: Voilà, c'était donc Neurosis.
1: Très bien.
0: Ouais.
2: C'est bien ton médicament pour la voix. J'adore.
3: Est-ce qu'il Neurosis, est-ce qu'il verdisse éventuellement?
2: Oh, oui, monsieur Bouton. Très poétique.
0: Ah, c'est ce que j'allais dire.
3: Ouais, c'est ce que j'allais dire aussi.
0: Ah ouais, wonderful.
1: La loi, c'est moi.
2: Je vais vous présenter The Streamliner. Ou plutôt, leur nouveau single extrait d'un album à paraître le 13 novembre. L'album s'appellera The Thousand Faces Odyssey.
0: Yes.
2: C'est un power trio de mots.
0: Ah.
2: Donc c'est pas très loin.
0: Non.
3: C'est-à-dire qu'il... c'est assez verbeux comme façon d'écrire.
2: C'est joli.
0: Ah oui.
2: M-E-A-U-X, bien sûr, pour ceux qui n'auraient pas saisi.
3: Et ils ont mal à quoi mots. Ils ont... Le jeu de mots.
0: Oh.
2: Je l'ai.
0: Oh non.
2: Alors moi je trouve que c'est du stoner un peu sale quand même et un peu écorché.
3: Mais s'ils ont beaucoup de mots, ils ont mal où?
2: Oh mais ça suffit monsieur,
3: pardon.
2: On a déjà fait 20 fois.
3: Ok, pardon.
2: Oh là là, non. Avec un chant féminin assez écorché, vous allez voir ça. On va écouter Parasite.

0: Ouais, c'était bien ça. Bah oui.
1: C'est toujours de la puissance avec un trio, donc chanteuse-bassiste, guitariste, batteur. Et bim !
0: Puissant.
1: Très gras.
0: Puissant, puissant.
1: Oui. Je sais que ça te plaisait, le son très lourd.
0: Mais enfin. Oui.
1: Monsieur Bout, qu'est-ce que tu veux nous sortir ?
2: Oh, la lu.
0: Oh non.
1: Excellent.
0: Ouais, c'est bien.
1: Jeu
0: ça.
1: De mots.
2: Ah. Même chose. Jeu de salaud, pardon.
0: Oh, oh, bah.
2: Le groupe de Vivien Lalu au keyboards a sorti le 31 juillet un nouvel album qui s'appelle A Mythmaker's Demise.
0: Miam miam.
2: Voilà, et on va s'écouter le titre I Am The One.

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1: Ah, j'adore la lue, de toute façon.
2: Ouais, t'es sûr, mais t'es sûr.
3: Qui c'est qui a dit qu'on ne savait pas faire du prog en France?
1: Bah oui.
2: Je sais pas.
3: Eh, quand même.
1: Toujours aussi bon, j'attends l'album complet.
3: Ouais, machin.
1: Ouais.
3: Et suce une pastille Valda quand même cette nuit. Hein.
1: Pourquoi? Ouais. Moi j'aime bien cette voix. Alors, on va continuer. On va aller dans mon pays, figure-toi. Nous allons à Nancy, dans l'Est.
3: Non.
1: Mais si.
3: Non.
1: Mais si. Eh ben, on y va. Le groupe s'appelle A... Parce qu'il y a deux A. Hein. A...
3: Non.
1: Non, c'est Abode.
3: Abode.
1: Abode. Ils viennent de sortir un album qui s'appelle Hyper Death. Alors que dire Hyper. Chaos magmatique sonore mélangeant métal extrême et industriel. Rien que ça.
2: On est mal. Putain,
1: avec
2: est
1: des
2: mal.
1: Riffs trash, death and black metal. On va s'écouter une petite bluette qui s'appelle Grand Nancy.

0: très expérimental. Et non,
1: c'est
0: un...
1: C'est ce qu'on disait, c'est exactement.
2: C'est le mot qu'on cherchait.
3: Ouais, exactement, c'est ça.
0: Le groupe Abbott, les Nancéens de Abbott.
3: Très expérimental.
2: Waouh.
3: Ça se met pas au plus. Plutôt très expérimentaux, non ?
2: Je sais pas.
3: Bah, s'ils sont. Sinon... Ah, ils étaient nombreux quand même.
2: Beaucoup. 13,
3: ouais, ça fait. Hey, beaucoup.
0: Oui.
2: Allez, on va finir sur le prochain morceau. Ce sera beaucoup plus abordable. Le groupe s'appelle Zebrahead. Ils seront en concert le 20 novembre à la Maroquinerie. Ce groupe s'est formé en 1996. Ils font du punk rock californien.
0: Ouais.
2: Ils ont un chanteur qui fait du hip-hop, qui rappe, et un autre chanteur qui lui chante. Normalement. Ils viennent de sortir une série de 4 P. 3, 2, 1, 0. 0 vient de sortir.
3: 4 P.
2: Ouais, 4 P. Ah non, c'est 5 ça. Alors, le titre est un peu long, Fred. Ne t'emballe pas. 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